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Nous allons partager un thème qui est très beau, l'Eucharistie, sacrement de la foi. Vous savez, c'est au cœur de la messe, juste après la consécration, le prêtre chante, hein, où il dit « Il est grand le mystère de la foi ». Puis les fidèles répondent « Nous proclamons ta mort, Seigneur Jésus, nous célébrons ta résurrection, nous attendons ta venue dans la gloire ». Alors, on va s'arrêter ce soir, quelque chose qu'on dit au cœur de la messe. Il est grand le mystère de la foi. Tout de suite, quelque chose que je voudrais remarquer, c'est que quand on parle de foi, on parle de quelque chose qui est totalement invisible à nos yeux. Le prêtre vient de dire « Ceci est mon corps, ceci est mon sang ». À nos yeux, rien n'a changé. Et je vais essayer de le développer un petit peu avec vous. La foi est une épreuve. La foi est une épreuve parce que le mystère auquel nous adhérons, nous ne voyons rien. Nous ne voyons que du pain et du vin. Il n'y a pas très longtemps, il y a un médecin qui m'a, par mode humoristique, fait comprendre l'importance du mystère de la foi par rapport à l'Eucharistie. J'avais un palu et je suis allé à un dispensaire, j'avais 42 fièvres, il était très tard. Donc je vais au dispensaire et puis quand vous allez comme ça prendre des soins, on vous fait remplir une fiche. Et le médecin me dit, est-ce que vous fumez ? Je dis non. Après, il me dit, est-ce que vous buvez de l'alcool ? Je dis non. Et puis je dis, ah, si, pardon, pour dire la messe, chaque jour, je prends un peu de vin. Et puis il me regarde droit dans les yeux, il me dit, non, mon père, c'est pas du vin, c'est le sang du Christ. C'est vous qui nous apprenez ça. Alors je dis, écoutez, c'est vrai, mais même si c'est le sang du Christ, les propriétés gustatives et alcoolisées demeurent. Mais si vous buvez une coupe de vin, même consacrée, vous êtes enivré de la même manière. Alors on commence à débattre et il me dit, écoutez, mon père, moi je veux rien savoir, on m'a appris au catéchisme, c'est le sang du Christ, donc vous ne buvez pas de vin, vous buvez le sang du Christ, point. Alors on va s'arrêter, et c'est vrai, Eucharistie, mystère de foi, on ne voit rien, on ne sent rien. Si vous buvez le sang du Christ, ça a le goût du vin, ça a les effets du vin. Alors, c'est une réalité que nous affirmons, mais rien du côté de notre sensibilité, de ce qu'on sent, nous permet de l'atteindre. On va s'interroger ce soir, pourquoi cette épreuve de la foi ? Pourquoi est-ce que Jésus a voulu que le mystère le plus central qui nous a laissé, on ne voit strictement rien. Et c'est important comme question, parce que c'est au cœur de la vie chrétienne. Toute notre vie chrétienne, nous ne voyons rien. Au sens où c'est totalement caché. C'est ça la foi. La foi, c'est que les apparences demeurent inchangées. Et ce que nous atteignons est invisible. Et c'est très éprouvant. C'est éprouvant dans l'Eucharistie et c'est éprouvant dans toute notre vie chrétienne. C'est pour ça que l'Eucharistie, sacrement de la foi, renvoie à toute notre vie chrétienne. Toute notre vie chrétienne, les apparences demeurent les mêmes. Et la présence du Christ est invisible. Vous savez, lors de la passion, de la mort et de la résurrection du Christ, c'est pareil. Aux yeux des hommes, tout était semblable. Se condamner à mort, c'est un mort de plus, c'est une injustice de plus, rien n'est changé. Et la résurrection, elle est restée cachée. C'est très impressionnant, l'Eucharistie, mais toute notre vie chrétienne, elle est vécue de façon totalement invisible. Alors vous allez me dire, il y a quand même des miracles, il y a quand même des choses que l'on peut voir.
C'est vrai, mais quand on s'affronte à la vraie présence du Christ, il n'y a plus de miracle. À la croix, il n'y a plus de miracle. À la croix, ce qui est vécu, c'est Jésus qui se donne et les apparences demeurent les mêmes. Je dis ça, c'est important parce que les miracles doivent conduire à la foi. Vous savez, parfois Jésus, quand il revient à Nazareth, il est dit, et là, il ne fit aucun miracle à cause de leur manque de foi. Si les miracles, ce n'est pas pour nous conduire à une réalité invisible, ça ne sert à rien. Au contraire, ça enlève leur foi. Ça conforte le manque de foi. Il ne fit aucun miracle à cause de leur manque de foi. Alors ce soir, on va vraiment s'interroger. Pourquoi est-ce que Jésus nous demande cette épreuve? Et je suis sûr que chacun d'entre nous, on s'est déjà posé la question. Face à la croix, pourquoi est-ce que rien n'est changé apparemment? Vous savez, il y a un passage dans l'évangile de Saint Jean qui est très impressionnant. C'est au chapitre 19, au moment de la blessure du cœur. Vous savez, on commence à dire, mais Jésus, en fait, il est déjà mort. Les pharisiens vont voir Pilate en disant, le soir tombe, il faut accélérer la mort pour pouvoir vite descendre les corps en croix parce que c'est le sabbat. Et à ce moment-là, on va devant Jésus, il est déjà mort. Et puis, au lieu de lui briser les jambes, il y a un centurion qui lui perce le côté. C'est la scène la plus monstrueuse de tout l'évangile. Parce qu'un homme qui est déjà mort, au moins on respecte son cadavre. C'est la scène la plus monstrueuse de tout l'évangile. Et on aurait la tentation de dire, mais Jésus est mort, rien n'est changé. Les hommes demeurent barbares de la même manière. Et pourtant, à ce moment-là, Jean dit, et il écrit, celui qui a vu rend témoignage, et celui-là sait que son témoignage est vrai, cela a été écrit pour que vous croyiez. Nous voyons sensiblement une monstruosité. La foi, c'est que Jésus est en train de sauver le monde. Donc c'est important, on ne peut pas y échapper. Il y a un moment dans notre vie où il n'y a plus de signes. À la croix, les signes disparaissent. On dit c'est la foi à l'état pur. Pourquoi est-ce que Jésus demande ça? Pourquoi est-ce qu'au moment les plus importants de notre vie, où on voudrait un signe, on voudrait un miracle, Jésus nous dit, non, ça c'est la foi que tu vas vivre. Et on aurait la tentation de dire, mais Jésus, il nous éprouve tellement en se rendant invisible qu'on est presque amené à douter. Alors c'est la grande question qu'on va poser ce soir. La mort et la résurrection, vous savez, même lors de la résurrection, il y a Thomas. Thomas, qui était absent, il revient et puis il touche, met ta main dans mes plaies, etc. Et il dit, mon Seigneur et mon Dieu. Thomas voit l'homme Christ, mais il ne voit pas Dieu. Le mystère que nous vivons est invisible. La présence de Jésus est invisible. Son salut est invisible. Les apparences sont inchangées. Alors, parfois c'est insupportable. Si vous lisez la vie des saints, Sainte Thérèse de l'enfant Jésus, à la fin de sa vie, elle dit, mais il y a un tel brouillard que je ne sais même pas si je vais avoir la force. Mère Teresa, on a écrit un livre posthume à partir de sa correspondance avec son père spirituel. Et elle avait des telles épreuves de foi qu'elle-même, elle dit ceci. Moi, Mère Teresa, que tout le monde filme, que tout le monde regarde par le monde, j'ai un sourire, tout le monde croit autour de moi, mais moi-même, je suis assailli par des tentations de doute. Les plus grands saints ont vécu l'épreuve de la foi. Et dans chaque Eucharistie, on proclame ça. Pourquoi cette épreuve? Alors, au cours de cette méditation, je vais vous proposer trois grands aspects. D'abord, on va s'arrêter, premièrement, pourquoi l'épreuve de la foi? Quel est le sens pour Jésus de nous avoir mis dans la foi? On aura la tentation de dire, mais Jésus a éteint la lumière, pourquoi est-ce qu'il fait ça? Pourquoi est-ce qu'il ne nous donne pas plus de visibilité? Pourquoi est-ce qu'il ne nous donne pas plus de signes? Très important, pourquoi l'épreuve de la foi?
Dans un deuxième temps, on va voir l'Eucharistie, sacrement de la foi. Pourquoi est-ce que c'est surtout, principalement l'Eucharistie, qui nous garde dans la foi, qui est le sacrement de la foi, qui est l'épreuve de la foi. Et puis dans un troisième temps, si on arrive jusque-là, on verra comment découvrir l'Eucharistie mystère de foi. Il y a un secret caché, ça nous permet de découvrir l'Eucharistie mystère de miséricorde et d'en vivre différemment. Alors on va faire ce petit itinéraire d'abord. Pourquoi l'épreuve de la foi? En quoi l'Eucharistie nous fait vivre cette épreuve? Et regardez ça, nous donne un regard nouveau sur l'Eucharistie. Je commence tout de suite avec vous. Pourquoi Dieu nous met dans l'épreuve de la foi? Cette épreuve, si vous ouvrez votre Bible, cette épreuve de la foi, elle commence dès les premières pages de la Bible. Dès les premières pages de la Bible, Dieu met l'homme à l'épreuve. Et si vous vous souvenez, Dieu dit à l'homme, tu peux manger de tous les arbres du jardin, mais de l'arbre de la connaissance du bien et du mal, tu n'en mangeras pas. Ça, c'est l'épreuve de la foi. Accepte de ne pas connaître, de ne pas voir. C'est pour ça que cette épreuve de la foi, elle est du début à la fin de la Bible. Dès la création, épreuve du paradis terrestre. Si tu prends de l'arbre de la connaissance du bien et du mal, tu enlèves la foi et tu te détruis. Et Dieu te met dans l'épreuve, épreuve de la foi. Alors je voudrais commencer de la façon suivante, parce que ce n'est pas facile de découvrir le sens de cette épreuve de la foi. Je voudrais commencer par une fausse conception de l'épreuve de la foi, que l'on a très facilement. Quand on s'interroge pourquoi Dieu nous met dans la foi, parfois on voit cette épreuve, mais on va voir que ce n'est pas ça que Dieu veut faire. Parfois on voit cette épreuve comme si Dieu voulait nous tester. Vous savez, la Bible est remplie d'épreuves. Quel est le sens de cette épreuve? Parfois on pense, ah, Dieu m'éprouve, Dieu veut me tester. Parfois on se dit, ah, Dieu me met à l'épreuve, il veut voir si je suis suffisamment fort. Alors il éteint la lumière, il me met dans la foi. Un peu comme si on disait, bon, il ne faut pas que ça soit trop facile. On va voir, ce n'est pas ça que Dieu veut faire. Mais souvent, on pense que l'épreuve de la foi, c'est Dieu qui veut nous tester. Dieu qui veut que ça ne soit pas trop facile. Alors dans le paradis terrestre, pour que ça ne soit pas trop facile, il met un interdit. Si tu prends de l'arbre de la connaissance du bien et du mal, si tu n'acceptes pas d'être dans l'obscurité, tu vas mourir. On pourrait dire, vous savez, dans certaines cultures, il y a ça dans nos cultures ici, mais ça existait par exemple chez les Grecs, chez les Spartiates, on faisait une épreuve d'initiation. On te donne des choses très difficiles à faire, et puis si tu y arrives, tu viendras un adulte. Alors nous, parfois, on pense, mais on va voir à tort, on pense que l'épreuve de la foi, c'est Dieu qui veut nous tester, Dieu qui veut nous faire faire quelque chose de difficile. Dieu qui veut nous initier en nous mettant devant nous des obstacles. Très souvent, on a cette conception-là. L'épreuve de la foi, Dieu éteint la lumière et il va voir comment on va avancer. Alors je vous dis tout de suite, ce n'est pas ça que Dieu veut faire. En réalité, cette interprétation de l'épreuve, ça, c'est l'interprétation du démon. Le démon, il transforme l'épreuve de Dieu en une espèce de tentation. Je vais m'expliquer. Ce que je viens de vous dire, Dieu veut te tester. Dieu veut faire quelque chose de difficile. Dieu veut mettre devant toi des obstacles. Dieu ne fait jamais ça. Ça, c'est le démon qui fait ça. Et c'est très important, je vais m'arrêter sur cette nuance. Dieu nous éprouve. Le diable nous tente. Et je vais m'arrêter sur la différence entre l'épreuve et la tentation. Pour l'instant, je n'ai pas dit le sens de l'épreuve de la foi. Pour l'instant, c'est négatif. Pour l'instant, je vous dis très souvent, quand on est éprouvé, on dit « Ah, Dieu veut me tenter ». En fait, la tentation ne vient pas de Dieu. Alors, je vais d'abord m'arrêter sur la tentation
et puis on va découvrir que l'épreuve de la foi, c'est très différent. Qu'est-ce que c'est que la tentation ? La tentation, c'est le diable qui nous tente. Et que fait le diable ? Il met le doigt sur nos fragilités. Quand le diable nous tente, il veut nous dire « Ah, on va voir si tu vas bien résister. On va voir si tu vas être fort. » C'est pour ça que certains saints disent « Tenter pour le diable, c'est faire une expérience. » Il tourne autour de nous et il veut voir si on va être suffisamment fort. Et le diable met l'accent sur nos fragilités pour voir si on va réussir à tenir le coup. Ça, c'est le diable qui fait ça. Le diable nous teste. Le diable nous met des choses difficiles. En fait, l'épreuve de la foi n'a rien à voir. Et je dis ça, c'est important, parce que souvent, on pense que Dieu nous teste, Dieu nous fait faire quelque chose de difficile. Dieu ne fait jamais ça. Qu'est-ce que c'est que l'épreuve de la part de Dieu ? On s'est arrêté sur la tentation du mal. Et on pourrait résumer les choses ainsi. Le mal nous tente, l'amour excessif de Dieu nous éprouve. Le mal nous tente, l'amour excessif de Dieu nous éprouve. Quelle est la différence ? Qu'est-ce que c'est qu'une vraie épreuve ? Une vraie épreuve, c'est que Dieu veut nous donner quelque chose de tellement grand qu'on est dépassé. Et on va voir, c'est ça l'épreuve de la foi. Dieu veut nous donner quelque chose de tellement grand qu'il faut accepter, comme un enfant, de ne pas tout comprendre. Vous savez, un enfant, son père veut lui donner de grandes choses. Mais si l'enfant commence à dire « Ah oui, moi j'ai tout compris ce qu'on veut me donner », il diminue le don de Dieu. C'est pour ça que l'épreuve de la foi, c'est pas Dieu qui veut nous tester. C'est pas Dieu qui veut nous mettre des obstacles difficiles. C'est pas Dieu qui éteint la lumière en disant « on va voir dans le noir comment tu vas faire ». L'épreuve de la foi, c'est Dieu qui veut nous donner quelque chose de tellement grand qui nous dit « accepte comme un enfant de pas tout comprendre. C'est trop grand le don que je veux te faire ». Imaginez un enfant, le lendemain son père veut l'emmener à l'école. L'école c'est un cadeau, c'est là où on apprend. Et si l'enfant dit « Ah, moi j'ai pas besoin d'aller à l'école, je sais déjà tout », il ne peut pas entrer dans le don que son père veut lui faire. C'est pour ça que la foi, c'est pas pour nous tester, c'est pas pour nous ennuyer. C'est l'attitude d'un enfant qui reçoit un don qui le dépasse. C'est pour ça que cette épreuve, c'est l'épreuve de l'amour. L'amour nous éprouve parce qu'on est dépassé. Et dans l'épreuve de l'amour, il y a un peu l'épreuve de la foi. La foi, c'est accepter de ne pas tout comprendre, de ne pas tout expliquer, de ne pas tout voir par nous-mêmes. Vous savez, quand on tombe amoureux, c'est l'épreuve de la foi. Parce que si on veut tout expliquer, tout comprendre, on tue l'amour. Alors c'est bien évident cette épreuve. C'est le serpent qui dit « Ah, Dieu a dit, vous ne mangerez pas de tous les arbres du jardin. Dieu veut vous enlever quelque chose. Dieu veut mettre une distance. » Mais ça, c'est pas Dieu. Dieu veut te faire un don tellement grand qu'il dit « Aie confiance. » Et si tu veux comprendre, avant de recevoir le don de Dieu, tu ne le recevras jamais. L'épreuve de la foi, c'est l'épreuve des amoureux. Vous savez, parfois, il y a des gens qui sont très rationnels, des professeurs, des enseignants, quand ils tombent amoureux, ils doivent accepter de ne pas comprendre. Alors, c'est très important, on va venir à l'Eucharistie dans un instant, mais l'épreuve de la foi, c'est l'épreuve des amoureux. Et la foi, c'est pas Dieu qui veut t'embêter, te tester, t'initier. Je ne sais pas si vous vous souvenez d'un passage dans le livre des rois de Naaman le Syrien. Naaman le Syrien, c'était un grand chef, un général de l'armée syrienne qui était lépreux. Vous avez tous entendu ce passage. Et puis, il y a une de ses servantes qui est israélite qui lui dit « Ah, il y a un prophète en Israël, c'est Élisée, il peut te soigner. » Donc il va voir Élisée, il fait tout un voyage, et puis Élisée lui dit « Va te baigner 7 fois dans le Jourdain. » Et puis il est furieux, parce qu'il dit « Mais moi j'ai des grands fleuves, et puis il s'en va. »
Dans mon pays, j'ai des grands fleuves, l'Abana, le Parpar, tout ça, ça pourrait me guérir. Et lui, il veut que je me baigne dans le Jourdain. Et puis son serviteur lui dit, ah, Seigneur, s'il t'avait demandé quelque chose de difficile, tu l'aurais fait. Alors s'il te demande quelque chose de facile, fais-le. C'est ça l'épreuve de la foi. L'épreuve de la foi, c'est pas Dieu qui nous dit, je vais vous faire faire quelque chose de très difficile, hein, en vous mettant des obstacles. L'épreuve de la foi est confiance comme un enfant. Va te laver dans les eaux du Jourdain. L'épreuve de la foi, c'est l'épreuve de la confiance, parce que le don que Dieu veut nous faire est trop grand. Alors c'est très important dans nos vies. Parfois, il faut bien discerner, est-ce que c'est une tentation du démon ? Et il faut bien la repérer, la tentation, mais la méfiance. La tentation, c'est un obstacle sur mon chemin. L'épreuve de la foi, c'est très différent. C'est Dieu qui veut faire naître une confiance qui dépasse tout. Parce qu'il veut me donner quelque chose qui est trop grand pour moi. Et il faut souvent aller voir un prêtre quand on est perdu dans notre vie. Est-ce que c'est une épreuve de Dieu ? Est-ce que c'est une tentation ? Et parfois, il faut démêler les deux. Alors ça, c'est première chose. L'épreuve de la foi, c'est pas Dieu qui éteint la lumière. C'est l'inverse. C'est Dieu qui nous dit, alors que tu ne vois pas grand-chose, comme un enfant, tu vas anticiper le don du ciel. C'est pour ça que la foi, c'est une épreuve qui nous fait gagner du temps. Le petit enfant, le fait qu'il dise à son papa « je crois », il vit déjà comme un adulte. C'est pour ça que c'est une vraie épreuve. Parce que c'est comme si on entrait dans quelque chose qui n'est pas à notre dimension. La foi éprouve le petit enfant. Parce que lui, il aimerait bien aller jouer, il pense que telle chose c'est plus important, et il accepte de rentrer dans le don que son père veut lui faire. La foi, c'est pour nous faire gagner du temps. Et celui, je ne sais pas si ça vous est arrivé, sans doute ici, les papas, les mamans, d'éduquer un enfant, nous, pour les frères ou les pères, souvent, on est amené à faire des camps avec des enfants, hein, où on les rencontre pendant la catéchèse. Un enfant qui nous donne sa foi, on peut faire tout ce qu'on veut avec lui, parce qu'il nous fait confiance. Un enfant qui nous donne sa foi, on peut tout lui apprendre. Mais un enfant qui refuse de nous faire confiance, on ne peut rien faire. C'est pour ça que la foi, c'est le cadeau qu'on donne à Dieu pour lui permettre de tout faire avec nous.

S'il vous accueille, même s'il ne comprend pas, vous pouvez lui faire un chemin immense. Alors, l'épreuve de la foi, c'est cette confiance que Dieu veut nous donner pour accueillir ces dons qui sont trop grands et qu'on ne plafonne pas à notre petite vision à nous. Je pense que vous connaissez aussi cet épisode de Saint Pierre qui voit Jésus qui marche sur les eaux. Alors au début, il a peur. Et puis à un moment, il dit, « Ah, Seigneur, si c'est bien toi, ordonne-moi de marcher vers toi sur les eaux. » Et le Seigneur lui dit, « Viens. » Alors Pierre se met à marcher sur les eaux. Et puis à un moment, il a peur. Et il se met à couler. Et puis le Seigneur lui dit, « Seigneur, sauve-moi. » Le Seigneur lui tend la main et il dit, « Homme de peu de foi, pourquoi as-tu douté ?» Alors nous, on a peur, on dit, « Ah, moi, j'ai pas encore marché sur les eaux. » Et voilà que Saint-Pierre, déjà, on le corrige. Il paraît que, je crois que c'est au Togo, il y a un pasteur, à la fin d'une célébration, qui était pris d'un espèce d'élan qui amène tous ses fidèles au bord d'une lagune, et puis qui veut, comme Saint-Pierre, marcher sur les eaux. Mais le pauvre, il ne savait pas du tout nager, et il est mort noyé. Alors, qu'est-ce que nous enseigne cet épisode de Saint-Pierre? La foi, c'est quand Jésus lui dit « Viens ». Et notre prière, c'est « Seigneur, si c'est toi, ordonne-moi de venir vers toi en marchant sur les eaux ». La foi me fait marcher sur les eaux de la mort. Si j'accepte la confiance que Jésus me donne, je marche sur les eaux. Mais dès que je commence à vouloir m'appuyer sur moi-même, je coule. Alors, je ne vais pas m'étendre plus, mais l'épreuve de la foi, ce n'est pas Dieu qui nous tente. Comme dit l'épître de Jacques, Dieu ne tente pas le mal. Dieu ne cherche jamais à appuyer sur nos limites en disant « Ah, moi, cet homme, avant qu'il entre au ciel, je vais bien le tester. » Ça, c'est le démon qui fait ça. Dieu fait l'inverse, il nous donne une confiance incroyable qui permet d'anticiper le ciel, qui permet d'accueillir ces dons qui sont trop grands. Alors maintenant nous allons en venir à l'Eucharistie, sacrement de la foi. Toute notre vie est une vie de confiance. L'Eucharistie, sacrement de la foi, parce que justement dans l'Eucharistie, Dieu nous fait vivre d'un don qui est trop grand pour nous. Quand vous entendez le prêtre qui dit « Il est grand le mystère de la foi », ne dites pas « Ah, Dieu veut nous tester, alors il ne nous fait rien voir ». C'est l'inverse. Et je vais m'arrêter sur un passage de l'évangile de Jean, au chapitre 6, qui est une expression d'ailleurs qu'on reprend dans une des prières eucharistiques. L'Eucharistie, c'est le pain de la vie éternelle. Et à un moment, Jésus dit ceci, « Celui qui mange ma chair et boit mon sang a la vie éternelle, et moi, je le ressusciterai au dernier jour. » Et Jésus ajoute, « Celui qui mange ma chair et boit mon sang demeure en moi, moi je demeure en lui. » L'Eucharistie, c'est le sacrement de la foi, pas parce que Dieu veut nous tester en disant « Tu vas rien voir. » L'Eucharistie, c'est le sacrement de la foi, parce que en communiant, nous anticipons notre résurrection. Je m'explique. Et je dis bien notre résurrection. Celui qui mange ma chair et boit mon sang à la vie éternelle, et je le ressusciterai au dernier jour. C'est le pain de la résurrection. En recevant ce pain, c'est comme si je vivais ma résurrection au dernier jour. Qu'est-ce qui se passe lors de la résurrection? Jésus est ressuscité. Nous le fêtons à Pâques. Mais si Jésus est ressuscité, c'est parce qu'il veut ressusciter chacun d'entre nous. Chacun d'entre nous avec notre corps de chair. Nous vivrons cette intimité avec le Christ au ciel. Et l'Eucharistie, c'est nous dire, peut-être que tu t'en aperçois pas quand tu communies. Quand tu communies dans la foi, tu anticipes ta propre résurrection. Et le mystère de la résurrection, c'est très important, nous allons le voir. Souvent, on la voit comme un spectacle. Alors Jésus sort du tombeau, on voit un Jésus triomphant comme un spectacle. L'Eucharistie n'est pas un spectacle. L'Eucharistie, c'est Jésus qui anticipe ce que nous-mêmes nous allons vivre. L'Eucharistie, c'est un mystère, pardon, la résurrection, c'est un mystère d'intimité. Peut-être vous avez lu... La résurrection

0: dans l'évangile de Jean, au dernier chapitre, sur la mer de Tibériade, Jésus ressuscité apparaît. Et puis, alors, les disciples ont pêché toute la nuit sans rien prendre, et puis le matin, ils les appellent, et puis ils reconnaissent que c'est Jésus, Saint-Pierre se jette à l'eau, le disciple que Jésus aimait dit « c'est le Seigneur ». Et puis quand ils s'approchent de Jésus, qu'est-ce qu'ils voient ? Jésus avait préparé le petit déjeuner. Alors, s'il était en Côte d'Ivoire, hein, mais déjà il avait fait du poisson braisé. Mais s'il était en Côte d'Ivoire, il aurait ajouté quelques boules d'attiéké. Et Saint Jean veut nous dire quoi ? Il nous dit la résurrection. C'est pas ce que tu t'imagines où Jésus est loin, tu l'admires de loin. La résurrection, c'est un mystère d'intimité. Où avec ton corps, Jésus c'est ton intime. S'il te ressuscite, c'est pas parce que tu dois l'admirer de loin. La résurrection, c'est le sommet de notre salut. Et l'Eucharistie nous fait anticiper cela. Il est grand le mystère de la foi, nous proclamons ta mort, nous célébrons ta résurrection, nous attendons ta venue dans la gloire, dans laquelle tu vas nous prendre. Eucharistie, mystère de foi, ce n'est pas Dieu qui veut nous tester. C'est à travers le pain que nous prenons, Jésus s'engage à chaque Eucharistie. Je vais te ressusciter avec moi, tu es mon intime. Vis déjà ça ici. Et l'Eucharistie nous fait vivre cela parce que l'Eucharistie, il s'agit de manger. Qui mange ma chair et boit mon sang à la vie éternelle et je le ressusciterai au dernier jour. Quand on mange, on veut dire un rapport très intime. Et c'est le langage que Jésus prend. Quand tu manges l'Eucharistie, tu fais une seule chair avec l'Eucharistie. Eh bien ça, c'est une pâle anticipation de l'union que tu auras avec le Christ jusque dans ta chair. C'est pour ça que l'Eucharistie, ce n'est pas un signe extérieur. L'Eucharistie, c'est pour dire la résurrection du Christ qui va te prendre. C'est un mystère tellement fou qu'il n'y a plus de mots. Il n'y a plus de mots pour dire combien on sera proche de Jésus quand on sera ressuscité. Alors, il n'y a plus de mots, mais il y a la communion. Vous savez, dans la communion, chacun, on s'avance pour avoir un contact, j'allais dire, charnel avec Jésus. Parce que lors de la résurrection, on ne peut pas se représenter ça. Lors de la résurrection, chacun, on sera avec le Christ en sa chair, comme si on était seul avec lui. Et l'Eucharistie, c'est pour nous faire anticiper ça. C'est le pain de la vie éternelle. Alors je vous ai dit il y a un instant, la foi, c'est pour gagner du temps. L'Eucharistie, mystère de foi, c'est pas Dieu qui nous tente. Peut-être le démon peut nous tenter en disant « Ah, tu vois rien, il se passe rien. » Ça, c'est le démon. Mais ce que veut nous faire vivre Jésus, c'est un mystère de confiance. Tu es tellement intime à moi-même, il n'y a plus de mots. Au ciel, tu seras tellement proche de mon cœur, comme Saint Jean, qui a reposé sa tête sur le cœur de Jésus. Qui mange ma chair et boit mon sang, je demeure en moi, et moi demeure, et lui, moi je demeure en lui, il demeure en moi. Alors, Eucharistie, mystère de foi, c'est l'anticipation du ciel. Et c'est, il n'y a plus de mots parce que, très souvent, on voit le ciel de façon trop angélique et spirituelle. Le ciel, c'est un mystère corporel. Et la résurrection, qui est le cœur de notre foi, c'est justement cela. La résurrection, c'est que Jésus aime notre corps plus que nous-mêmes. Jésus aime notre faiblesse plus que nous-mêmes. Nous, on se dit, ah, le corps, c'est pas très important. Jésus nous dit, il n'a pas dit, ceci est mon âme. Il a dit, ceci est mon corps. Et à la résurrection, lors de notre mort, nous monterons au ciel avec notre âme. Mais au dernier jour, Jésus reprendra notre corps de pierre. Parce que toi, ce que tu estimes secondaire, moi je l'aime. La résurrection, c'est l'amour fou de Dieu pour notre faiblesse. Ce que toi tu te sembles secondaire, moi je vais le ressusciter pour l'éternité. Vous savez, nous dans notre vie, quand on a raté quelque chose, on veut le mettre de côté. La résurrection, c'est l'inverse. Tout ce qui est fragile, tout ce qui est faible, Dieu l'aime parce que c'est toi. Et c'est ça l'Eucharistie, mystère de foi. L'Eucharistie, mystère de foi, je te donne le pain de la vie éternelle et tu le touches dans ton corps parce que je vais ressusciter ton corps. L'Eucharistie, mystère de foi, c'est accueillir un ton excessif. Jésus n'est pas seulement là spirituellement. Il a dit, ceci est mon corps, pour être présent. Je me souviens, une personne qui s'était convertie et qui disait, mon père, j'arrive pas à trouver des mots pour dire la présence de Jésus à mes côtés. Jésus et moi, c'est charnel. Et je trouve que c'est une très belle expression. C'est d'ailleurs ce que dit saint Jean, qui mange la chair et boit mon sang à la vie éternelle. Alors c'est pour ça que l'Eucharistie, mystère de foi, c'est vrai, c'est le cœur de l'Eucharistie. On ne peut vivre l'Eucharistie que dans la foi, en étant convaincu que nous gagnons du temps, nous anticipons une proximité, une familiarité avec le Christ. C'est pour ça que l'Eucharistie, mystère de foi, c'est pas Dieu qui veut mettre une distance. Ça, c'est le démon qui dit, ah, Dieu veut se cacher, il met une distance, il te tente. L'Eucharistie, mystère de foi, c'est, tu n'imagines pas la proximité de Jésus jusque dans son corps de chair avec toi. Parce que à la croix, il a tout porté. Depuis la croix, il est présent avec toi de façon unique. C'est pour ça qu'on comprend cette parole du prêtre. Il est grand le mystère de la foi, nous proclamons ta mort, nous célébrons ta résurrection, nous attendons ta venue dans la gloire. Tout se tient. Ceci est mon corps, ceci est mon sang. Mystère de foi, anticipation de la gloire. Alors je voudrais terminer en vous disant, si on comprend bien Eucharistie, mystère de foi, c'est pour vivre cette invisibilité du Christ. Non pas parce que Jésus veut nous tenter, mais parce qu'il dit, je suis trop proche. Je suis d'une telle présence à tes côtés, tu ne peux même pas l'imaginer. Alors prends ce pain, parce qu'il n'y a que ce signe qui peut te faire goûter combien je suis proche de toi. Je voudrais terminer en vous disant, cet itinéraire qu'on a fait, l'épreuve de la foi, épreuve de confiance, Eucharistie, mystère de foi, anticipation de la résurrection, anticipation de la vie éternelle, nous permet de découvrir l'Eucharistie, ça va être la conférence la fois prochaine, l'Eucharistie, mystère de libération, de voir l'Eucharistie comme un mystère de miséricorde. Et je voudrais insister là-dessus, l'Eucharistie est pour les pécheurs. Alors vous allez me dire, mon père, mais la pratique de l'Église, c'est que quand on est pécheur, on ne communie pas. Ah, je ne suis pas en état de grâce, je ne peux pas communier. Alors je voudrais m'appuyer sur un saint, saint Thomas d'Aquin, qui est un grand théologien de l'Eucharistie, hein, qui parle beaucoup de l'Eucharistie, mystère de foi, anticipation de la résurrection. Et il dit, mais est-ce que l'Eucharistie, si c'est le... Vous savez, foi, on peut traduire par confiance. Eucharistie, mystère de foi, je vous ai dit, c'est ce qui nous fait anticiper le ciel, et je vais terminer là-dessus, c'est ce qui donne la confiance aux pécheurs. Hein, c'est ça la foi. La foi, c'est la confiance. Et saint Thomas d'Aquin se pose la question, est-ce que l'Eucharistie purifie des péchés? Alors il dit, mais quand même, est-ce qu'on peut dire que l'Eucharistie purifie des péchés? Parce que la pratique de l'Église, c'est qu'il faut se confesser avant. Donc il faut, j'ai plus de péché pour que j'arrive à l'Eucharistie. Et puis il ajoute, il y a dans certains cas, l'Église demande de ne pas communier. Parce que je suis, entre guillemets, pas en règle. Ce n'est pas une expression très belle. Mais l'Église, parfois, dans certaines circonstances, demande de ne pas communier. Alors, voilà ce que répond saint Thomas d'Aquin. Ça, c'est pas moi, parce que si je le disais tout seul, on me dit mon père quand même. Il répond ceci. Bien sûr que l'Eucharistie purifie de tous les péchés les plus graves, les péchés mortels. Parce que l'Eucharistie, c'est Jésus en sa passion. Donc il dit, bien sûr, l'Eucharistie en lui-même purifie de tous les péchés. Parce que c'est la source. Jésus-Christ en sa passion, c'est Jésus. Nous proclamons ta mort, c'est le lieu de notre salut. Et il dit, mais alors pourquoi est-ce que parfois l'Église nous demande de ne pas communier? Et il dit, c'est pas parce que l'Eucharistie ne nous purifierait pas des péchés. Parce que quand tu communies, tu fais un signe visible. Et si toi-même tu es attaché à ton péché, tu mens. C'est pour ça que saint Thomas d'Aquin ajoute, l'Eucharistie purifie des péchés, c'est le sacrement de la foi, de la confiance. Mais parfois l'Église te demande de ne pas avancer parce que tu ferais un mensonge. Ou parfois tu risques de scandaliser. Et saint Thomas d'Aquin ajoute, si tu ne peux pas communier de façon visible, il y a ce qu'on appelle la communion de désir. Certaines personnes, parce qu'elles ne sont pas encore baptisées, parce qu'elles vivent des situations matrimoniales très compliquées que personne ne peut juger, peuvent communier de la communion de désir. Et saint Thomas d'Aquin ajoute, celui qui communie de la communion de désir, par sa seule foi, par sa seule confiance, il est purifié de ses péchés. Si vous assistez à la messe, vous ne pouvez pas communier. Dites Seigneur, j'ai confiance en toi. Communion de désir, l'Eucharistie vous purifie de vos péchés. C'est pour ça que l'Eucharistie ne dit jamais « Je ne suis pas digne ». Vous savez, on dit ça avant de communier. « Seigneur, je ne suis pas digne de te recevoir, mais dis seulement une parole et ton serviteur sera guéri. » Vous savez, c'est très étonnant. Juste avant d'aller communier, on dit « Voici l'agneau de Dieu qui enlève le péché du monde ». Dans certains cas, l'Église nous demande de ne pas communier publiquement, mais on doit toujours communier par le désir, même si on est le pire des pécheurs. Ne dites jamais « L'Eucharistie, je suis trop dans le péché, donc je ne peux pas en bénéficier ». Et c'est ça le sens le plus profond de l'Eucharistie, mystère de foi. Je vous ai dit, la foi, c'est que Dieu raccourcit la distance. Par ta foi, tu viens prendre le don de Dieu. Eucharistie, mystère de foi.
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0: Jamais à.
2: Il est une heure.
0: Tu es pécheur. Peut-être tu ne peux pas t'avancer publiquement. Dans ton cœur. Ne tarde jamais à communier dans ton cœur. C'est pour ça que l'Eucharistie, mystère de foi, c'est comprendre qu'il ne faut jamais perdre de temps avec les dons de Dieu. Si Dieu nous donne la foi, je vous ai dit, c'est comme l'enfant pour tout de suite prendre le don de son Père. Et en définitive, l'Eucharistie, mystère de foi, c'est Jésus mort et ressuscité qui nous invite à la gloire, qui veut nous purifier de nos péchés. L'Eucharistie, mystère de foi, c'est une attitude d'audace. C'est pour ça que c'est exactement l'inverse de Dieu qui nous tente. Ça, c'est le démon. Alors, il y a une distance, Dieu veut me faire faire quelque chose de difficile, Dieu m'aimait loin. Eucharistie, mystère de foi, ça c'est tout de suite pour toi. Et personne ne peut dire que l'Eucharistie n'est pas pour lui. Si on a bien compris ce que signifie l'Eucharistie, mystère de la foi, c'est l'audace des enfants, même des pécheurs, même si je ne peux pas communier. Ce don, il est pour moi et je veux en vivre. Alors, il faudrait peut-être vous verrez ça, la conférence la semaine prochaine, sur l'Eucharistie, mystère de libération, mystère de guérison. Mais c'est très important de bien voir que l'Eucharistie est le grand sacrement de la miséricorde, plus profondément encore que la pénitence. Lors de la pénitence, vous confessez vos péchés. Vous allez voir le prêtre, vous dites, je ne vais pas vous faire une confession publique, j'ai fait telle ou telle chose. Mais la confession, c'est un lieu de passage. L'Eucharistie, c'est remonter à la source de la miséricorde. C'est pour ça que la confession, on passe. Comme dit le pape François, la confession, c'est le pénitent qui crache ses péchés. À un moment, le pape François disait, c'est très important de dire ses péchés, parce que quand on les a dit, c'est comme si on les avait crachés. Mais l'Eucharistie est la source de la miséricorde. Voici l'agneau de Dieu. Celui à qui tu as confessé tes péchés, viens à lui. Voici l'agneau de Dieu qui enlève le péché du monde. C'est pour ça que l'Eucharistie, sacrement de la foi, c'est découvrir jusqu'au bout le trésor de la miséricorde qu'est l'Eucharistie. Et encore une fois, c'est pas Dieu qui nous met dans le noir. Alors qu'on est encore ici-bas, qu'on est encore pécheur. L'Eucharistie, c'est le ciel s'ouvre, il n'y a plus de distance. Jésus mort et ressuscité est là pour toi sans distance, sans diminution. Alors, je vais m'arrêter là, mais voyez l'itinéraire qu'on a fait. Quel est le sens de l'épreuve de la foi dans l'Eucharistie? Et en définitive, c'est aller en toute hâte, comme un enfant qui vit déjà de ce que son père veut lui donner, même s'il n'est pas encore tout à fait à la hauteur. C'est pour ça que l'Eucharistie, mystère de foi, si on en vit vraiment, c'est pour mettre la confiance dans toute notre vie. Quand on communie, il y a un lien de confiance qu'on vit dans toute notre vie. Parce que l'épreuve de la foi, je vous ai dit au début, c'est pas seulement l'Eucharistie. C'est toute notre vie. Et si on communie vraiment avec cet esprit de foi, cet esprit d'audace, cet esprit d'enfant, cet esprit de celui qui reçoit la miséricorde, on vivra notre vie différemment. Parce qu'à partir du moment où on a communié, on vit avec le Christ comme notre intime. L'Eucharistie, mystère de foi, c'est Jésus qui nous fait comprendre « Je suis toujours là ». Tu ne vis aucune épreuve tout seul. Ça, c'est le démon. Le démon veut nous faire croire que Dieu est parti, il nous met des obstacles, et maintenant on va se débrouiller tout seul, et Jésus nous regarde d'en haut. L'Eucharistie, mystère de foi, tu as pris ton Dieu avec toi. Tu as communié. Il est présent corporellement avec toi, et il ne te lâche jamais. C'est pour ça que l'Eucharistie, mystère de foi, nous donne une espèce de force, une espèce de confiance pour traverser tout ce que nous avons à vivre, toutes les vraies épreuves au sens de Dieu dans notre vie. Amen.
1: Auditeurs, auditrices, chers paroissiens de la Sainte Famille de la Riviera, voici donc l'exposé du Père Thibault qui concerne donc l'Eucharistie, sacrement de la foi. Je crois que après son intervention, nous pouvons encore acclamer ce qu'il a fait, le travail de recherche. Parce que c'était très enrichissant. Pour notre part, mon père, nous avons noté des éléments, des points forts dans votre enseignement. Vous avez fait en trois parties. D'abord, comprendre l'épreuve de la foi, comprendre que Dieu ne nous tente pas, que la tentation n'est pas de Dieu, hein, c'est le diable qui nous tente, que l'épreuve de la foi, c'est Dieu qui veut nous donner quelque chose de très grand et qui attend que nous acceptions de prendre ce don sans comprendre, sans forcément chercher à expliquer ou à voir, mais à accueillir ce don parce qu'il nous donne quelque chose de grand. Il attend de nous d'être comme ses enfants qui acceptent de prendre ce que le Père nous donne pour nous aider à grandir dans notre foi. Nous avons compris aussi que dans cette deuxième partie où vous avez expliqué surtout l'Eucharistie, sacrement de foi, pour que nous comprenions en fait ce que ça signifie, c'est vous nous avez développé des éléments pour nous expliquer comment garder la foi dans le sacrement, que finalement c'est en communiant, donc en vivant le sacrement dans la foi, que nous vivons le don le plus grand que Dieu nous donne. Dieu nous fait vivre d'un don qui est trop grand quand on est dans le sacrement de la foi, quand on communie, et communier pour nous c'est anticiper notre résurrection. Donc nous devons avoir cette audace d'enfant qui vient vers le Père accepter le don qu'il nous fait et communier dans la foi. Vous nous avez parlé aussi du sacrement mystère de miséricorde. Vous nous avez expliqué que la foi, c'est avant tout la confiance et qu'il faut avoir cette audace, cette confiance absolue, comme des enfants qui ont pleinement confiance en Dieu, en leur Père, pour aller vers ce don qu'il nous donne. Et que, justement, le sacrement de communion nous permet non seulement de nous purifier, d'effacer nos péchés, mais nous permet de remonter à la source, au-delà de la confession, de remonter à quelque chose de plus durable, de rentrer dans cette miséricorde de Dieu. Et pour l'instant, pour ceux qui sont présents à cette conférence, donc les échanges sont ouverts. Si vous avez des questions à poser au Père, il est disponible maintenant. Nous pourrons donc vous passer le micro pour que vous puissiez poser vos questions.
3: Bonjour mon Père, merci pour cet exposé brillant avec l'Eucharistie, la foi et la propulsion à la vie éternelle que Jésus nous donne. Mais je vais faire revenir un peu sur le message de Saint Paul qui dit que si vous mangez la chair du Fils de l'homme, et si vous buvez cela indignement, vous mangez et buvez votre propre condamnation. Bien sûr qu'il y a la miséricorde qui est là, mais quand Saint Paul dit ça, ça effraie un peu, parce qu'à la source, après ça, les conséquences, il dit que c'est pour ça que vous allez avoir des maladies, vous allez avoir plein d'autres choses. Donc ça n'exclut pas, mais ça fait comme si on exclut un peu la miséricorde. Donc c'est un peu ce qu'il lui a dit. Moi c'est Dr Boadi Anissé, ministre eucharistique. Merci.
0: Alors, merci pour votre question. Effectivement, dans la première épître aux Corinthiens, Saint Paul met un peu dans la crainte parce que certaines personnes vivaient les repas, enfin la table de l'Eucharistie, de façon irrespectueuse et puis justement sans foi. Et puis il leur disait, hein, celui qui mange indignement, il mange sa propre condamnation s'il ne discerne le corps. Alors j'allais dire justement, c'est que si jamais, et c'est pour ça que l'Église nous demande de ne pas communier, c'est-à-dire que si jamais on ment, c'est-à-dire si jamais on ne veut pas recevoir la miséricorde et se convertir, on insulte la miséricorde de Dieu. C'est pour ça que Judas, quand il était à la scène, hein, il y a un grand débat chez les pères de l'Église, est-ce que c'est que Judas, Jésus lui a donné la bouchée? Et il y a un débat chez les pères de l'Église, dit, est-ce que c'était le pain avant la consécration ou est-ce que c'était le pain eucharistique? Et certains disent, ah, quand même, est-ce que Jésus peut donner un pain eucharistique à un traître? Et puis d'autres disent, c'est le mystère de Judas. Le mystère de Judas, c'est que il ne veut pas de la miséricorde. Et il la prend. Il ment. Et c'est ça que dit saint Paul. C'est que c'est un mystère tellement grand, quand Dieu te fait miséricorde, qui va jusqu'à te donner son corps, si toi-même tu le prends indignement, c'est-à-dire, comme en ne... Justement, saint Paul ajoute, s'il ne discerne le corps, c'est-à-dire sans la foi, en bafouant la miséricorde, et surtout en ne voulant pas changer toi-même, là tu bois ta condamnation. Parce que qu'est-ce que c'est que la condamnation? La condamnation, c'est le refus de la miséricorde. Vous savez, on parle souvent du péché contre l'Esprit Saint. Le péché contre l'Esprit Saint, c'est que justement, la seule chose où Dieu ne peut plus rien faire, c'est quand on ne reconnaît plus notre misère et qu'on ne veut pas de sa miséricorde. Et ça, c'est Judas. Parce que quand Jésus lui a donné la bouchée, c'était le dernier geste où Jésus voulait le pourchasser pour lui donner sa miséricorde, en lui donnant encore le geste de l'amitié, parce que la bouchée, c'était le geste de l'amitié, alors qu'il était prêt à trahir. C'est comme si Jésus voulait lui donner une dernière chance. Et Judas a pris ce pain de la miséricorde avec une intention perverse. Donc je suis tout à fait d'accord. Ce mystère de la miséricorde, c'est pas une foi gentillette. C'est une foi qui doit nous mettre dans la crainte de Dieu. Parce que la miséricorde, c'est cette alliance entre la bonté de Dieu et sa toute-puissance. Le miséricordieux, c'est pas seulement celui qui est bon, mais c'est une bonté toute-puissante capable de purifier les péchés. Alors c'est vrai, l'Eucharistie, c'est cette alliance entre la toute-puissance et la bonté. Et si jamais on communie, j'allais dire en insultant, en mentant par rapport à cette miséricorde, là c'est grave. Donc moi j'allais dire, plus on voit l'Eucharistie comme mystère de miséricorde, plus on comprend cette parole de Paul qui dit, mais vous ne pouvez pas communier de façon extérieure ou en insultant ce don, et là ça va vous se retourner contre vous, parce que quand tu refuses la miséricorde de Dieu en faisant semblant, là tu bois vraiment ta condamnation. Hein, donc c'est tout à fait juste, cette miséricorde dont on a parlé, hein, elle doit nous mettre dans une espèce de crainte.
4: Bonjour mon père, je voudrais vous présenter deux choses. Quelque chose que j'appellerais le vécu. Ce vécu, je le mets entre guillemets, et une anecdote. Le vécu. Je ne sais pas depuis combien de temps vous êtes en Côte d'Ivoire. Quand je vous ai écouté, quand on discute avec des gens qui veulent vous montrer qu'ils ont la foi, sur trois phrases, vous allez entendre, par la grâce de Dieu, mettons en union de prière, par la grâce de Dieu, on a fait ci, on a fait ça avec Dieu. Si vous vous amusez à aller vous asseoir un samedi dans une mairie en Côte d'Ivoire, après le mariage, pratiquement tous ceux qui sortent, quelle que soit leur région d'origine en Côte d'Ivoire, vont sortir avec des chansons chrétiennes pour montrer que ceux qui viennent de se marier croient, ont une foi. Même les émissions télé, quand on leur demande, quand les animateurs leur demandent de chanter, de manifester un peu la joie, on va passer par la foi chrétienne. On va en parler. Mais quand on connaît quelques éléments, quelques personnes dedans, leur vie de tous les jours n'a rien à voir avec la chanson qui sort. Ça, c'est ce que j'ai appelé le vécu. J'aimerais savoir ce que vous en pensez. L'anecdote. Une dame que je connais, et elle vit avec sa secrétaire, elle travaille avec sa secrétaire est musulmane. Et dans son milieu, les petites jeunes dames qui vont arriver le matin, même des hommes, s'ils font le carême, s'ils sont en carême, tout le monde va savoir qu'aujourd'hui, ils sont en carême. Et puis, au fur et à mesure que le soleil décline, leur tempérament va changer. Tu ne sais pas que je suis en carême. Je parle des chrétiens, hein? Ceux qui se disent chrétiens. Et la dame, elle ne dit jamais rien. Et un jour, elle avait une activité qui faisait qu'elle ne pouvait pas aller au chemin de croix. Et sa secrétaire apprend, elle est en train de dire au téléphone, je ne pourrai pas aller au chemin de croix ce midi, j'irai dans mon quartier à 19h. Sa secrétaire tombait des nues. Elle avait plus de 10 ans ensemble. Elle n'a jamais entendu sa patronne parler d'éléments religieux. Elle lui dit, madame, vous priez, vous faites le carême. Elle était dépassée. Bon, on s'était moqué un peu d'elle et tout. Mais pendant près d'une semaine, elle semblait tourmentée. Elle dit, mais comment se fait-il qu'elle n'ait jamais parlé de Dieu dans son bureau? Donc ces deux situations, surtout ce que j'ai appelé le vécu, personnellement, ça me dérange beaucoup. Parce que je me dis, quand on arrive le matin, on a pris la décision de faire un carême, de jeûner, on n'a pas besoin que tout le monde le sache. Ça, c'est ce que moi, je pense. Quand on parle avec quelqu'un, on va commencer la phrase par la grâce de Dieu. Quand il y a tel problème, ah, il faut mettre en prière, il faut faire... C'est-à-dire, on montre trop qu'on a une foi. Cette foi-là est-elle profonde? Est-ce que c'est celle-là, la foi, en parler? Quelle est votre position vis-à-vis de ce vécu? Merci beaucoup.
5: Merci pour cette anecdote, ces remarques. Alors, ce que vous dites, c'est vrai en Côte d'Ivoire, mais c'est vrai dans beaucoup d'autres pays du monde, hein, où les gens ont beaucoup de paroles de foi à la bouche, mais c'est pas enraciné dans la vie. Alors, moi j'allais dire, peut-être l'Eucharistie, mystère de foi, sacrement de la foi, peut nous aider à découvrir ça, c'est que la foi chrétienne dépasse les traditions religieuses. Et je mets ça entre guillemets, on peut avoir beaucoup de pratiques, beaucoup de paroles, tout ça c'est des rites religieux qu'on fait. Les rites religieux, c'est on pratique, on peut chanter, on peut dire, on peut répéter. Et la foi chrétienne est plus profonde que tous les rites religieux. C'est pour ça que, mais c'est pas vrai seulement de la Côte d'Ivoire, dans tout pays, on peut prendre la religion chrétienne comme une autre religion, alors on prend d'autres rites, mais en fait, on reste même chose. On garde le même cœur, mais c'est juste qu'on change un petit peu la mélodie, on change un petit peu les paroles, mais en fait, on n'a pas changé profondément. Parce qu'on a reçu peut-être très religieusement, on a fait des rites, on a fait des choses, mais c'est pas descendu. Et je crois justement que l'Eucharistie nous montre ça. L'Eucharistie nous montre que, c'est très étonnant, au cours de la messe qui est le grand rite chrétien, il y a quelque chose qui n'est plus de l'ordre d'une pratique rituelle, qui n'est plus de l'ordre de parole, mais qui est l'ordre d'une rencontre. Il y a une expression qui est très, très beau que Jean-Paul II a utilisée à propos de la Vierge Marie. Et il dit, la Vierge Marie, c'est une femme eucharistique. C'est-à-dire, toute sa vie, elle était habitée par le mystère de l'Eucharistie. Mère Teresa aussi avait très fort ce sens-là. Et je suis tout à fait d'accord avec vous, le grand lieu où on voit si on vit vraiment l'Eucharistie, c'est pas si on a des paroles à la bouche, s'il y a un rituel, même si on parle de la grâce de Dieu aux gens. Le grand lieu où on voit si on vit l'Eucharistie, c'est s'il y a une présence de Jésus, si on est miséricordieux, s'il y a la charité fraternelle. C'est pour ça que les grands fruits de l'Eucharistie ne se voient pas dans une cérémonie. Les grands fruits de l'Eucharistie se voient à notre attitude de miséricorde. Ce qu'on a vu, hein, le fait de ne pas juger. Moi, je suis frappé, mais je me mets dedans, je suis prêtre. On a très vite la tentation de juger les fidèles qui ne vont pas communier. Ah, moi, je peux communier. Mais déjà, en faisant ça, j'ai jugé, je suis plus pécheur. Je suis plus pécheur. Donc, je suis entièrement d'accord. Le fruit de l'Eucharistie, c'est pas dans nos paroles, c'est pas dans nos commentaires, c'est pas dans nos rituels. Le fruit de l'Eucharistie, c'est la manière dont on parle. Alors, je suis en Côte d'Ivoire il y a quelque temps quand même, et on m'a appris une expression, c'est les kpapato. Alors, peut-être qu'il n'y a aucun kpapato ici, mais l'Eucharistie, c'est anti-kpapato. Hein. Et si on a communié qu'à la sortie de la messe, on parle de tout le monde, c'est que l'Eucharistie n'est pas rentrée. C'est pour ça que le signe qu'on vit de l'Eucharistie, c'est vrai, c'est pas seulement le rituel. Je voudrais terminer, ça me fait penser à ça, par l'histoire que j'ai entendue d'un rabbin, d'un juif, qui a été converti par l'Eucharistie, mais d'une façon qui n'est pas du tout habituelle. Pour montrer, c'est complètement... Ça ne veut pas dire que c'est une histoire à répéter, mais que c'est complètement en dehors des rites. Donc c'est un rabbin qui d'abord était un jeune juif à Paris, et puis tout d'un coup, il s'est senti saisi par la présence de Jésus dans sa chambre. Et il s'est dit, c'est pas ma religion. Hein, vous avez cité l'exemple de cette musulmane, c'est pas ma religion. Que si jamais je vais dans l'église du quartier, mes parents vont me voir. Il allait plus haut à Paris, dans une basilique qui s'appelle Montmartre, où le Saint-Sacrement est exposé. Et là, il arrive, il se sent juste attiré par Jésus. Et puis, il y avait une messe. Alors, il ne savait pas ce que c'était. Et puis, vient la communion. Puis il dresse l'oreille, et comme il est juif, il entend qu'on dit Amen. Il dit, ah, Amen, ça c'est juif, ça je sais faire. Donc je vais marcher comme tout le monde et je vais dire Amen. Donc il avance, et il va communier. Et pendant des années, il a communié tout seul. Et on pourrait se dire, mais quand même, Dieu a fait ça. Ça ne veut pas dire qu'il faut répéter, hein. Parce que Dieu, quand il fait des choses extraordinaires, il ne faut pas les imiter. Dieu a fait ça pour montrer que l'Eucharistie, la présence de Jésus, dépasse les religions. Et parfois, il y a des gens qui sont saisis par la présence de l'Eucharistie, qui ne sont pas chrétiens, et qui ont ce sens d'une présence eucharistique. C'est pour ça que je suis tout à fait d'accord. On peut avoir de grandes paroles, très catholiques, des grands rituels, mais celui qui vit de l'Eucharistie, ça dépasse nos rituels. Alors, je ne vais pas terminer l'histoire de ce rabbin qui a été très longue. Après, il s'est dit, bon, quand même, je communie, il faut que j'aille voir un prêtre. Et puis alors, il est allé dans le confessionnal pour voir un prêtre. Et puis, il a dit au prêtre, voilà, je suis un jeune juif, je voudrais me convertir. Le prêtre a eu peur. Et puis, il lui a dit, écoutez, je reviens. Le prêtre est parti. Et lui, il dit, moi aussi, j'ai eu peur. Et donc, à cause de ça, pendant des années et des années, il n'a pas communié. Alors, je ne vais pas vous raconter toute son histoire, mais juste la fin. Après, il est devenu rabbin, il est reparti dans sa propre religion. Et puis, des années et des années après, il a rencontré des sœurs moniales à Paris. Et puis, il les fréquentait de temps en temps. Et puis, il raconte son histoire à une sœur en disant qu'il est juif, qu'il n'est pas baptisé, mais qu'il est attiré par Jésus. Et puis, l'heure de la messe sonne, donc il va pour la messe. Et puis, au moment de l'Eucharistie, il s'avance pour communier. Alors, à la sortie de la messe, la sœur lui dit, écoutez, je sais que vous n'êtes pas baptisé, on ne fait pas ça. On ne communie pas avant d'être baptisé. Et lui dit, mais écoutez, moi c'est mon lien avec Jésus, ça fait depuis que je suis petit qu'on fait ça. Alors ils ont régularisé toute sa situation, ils ont baptisé, mais pour vous dire, parfois, Dieu fait ces choses pour montrer, même s'il n'est pas dans les rituels, alors il faut les respecter, pour dire qu'il y a quelque chose de l'Eucharistie qui dépasse encore une fois nos paroles, nos rituels, et qui se voit surtout dans notre manière d'agir.
6: Merci beaucoup mon père pour cet enseignement, qui nous a beaucoup appris. J'ai toujours eu cette préoccupation de savoir, puisque Jésus a dit de ne pas juger, on ne juge pas. Et pourquoi l'Église, qui est composée d'hommes, parce que Jésus n'a jamais dit que telle personne doit communier, telle personne ne doit pas communier. Ça, ce sont les hommes qui ont décidé que dans certaines situations, on ne doit pas communier. Après l'enseignement que vous nous avez donné sur l'Eucharistie, confiance des pécheurs, proximité, anticipation de notre résurrection, source de miséricorde, comment les hommes peuvent-ils encore imposer à d'autres hommes? On décide que vous n'avez pas le droit de communier. Pourquoi? Alors qu'il y a des gens, il y a des personnes qui, ce n'est pas de leur fait, quand ils se trouvent dans une pauvre dame qui a été abandonnée par son mari, qui a été divorcée et tout, qui a la foi, on lui dit non, tu ne communies pas parce que tu as divorcé, parce que tu as été marié à l'église. Ce n'est pas de son fait. Je pense qu'une personne qui a été baptisée, qui a été confirmée, même si elle a été mariée, même si elle a été divorcée, je ne vois pas pourquoi un homme va décider qu'elle ne va pas communier. Ça m'a toujours posé des problèmes. D'autant plus qu'on voit des gens qui sont, en guillemets, en règle avec la religion. Ils sont mariés, ils sont baptisés et tout, mais qui ont un comportement exécrable. Excusez-moi, même des ministres de la communion, on connaît des fois leur vie, mais ils communient parce qu'ils ont rempli certaines règles. Alors qu'il y en a d'autres, peut-être des malheureuses personnes qui aimeraient bien communier parce qu'elles savent ce que ça leur apporte, la communion. Moi, j'ai vu des gens souffrir comme ça pendant des années. Non, je suis divorcée, je ne dois pas communier. Et c'était une véritable souffrance. Et c'est l'homme qui a décidé qu'on ne doit pas communier parce qu'on est divorcé, parce que. Je trouve que ce n'est pas juste. Et pour cela, j'aime bien le pape François qui, de plus en plus, essaie de remettre en question ce ne sont même pas des dogmes, ce sont des lois faites par les hommes. Voilà ma question.
5: Merci, c'est une très bonne question. En tout cas, comme vous l'avez dit à la fin, c'est une préoccupation du pape François de réinscrire l'Eucharistie dans sa dimension de don, de miséricorde, et de ne pas faire de l'Eucharistie un espèce de récompense pour une élite. C'est pour ça que j'ai insisté, mais je vais y revenir, c'est une très très bonne question. Alors c'est en débat, hein, quand est-ce qu'on peut communier ou pas, je vais y revenir aussi. Mais c'est pour ça que j'ai insisté en disant, même si c'est une communion de désir, personne ne peut être exclu de l'Eucharistie. Je crois une première chose très importante, c'est une question très complexe, hein, qui est en débat, où le pape François a réouvert la question de la communion accessible dans certains cas aux divorcés remariés. Il a juste ouvert une porte d'ailleurs, hein, c'est en débat. La première chose que je voudrais dire, que dit le pape François lui-même, qui est très importante, c'est un peu un préalable avant de répondre à votre question. En aucun cas, celui qui, justement, aux règles de la discipline de l'Église, parce qu'il y a une discipline, et elle est aussi importante à découvrir, je vais m'arrêter là-dessus. En aucun cas, celui qui ne peut pas communier aux yeux de la discipline et aux yeux extérieurs ne serait pas en état de grâce. Il y a des gens qui communient, et je vous ai dit, rien qu'en jugeant dans leur cœur telle ou telle personne qui ne peut pas communier, il a déjà perdu la grâce de Dieu si vraiment il pense ça profondément dans son cœur. Donc ça, c'est très important. Ne pas communier à l'extérieur, parce qu'on va voir, il y a une certaine discipline que le pape n'a jamais remis en question. On va voir la place de cette discipline. C'est très important que ça ne dit pas l'état de péché de quelqu'un. Ça, c'est très important. Ne dites jamais « Ah, l'Église ne me demande de pas communier parce que je ne suis pas en état de grâce. » Ça, c'est la première chose. Il y a des personnes qui ne peuvent pas communier comme vous dites, parce qu'elles ont vécu des situations impossibles. Je me souviens d'avoir rencontré une femme, et il y a 1000 exemples, hein. Je me souviens d'avoir rencontré une femme qui, dans sa jeunesse, s'était mariée à l'église. Mais à l'époque, elle était très peu pratiquante et elle est allée à l'église de façon un peu superficielle. Elle s'est mariée à l'église. Elle a divorcé peu de temps après et puis elle s'est remariée après. Donc, second mariage, Et puis, elle n'était toujours pas pratiquante d'ailleurs. Donc elle s'est mariée à la mairie. Elle a eu 4 enfants, 5 enfants. Elle a même adopté une petite enfant qui avait un trouble, qui avait un handicap mental. Et puis à ce moment-là, la grâce de Dieu est venue sur elle et elle s'est complètement convertie. Et puis elle vient nous voir, elle nous dit, mais qu'est-ce que je dois faire? Parce que je ne peux pas accéder à la communion. Parce que je suis remariée. Hein, petite parenthèse, avant que je termine cette histoire, l'Église n'interdit pas la communion aux divorcés. C'est aux divorcés remariés. Et je vais essayer d'expliquer pourquoi. Mais je me trouvais devant ce fait. Selon la discipline de l'Église, elle ne pouvait pas communier. Mais je ne crois pas pouvoir affirmer devant Dieu que cette femme qui avait fondé un foyer avec 5 enfants, son mari l'aimait. Son mari, lui, s'était pas du tout converti. Qu'elle devait retourner voir son premier mari. C'était impossible. Donc, cette femme vivait une situation de fait. Personne ne peut dire qu'elle n'avait pas la grâce de Dieu. Puisqu'au contraire, elle était en train de se convertir. Et Dieu était en train de frapper à sa porte. Donc, je suis entièrement d'accord. Premier aspect, quelqu'un qui ne peut pas communier selon la discipline de l'Église, on ne peut jamais faire le raisonnement, donc elle n'a pas la grâce de Dieu. On n'a jamais le droit de juger, parce que ce qu'a vécu la personne... Peut-être on n'en a pas vécu le tiers du dixième de la moitié. Ça, c'est un premier préalable. Il y a une discipline de l'Église, mais ça ne veut pas dire que la personne ne serait pas en état de grâce. D'ailleurs, ça rejoint ce que je vous ai dit tout à l'heure de saint Thomas d'Aquin. Peut-être que tu ne peux pas communier à l'extérieur, mais dans ton cœur, tu vis peut-être plus de l'Eucharistie que des personnes qui peuvent s'avancer à la communion. Donc ça, c'est un préalable qui est très important. Deuxième aspect, pourquoi l'Église maintient cette discipline? Parce que tous les sacrements se tiennent. En avançant à l'autel, un homme et une femme se sont engagés, non pas seulement humainement, mais comme le signe de l'union du Christ et de l'Église. Tous les sacrements se tiennent parce que tous les sacrements prennent leur source dans l'Eucharistie. Donc, au niveau visible, c'est comme s'il y avait une espèce de contradiction. Et ce n'est pas les hommes qui ont inventé de dire vous accédez pas à l'Eucharistie, c'est plutôt l'inverse. C'est l'Église qui se dit, ah, nous on est coincés. Parce qu'on célèbre un mariage indissoluble qui est un sacrement, qui donne accès à l'Eucharistie, et on ne peut pas dire un jour, oui, vous êtes unis jusqu'à la mort, et puis avoir la prétention de casser ça le lendemain. C'est pour ça que j'allais dire, l'Église dit, ah, il y a une contradiction visible qu'on maintiendrait s'il n'y avait pas cette discipline. Alors, ça peut paraître sévère, mais en fait, c'est l'inverse. C'est-à-dire que ce n'est pas tout d'un coup un homme qui s'est levé en disant « Ah, la communion, ce n'est pas pour eux. » Mais c'est pour dire, vous savez, le sacrement, ce n'est pas seulement une prière intérieure. Le sacrement, il y a une parole visible, audible, publique. Et on ne peut pas prononcer une parole qui, normalement, doit être en harmonie avec une autre parole. Il y a comme une contradiction. Alors, je pense qu'il faut plus le vivre comme ça en disant un peu comme ce que dit le pape François, il a ouvert la porte, il y a peut-être certains cas où en fait c'est tellement limite qu'il faudrait aménager cette discipline, ça c'est la question qu'il pose. Mais de façon générale, c'est de dire il y aurait une contradiction publique et visible de célébrer un sacrement et puis de dire ah non en fait cette union en fait au regard des sacrements et de l'Eucharistie elle est rien. Je me souviens un soir c'était un couple qui m'avait invité et puis qui était divorcé, remarié. Et justement, qui me pose la question en disant « Mais mon père, c'est pas juste. Pourquoi on nous interdit l'accès à l'Eucharistie ?» Et je lui dis « Écoutez, je suis dans le même bateau que vous. Je suis coincé comme vous. Je peux pas, moi, prononcer une parole en disant « Le mariage est indissoluble » et faire comme si le lendemain, rien n'était. Donc, on est coincé ensemble. » Le plus important, je crois, c'est de voir que... Et j'ai commencé comme ça en disant « On ne peut pas dire que ah, telle personne ne communie pas, elle a pas la grâce de Dieu. » Le plus important... C'est de dire, dans n'importe quelle situation, la grâce de Dieu est à l'œuvre. Et je crois, quelque chose qu'il faut absolument s'interdire, c'est le désespoir. C'est de dire, ah, je suis désolé, l'Église catholique ne peut plus rien faire pour vous. Si l'Église catholique maintient cette discipline, qui peut paraître très sévère, c'est que, il y a une manière de dire, oui, il y a une parole publique qu'on ne peut pas renier le lendemain. En fait, cette discipline, elle ne se comprend que dans une logique d'espérance. En disant, voilà, on a dit cette parole, il y a eu une souffrance dans votre vie, qu'on ne peut pas juger. Et cette parole, elle doit s'accompagner d'une immense espérance. Moi, j'ai toujours expérimenté comme prêtre, qu'en disant, voilà, l'Église demande ça. Mais la miséricorde de Jésus, elle est à l'œuvre. On ne sait pas comment, mais vous pouvez faire un pas, et Jésus vous accompagne. C'est ça que veut le pape François. C'est que jamais on dise, ah, discipline de l'Église, vous ne pouvez pas communier, vous n'êtes plus en état de grâce, la grâce est fermée. Ça, c'est monstrueux de dire ça. Mais de dire, il y a une discipline parce que le sacrement implique une dimension publique. Et donc l'Église ne peut pas se contredire publiquement. Mais ça doit être enveloppé d'une immense miséricorde, disant, vous ne pouvez pas communier. Mais Dieu vous cherche. Vous savez, la Samaritaine, dans l'Évangile. La Samaritaine, Dieu n'a pas dit à la Samaritaine, écoute, au chapitre 4 de l'Évangile de Jean, tu vas régler tes histoires de Marie, et quand tu auras réglé tes histoires de Marie, tu pourras venir me voir. Jésus a débarqué dans sa vie. Elle a dit, si tu savais le don de Dieu. Et puis à un moment, Jésus a appuyé là où ça fait mal, c'est un peu la discipline. La discipline, on appuie, ça fait mal. Et Jésus dit, amène ton mari. Et la femme dit, j'ai pas de mari. Et Jésus lui dit, c'est vrai, tu as eu 5 maris, et celui avec qui tu vis n'est pas ton mari, en cela tu dis vrai. Jésus l'a remis, j'allais dire, devant son histoire douloureuse. Mais c'était tellement enveloppé d'une telle miséricorde que ça l'a sauvé. Et surtout dans cet évangile, Jésus rencontre cette femme sans condition. Elle lui dit pas, règle tes problèmes matrimoniaux, et puis après je te rencontrerai. Je débarque dans ta vie. Et puis, en débarquant dans ta vie, on ne sait pas comment, il y a des choses qui vont bouger. C'est pareil pour l'Eucharistie. L'Eucharistie, il faut en vivre tout de suite, dans n'importe quelle situation dans laquelle on est. Et on a la conviction qu'en vivant de l'Eucharistie, au moins par la communion de désir, les choses vont bouger. Donc ça, c'est très important de ne pas faire l'inverse. Je vis tout de suite de Jésus Eucharistie, même si je suis dans une situation impossible. Et en vivant de Jésus Eucharistie, je sais qu'il y a des choses qui vont se délier dans ma vie. Alors, c'est une très belle remarque que vous avez faite. C'est une question très complexe. Et c'est vrai que l'Église est en train de réfléchir là-dessus. Mais le plus important, c'est l'intention. L'intention, pourquoi cette discipline ? C'est pas pour mettre des gens au banc. Et cette discipline doit être portée par une immense miséricorde. Et dès qu'on juge, on n'est plus dans l'intention de ce que fait l'Église. Alors, je terminerai par, pour que les choses soient un petit peu claires, d'une certaine manière, quand est-ce qu'on ne peut pas communier ? En réalité, un peu pour résumer, il y a deux raisons très différentes. La première raison, alors ça, il n'y a que soi-même qui pouvons en juger au-dedans de nous-mêmes. La première raison, c'est si on est dans un péché où nous-mêmes, on s'oppose à la grâce de Dieu. C'était la question de tout à l'heure, celui qui mange indignement, il boit et mange sa propre condamnation. Quelqu'un qui est dans une situation de péché grave et qui s'entête dedans, en conscience, il ne doit pas communier. Celui qui est dans un péché grave, par exemple, il a l'intention, il est pris de jalousie, et puis il sait qu'à la sortie de la messe, il va mettre du poison dans le bol de sa sœur. Il ne doit pas communier. Il boit sa condamnation parce que non seulement il fait un péché, mais il rajoute un mensonge dessus comme s'il était en communion avec le Seigneur. Donc première raison, ça c'est soi-même, on doit s'examiner chacun. Alors, si jamais, au cours de la messe, il se dit, mais qu'est-ce que je suis en train de faire ? Et qu'il se détache de son péché, il peut aller communier. Donc là, c'est la première raison. Est-ce que tu es en train d'essayer de détacher de ton péché pour aller communier ? Alors saint Thomas d'Aquin, que je vous ai cité tout à l'heure, pose la question, si quelqu'un a un péché grave sur la conscience, mais qu'en fait il s'en est un petit peu détaché, s'il va communier, que se passe-t-il ? Alors certains à son époque disaient, ah il blasphème, saint Thomas d'Aquin c'est au XIIIe siècle. Et saint Thomas d'Aquin dit, si quelqu'un commence à faire une vraie démarche, alors l'Eucharistie elle-même va la purifier de son péché. Mais s'il s'obstine, là il boit sa condamnation et il mange sa propre condamnation. Donc c'est la première raison, c'est si on est attaché à un péché grave. Deuxième raison qui est très différente, c'est celle dont j'ai parlé tout à l'heure, qui est liée à la discipline de l'Église. La première raison est intérieure, c'est ma situation face à Dieu, et parfois personne ne le voit, mais en conscience, si je suis attaché à ce péché, je ne dois pas rajouter un mensonge et un blasphème en allant communier. La deuxième raison, elle est du côté de la discipline extérieure de l'Église. Et là, l'Église demande d'éviter le scandale. C'est pour ça que, selon certaines régions du monde, la discipline varie. Je vais vous donner un exemple. Ici en Côte d'Ivoire, lorsque, hein, comme on dit, une jeune fille a été enceintée, elle est enceinte, on lui demande de ne pas communier. Pourquoi ? Parce que ça va faire scandale. Les gens, les mamans vont se mettre à parler, hein, les papatos vont se réveiller, tout le monde va se mettre à parler. Donc, si cette fille, elle est retournée vivre chez ses parents et qu'elle vit dans la chasteté, dans son cœur, elle peut communier. Mais au regard de la discipline de l'Église, on lui demande de ne pas communier pour ne pas faire de scandale. Donc il y a certains cas où on pourrait tout à fait communier au regard de Dieu, mais pour éviter un scandale, on demande de ne pas communier. Et nous, les prêtres, parfois, c'est très difficile de discerner où est-ce qu'il y a un scandale. C'est pour ça que dans d'autres régions du monde, où l'évangélisation est peut-être plus ancienne, où les gens sont plus habitués, une jeune fille qui est enceinte, si devant la communauté c'est clair qu'elle ne vit plus avec le garçon, elle peut communier. Donc là, tout dépend du scandale. Et il y a une décision pastorale que l'Église de chaque lieu prend en disant non, ça risque d'entraîner un scandale, donc on demande de ne pas communier. Donc vous voyez, il y a les deux raisons extrêmes. Moi seul face à Dieu, et puis le scandale que cela peut entraîner. Et puis il y a, dans la ligne de cette dimension extérieure, il y a toute la discipline de l'Église qui dit mais on a prononcé une parole publique, il y a un scandale si on renie cette parole dans la même Église, de façon publique. Hein, donc voilà, un peu pour résumer, il y a ces deux raisons les plus profondes. Et parfois je peux peut-être m'avancer, je suis en règle pour aller communier, mais effectivement, moi seul je sais, je me suis opposé à Dieu. Et puis il y a cet autre cas, parce qu'il risque d'avoir scandale, où c'est par respect de la discipline de l'Église, peut-être la personne est vraiment en état de grâce, et elle communie d'une communion de désir plus profonde.
7: Bonsoir mon père, merci beaucoup pour cet enseignement. Alors ce que je voulais demander à l'issue de cet enseignement, c'est que vous nous donniez quelques astuces, hein, pour faire la différence entre l'épreuve et puis la tentation. Je veux parler d'un cas pratique, je veux parler par exemple de maladies qu'ont certains de nos proches ou dans les familles et tout, des personnes qui souffrent, qui sont malades jusqu'à ce qu'elles meurent parfois. Et là, qu'est-ce qu'on doit comprendre? Est-ce une épreuve? Est-ce la tentation? Et ce que je veux aussi savoir, c'est que avec l'épreuve de la foi, on se dit que Dieu, notre Père, nous fait un don, voilà, qu'on n'est pas forcément, on ne doit pas forcément chercher à comprendre. Donc dans ces cas-là, par exemple, c'est quoi le don? La souffrance de la personne qui, voilà, qui meurt à la fin, voilà. C'était ça ma question.
5: Merci, c'est une très bonne question. Donc je vous ai parlé, hein, pour vous introduire à l'Eucharistie, sacrement de la foi. Hein, dans mon premier point, j'ai effectivement évoqué la différence entre l'épreuve et la tentation en vous disant c'est l'amour excessif de Dieu qui nous éprouve, c'est le mal qui nous tente. Puis je vous ai dit effectivement, dans certains cas, il faut faire le discernement. Alors, en parallèle avec l'exemple que vous donnez, qui est une situation de souffrance, dans la souffrance, les deux sont mêlés ensemble. À la croix du Christ, les deux sont mêlés ensemble. La croix du Christ, c'est le lieu où le démon tente le plus. Hein, de la bouche des pharisiens qui dit « Ah, si tu es le Fils de Dieu, descends de ta croix. » Ça, c'est une tentation. À la croix, tentation, c'est-à-dire le déchaînement du mal. À la croix, tout est bloqué. À la croix, tout s'arrête. À la croix, le démon, j'allais dire, tente tous les hommes, les soldats, les grands prêtres, Pilate, tout le monde entre dans la tentation. Et Jésus en fait un lieu d'épreuve divine. C'est pour ça qu'il n'y a pas des moments où il n'y a que de l'épreuve ou que de la tentation. La croix, c'est que le lieu où il y a toutes les tentations, Jésus résiste à la tentation, c'est-à-dire il ne renie pas, il ne trahit pas, mais plus profondément, il vit de la croix comme une épreuve divine, en disant, au-delà de tout ce que vous voyez, il y a un don à vivre. Alors, c'est pour ça que face à un malade, il ne faut pas être naïf, parfois il y a eu des actions mystiques, il y a eu une tentation. Il peut y avoir des tentations de dislocation de la famille, il faut sentir des tentations. Et puis il y a une épreuve divine. L'épreuve divine, c'est, je ne sais pas comment, mais il y a une présence de Jésus. Vous savez, c'est très déroutant. Nous, souvent, comme prêtres, on nous appelle quand il y a des mourants, quand il y a des agonisants, quand il y a des malades. Et on aimerait qu'on nous explique d'où ça vient, qui a fait ça. Pourquoi la personne est comme ça? Et en fait, on vous

0: Parfois, il ne faut même pas le dire. Parfois, il faut être en silence parce qu'on n'a rien à dire. Et moi, j'ai expérimenté comme prêtre qu'il y a certaines situations, on n'a rien à dire, on est peut-être presque plus bouleversé que ce que vivent les personnes, mais on accepte d'être là. Parce que, au-delà de ce que nous-mêmes on ressent, de ce qu'on peut expliquer, Jésus est là. C'est ça l'épreuve. Alors, j'allais dire, les deux sont toujours présents dans une situation de souffrance. Parce qu'il y a quelque chose qui vient toujours d'un mal, d'une ornière, et puis il y a quelque chose de très compliqué. C'est pour ça, là, il y a, comment dire, j'allais dire, le discernement, c'est qu'il y a un moment, il faut accepter que... Je me souviens d'une famille qui m'avait invité à prier, la grand-mère était décédée, et il y avait une partie de la famille qui était révoltée parce qu'ils disaient c'est une faute médicale. Et là, je me dis, mais il y a un autre membre de la famille qui se met à prendre la parole en disant, mais on peut discuter 107 ans si c'est une faute médicale, peut-être il faudra faire un procès, peut-être. Mais il y a un moment, c'est comme ça, et il y a un passage de Jésus à accueillir. C'est pour ça que, j'allais dire, le grand discernement, c'est comment ne pas perdre de temps. Il y a le mal à dénoncer parfois. Mais il y a un moment, il faut se dire, ah, il y a quelque chose d'une épreuve de la foi, c'est-à-dire il y a Jésus en sa mort et sa résurrection qui va passer. Je termine juste pour répondre à cette question par le chapitre 11 de l'évangile de Jean sur la résurrection de Lazare, qui est exactement un lieu de souffrance, un lieu de mort. Et puis, Marthe, qui voit Jésus, « Ah, si tu avais été là, mon frère ne serait pas mort. » Marie qui dit la même chose, « Si tu avais été là, mon frère ne serait pas mort. » Puis Jésus dit, « Ton frère ressuscitera. » Et puis elle dit, « Ah oui, il ressuscitera au dernier jour. » Et puis Jésus fait le signe de la résurrection de Lazare. Non pas qu'il le refasse à chaque fois, mais pour montrer. La foi chrétienne fait que face à la mort, on n'est jamais résigné. On sait qu'il y a un don excessif. C'est pour ça que il faut discerner tout ce qui est peut-être vrai. C'est peut-être vrai, c'est peut-être lui qui a fait ce mal-là. Mais il y a un moment, ça c'est notre regard humain, notre horizon humain, il y a un moment, même si on ne comprend pas, on sait que Jésus est passé. Alors, ça c'est le cas de la souffrance. Je vais prendre un autre cas, puis je vais m'arrêter, parce que ce serait une question très intéressante à développer. Dans d'autres cas, par exemple, quelqu'un qui tombe amoureux, est-ce que c'est une épreuve de Dieu qui veut élargir son cœur? Est-ce que c'est une tentation du démon? Et là, il faut un père spirituel. Parce que épreuve et tentation sont très facilement liées dans notre vie. Il y a un point commun entre l'épreuve de Dieu et la tentation du diable, c'est que dans les deux cas, on est un peu dépassé. Mais est-ce que c'est le mal? Est-ce que c'est le bien? Parfois, il faut beaucoup de temps pour le discerner. Hein, donc, je ne réponds pas jusqu'au bout. Mais j'allais dire, là, il faut avoir un père spirituel, mon père. Est-ce que je perds du temps avec cette personne? Ou est-ce que Dieu m'attend là? Alors, il n'y a pas de principe, mais... qui serait universel, mais c'est une vraie question de discernement. Parfois, on ne peut le faire que grâce à un aîné, à un père spirituel ou à un prêtre.
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0: Est-ce que vous êtes prêts? 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Il a brisé la main.
1: Rien ne pourra nous séparer de l'amour de Dieu, manifesté en Jésus-Christ.

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célèbre notre foi dans toute sa splendeur, dans tout son éclat et dans toute sa majesté. Et quand tous les êtres vivants qui se meuvent si bas sur la terre commencent à jubiler de joie avec tous les anges dans le ciel, nous ne pouvons que chanter Alléluia, parce qu'il est vrai, notre Dieu. Nous chantons tous ensemble.

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1: Méditons les mystères de la vie de notre Seigneur à travers le chapelet.
2: Aujourd'hui, nous méditons les mystères douloureux du rosaire.
3: Au nom du Père et du Fils et du Saint-Esprit. Amen. Je crois en Dieu, le Père Tout-Puissant, Créateur du ciel et de la terre. Et en Jésus-Christ, son Fils unique, notre Seigneur, qui a été conçu du Saint-Esprit, est né de la Vierge Marie, a souffert sous Ponce Pilate, a été crucifié, est mort et a été enseveli, est descendu aux enfers, est ressuscité des morts le troisième jour, est monté aux cieux, est assis à la droite de Dieu le Père Tout-Puissant, d'où il viendra juger les vivants et les morts. Je crois en l'Esprit Saint, à la Sainte Église catholique, à la communion des saints, à la rémission des péchés, à la résurrection de la chair, à la vie éternelle. Amen. Amen. Notre Père, qui es aux cieux, que ton nom soit sanctifié, que ton règne vienne, que ta volonté soit faite sur la terre comme au ciel.
4: Donne-nous aujourd'hui notre pain de ce jour. Pardonne-nous nos offenses, comme nous pardonnons aussi à ceux qui nous ont offensés. Et ne nous laisse pas entrer en tentation, mais délivre-nous du mal. Amen.
3: Je vous salue, Marie, pleine de grâce. Le Seigneur est avec vous. Vous êtes bénie entre toutes les femmes, et Jésus, le fruit de vos entrailles, est béni.
5: Sainte Marie, Mère de Dieu, priez pour nous, pauvres pécheurs, maintenant et à l'heure de notre mort. Amen. Amen.
3: Je vous salue, Marie, pleine de grâce. Le Seigneur est avec vous. Vous êtes bénie entre toutes les femmes, et Jésus, le fruit de vos entrailles, est béni.
5: Sainte Marie, Mère de Dieu, priez pour nous, pauvres pécheurs, maintenant et à l'heure de notre mort. Amen. Amen.
3: Je vous salue, Marie, pleine de grâce. Le Seigneur est avec vous. Vous êtes bénie entre toutes les femmes, et Jésus, le fruit de vos entrailles, est béni.
5: Sainte Marie, Mère de Dieu, priez pour nous, pauvres pécheurs, maintenant et à l'heure de notre mort. Amen. Amen.
3: Gloire au Père, et au Fils, et au Saint-Esprit.
5: Comme il était au commencement, maintenant et toujours, et pour les siècles des siècles. Amen. Amen.

0: premier de ces mystères douloureux, c'est Gethsémani. Nous le méditons, l'agonie du Christ à travers l'évangile de Luc. Jésus sortit et se rendit comme de coutume au mont des Oliviers et les disciples aussi le suivirent. Parvenu en ce lieu, il leur dit « Priez pour ne pas entrer en tentation ». Puis il s'éloigna d'eux d'environ un jet de pierre et fléchissant les genoux, il priait en disant « Père, si tu veux, éloigne de moi cette coupe. Cependant que ce ne soit pas ma volonté, mais la tienne qui se fasse. » Alors lui apparut venant du ciel un ange qui le réconfortait. Entré en agonie, il priait de façon plus instante et sa sueur devint comme de grosses gouttes de sang qui tombaient à terre. La prière, il vint vers les disciples qu'il trouva endormis de tristesse et il leur dit « Qu'avez-vous à dormir? Relevez-vous et priez pour ne pas entrer en tentation. »
1: Notre Père qui es aux cieux, que ton nom soit sanctifié, que ton règne vienne, que ta volonté soit faite sur la terre comme au ciel.
2: Donne-nous aujourd'hui notre pain de ce jour, pardonne-nous nos offenses, comme nous pardonnons aussi à ceux qui nous ont offensés, et ne nous laisse pas entrer en tentation, mais délivre-nous du mal. Amen.
1: Je vous salue Marie, pleine de grâce, le Seigneur est avec vous. Vous êtes bénie entre toutes les femmes, et Jésus, le fruit de vos entrailles, est béni.
3: Sainte Marie, Mère de Dieu, priez pour nous pauvres pécheurs, maintenant et à l'heure de notre mort.
1: Amen. Amen. Je vous salue Marie, pleine de grâce, le Seigneur est avec vous. Vous êtes bénie entre toutes les femmes, et Jésus, le fruit de vos entrailles, est béni.
3: Sainte Marie, Mère de Dieu, priez pour nous pauvres pécheurs, maintenant et à l'heure de notre mort.
1: Amen. Amen. Je vous salue Marie, pleine de grâce. Le Seigneur est avec vous. Vous êtes bénie entre toutes les femmes, et Jésus, le fruit de vos entrailles, est béni.
3: Sainte Marie, Mère de Dieu, priez pour nous pauvres pécheurs, maintenant et à l'heure de notre mort.
1: Amen. Amen. Je vous salue Marie, pleine de grâce. Le Seigneur est

0: avec vous. Vous êtes bénie entre toutes les femmes, et Jésus, le fruit de vos entrailles, est béni.
1: Sainte Marie, Mère de Dieu, priez pour nous pauvres pécheurs, maintenant et à l'heure de notre mort. Amen. Amen.
0: Je vous salue, Marie, pleine de grâce. Le Seigneur est avec vous. Vous êtes bénie entre toutes les femmes, et Jésus, le fruit de vos entrailles, est béni.
1: Sainte Marie, Mère de Dieu, priez pour nous pauvres pécheurs, maintenant et à l'heure de notre mort.
0: Amen. Amen. Je vous salue, Marie, pleine de grâce. Le Seigneur est avec vous. Vous êtes bénie entre toutes les femmes, et Jésus, le fruit de vos entrailles, est béni.
1: Sainte Marie, Mère de Dieu, priez pour nous pauvres pécheurs, maintenant et à l'heure de notre mort.
0: Amen. Amen. Je vous salue, Marie, pleine de grâce. Le Seigneur est avec vous. Vous êtes bénie entre toutes les femmes, et Jésus, le fruit de vos entrailles, est béni.
1: Sainte Marie, Mère de Dieu, priez pour nous pauvres pécheurs, maintenant et à l'heure de notre mort.
0: Amen. Amen. Je vous salue, Marie, pleine de grâce. Le Seigneur est avec vous. Vous êtes bénie entre toutes les femmes, et Jésus, le fruit de vos entrailles, est béni.
1: Sainte Marie, Mère de Dieu, priez pour nous pauvres pécheurs, maintenant et à l'heure de notre mort.
0: Amen. Amen. Je vous salue, Marie, pleine de grâce. Le Seigneur est avec vous. Vous êtes bénie entre toutes les femmes, et Jésus, le fruit de vos entrailles, est béni.
1: Sainte Marie, Mère de Dieu, priez pour nous pauvres pécheurs, maintenant et à l'heure de notre mort.
0: Amen. Amen. Je vous salue, Marie, pleine de grâce. Le Seigneur est avec vous. Vous êtes bénie entre toutes les femmes, et Jésus, le fruit de vos entrailles, est béni.
1: Sainte Marie, Mère de Dieu, priez pour nous pauvres pécheurs, maintenant et à l'heure de notre mort.
0: Amen. Amen. Gloire au Père, et au Fils, et au Saint-Esprit.
1: Comme il était au commencement, maintenant et toujours, et pour les siècles des siècles. Amen. Amen.

0: Deuxième mystère douloureux, la flagellation de Jésus, nous le méditons à travers ce texte d'Isaïe au chapitre 53, le serviteur souffrant. Maltraité, il s'humiliait, il n'ouvrait pas la bouche, comme l'agneau qui se laisse mener à l'abattoir, comme devant les tondeurs, une brebis muette, il n'ouvrait pas la bouche. Par contrainte et jugement, il a été saisi. Parmi ses contemporains, qui s'est inquiété qu'il ait été retranché de la terre des vivants, qu'il ait été frappé pour le crime de son peuple? On lui a donné un sépulcre avec les impies, et sa tombe est avec le riche, bien qu'il n'ait pas commis de violence et qu'il n'y ait pas eu de tromperie dans sa bouche. Yahvé a voulu l'écraser par la souffrance. S'il offre sa vie en sacrifice expiatoire, il verra une postérité, il prolongera ses jours, et par lui, la volonté de Yahvé s'accomplira. À la suite de l'épreuve endurée par son âme, il verra la lumière et sera comblé. Par sa connaissance, le juste, mon serviteur, justifiera les multitudes en s'accablant lui-même de leurs fautes. C'est pourquoi il aura sa part parmi les multitudes, et avec les puissants, il partagera le butin. Parce qu'il s'est livré lui-même à la mort et qu'il a été compté parmi les criminels, alors qu'il portait le péché des multitudes et qu'il intercédait pour les criminels.
1: Notre Père qui es aux cieux, que ton nom soit sanctifié, que ton règne vienne, que ta volonté soit faite sur la terre comme au ciel.
2: Donne-nous aujourd'hui notre pain de ce jour. Pardonne-nous nos offenses, comme nous pardonnons aussi à ceux qui nous ont offensés. Et ne nous laisse pas entrer en tentation, mais délivre-nous du mal. Amen.
1: Je vous salue, Marie, pleine de grâce. Le Seigneur est avec vous. Vous êtes bénie entre toutes les femmes, et Jésus, le fruit de vos entrailles, est béni.
3: Sainte Marie, Mère de Dieu, priez pour nous, pauvres pécheurs, maintenant et à l'heure de notre mort.
1: Amen. Je vous salue, Marie, pleine de grâce. Le Seigneur est avec vous. Vous êtes bénie entre toutes les femmes, et Jésus, le fruit de vos entrailles, est béni.
3: Sainte Marie, Mère de Dieu, priez pour nous, pauvres pécheurs, maintenant et à l'heure de notre mort.
1: Amen. Je vous salue, Marie, pleine de grâce. Le Seigneur est avec vous. Vous êtes bénie entre toutes les femmes, et Jésus, le fruit de vos entrailles, est béni.
3: Sainte Marie, Mère de Dieu, priez pour nous, pauvres pécheurs, maintenant et à l'heure de notre mort.
1: Amen. Je vous salue, Marie, pleine de grâce. Le Seigneur est avec vous. Vous êtes bénie entre toutes les femmes, et Jésus, le fruit de vos entrailles, est béni.
3: Sainte Marie, Mère de Dieu, priez pour nous, pauvres pécheurs, maintenant et à l'heure de notre mort.
1: Amen. Je vous salue, Marie, pleine de grâce. Le Seigneur est avec vous. Vous êtes bénie entre toutes les femmes, et Jésus, le fruit de vos entrailles, est béni.
3: Sainte Marie, Mère de Dieu, priez pour nous, pauvres pécheurs, maintenant et à l'heure de notre mort.
1: Amen. Je vous salue, Marie, pleine de grâce. Le Seigneur est avec vous. Vous êtes bénie entre toutes les femmes, et Jésus, le fruit de vos entrailles, est béni.
3: Sainte Marie, Mère de Dieu, priez pour nous, pauvres pécheurs, maintenant et à l'heure de notre mort.
1: Amen. Je vous salue, Marie, pleine de grâce. Le Seigneur est avec vous. Vous êtes bénie entre toutes les femmes, et Jésus, le fruit de vos entrailles, est béni.
3: Sainte Marie, Mère de Dieu, priez pour nous, pauvres pécheurs, maintenant et à l'heure de notre mort.
1: Amen. Je vous salue, Marie, pleine de grâce. Le Seigneur est avec vous. Vous êtes bénie entre toutes les femmes, et Jésus, le fruit de vos entrailles, est béni.
3: Sainte Marie, Mère de Dieu, priez pour nous pauvres pécheurs, maintenant et à l'heure de notre mort.
1: Amen. Je vous salue, Marie, pleine de grâce. Le Seigneur est avec vous. Vous êtes bénie entre toutes les femmes, et Jésus, le fruit de vos entrailles, est béni.
3: Sainte Marie, Mère de Dieu, priez pour nous pauvres pécheurs, maintenant et à l'heure de notre mort.
1: Amen. Je vous salue, Marie, pleine de grâce. Le Seigneur est avec vous. Vous êtes bénie entre toutes les femmes, et Jésus, le fruit de vos entrailles, est béni.
3: Sainte Marie, Mère de Dieu, priez pour nous, pauvres pécheurs, maintenant et à l'heure de notre mort.
1: Amen. Gloire au Père, et au Fils, et au Saint-Esprit.
3: Comme il était au commencement, maintenant et toujours, et pour les siècles des siècles.
1: Amen.

Troisième mystère douloureux, le couronnement d'épines. Nous méditons à travers le chapitre 27 de l'évangile de Matthieu. Alors les soldats du gouverneur prirent avec eux Jésus dans le prétoire et ameutèrent sur lui toute la cohorte. L'ayant dévêtu, ils lui mirent une chlamide écarlate, puis ayant tressé une couronne avec des épines, ils la placèrent sur sa tête avec un roseau dans sa main droite. En s'agenouillant devant lui, ils se moquèrent de lui et disaient « Salut, roi des Juifs !» Et crachant sur lui, ils prenaient le roseau et frappaient sa tête. Puis, quand ils se furent moqués de lui, ils lui ôtèrent le linge, lui remirent ses vêtements et l'emmenèrent pour le crucifier. »

0: Notre Père qui es aux cieux, que ton nom soit sanctifié, que ton règne vienne, que ta volonté soit faite sur la terre comme au ciel.
1: Donne-nous aujourd'hui notre pain de ce jour, pardonne-nous nos offenses, comme nous pardonnons aussi à ceux qui nous ont offensés, et ne nous laisse pas entrer en tentation, mais délivre-nous du mal. Amen.
0: Je vous salue Marie, pleine de grâce, le Seigneur est avec vous. Vous êtes bénie entre toutes les femmes, et Jésus, le fruit de vos entrailles, est béni.
2: Sainte Marie, Mère de Dieu, priez pour nous pauvres pécheurs, maintenant et à l'heure de notre mort.
0: Amen. Amen. Je vous salue Marie, pleine de grâce, le Seigneur est avec vous. Vous êtes bénie entre toutes les femmes, et Jésus, le fruit de vos entrailles, est béni.
2: Sainte Marie, Mère de Dieu, priez pour nous pauvres pécheurs, maintenant et à l'heure de notre mort.
0: Amen. Amen. Je vous salue Marie, pleine de grâce, le Seigneur est avec vous. Vous êtes bénie entre toutes les femmes.

0: l'heure de notre mort. Amen.
1: Je vous salue Marie, pleine de grâce. Le Seigneur est avec vous. Vous êtes bénie entre toutes les femmes, et Jésus, le fruit de vos entrailles, est béni.
0: Sainte Marie, Mère de Dieu, priez pour nous pauvres pécheurs, maintenant et à l'heure de notre mort. Amen.
1: Je vous salue Marie, pleine de grâce. Le Seigneur est avec vous. Vous êtes bénie entre toutes les femmes, et Jésus, le fruit de vos entrailles, est béni.
0: Sainte Marie, Mère de Dieu, priez pour nous pauvres pécheurs, maintenant et à l'heure de notre mort. Amen.
1: Je vous salue Marie, pleine de grâce. Le Seigneur est avec vous. Vous êtes bénie entre toutes les femmes, et Jésus, le fruit de vos entrailles, est béni.
0: Sainte Marie, Mère de Dieu, priez pour nous pauvres pécheurs, maintenant et à l'heure de notre mort. Amen.
1: Je vous salue Marie, pleine de grâce. Le Seigneur est avec vous. Vous êtes bénie entre toutes les femmes, et Jésus, le fruit de vos entrailles, est béni.
0: Sainte Marie, Mère de Dieu, priez pour nous pauvres pécheurs, maintenant et à l'heure de notre mort. Amen.
1: Je vous salue Marie, pleine de grâce. Le Seigneur est avec vous. Vous êtes bénie entre toutes les femmes, et Jésus, le fruit de vos entrailles, est béni.
0: Sainte Marie, Mère de Dieu, priez pour nous pauvres pécheurs, maintenant et à l'heure de notre mort. Amen.
1: Gloire au Père, et au Fils, et au Saint-Esprit.
0: Comme il était au commencement, maintenant et toujours, et pour les siècles des siècles. Amen.

0: quatrième mystère douloureux, c'est Jésus qui porte sa croix. Nous le méditons au chapitre 23 de l'Évangile selon saint Luc. Quand ils emmenèrent Jésus, ils mirent la main sur un certain Simon de Cyrène qui revenait des champs, et ils le chargèrent de la croix pour la porter derrière Jésus. Une grande masse du peuple le suivait, ainsi que des femmes qui se frappaient la poitrine et se lamentaient sur lui. Mais se retournant vers elles, Jésus dit « Fille de Jérusalem, ne pleurez pas sur moi, pleurez plutôt sur vous-même et sur vos enfants. » Car voici venir des jours où l'on dira « Heureuses les femmes stériles, les entrailles qui n'ont pas enfanté et les seins qui n'ont pas nourri. » Alors on se mettra à dire aux montagnes « Tombez sur nous » et aux collines « Couvrez-nous. » Car si l'on traite ainsi le bois vert, qu'adviendra-t-il du bois sec ? On emmenait encore deux malfaiteurs pour être exécutés avec lui.
1: Notre Père, qui es aux cieux, que ton nom soit sanctifié, que ton règne vienne, que ta volonté soit faite sur la terre comme au ciel.
2: Donne-nous aujourd'hui notre pain de ce jour. Pardonne-nous nos offenses, comme nous pardonnons aussi à ceux qui nous ont offensés. Et ne nous laisse pas entrer en tentation, mais délivre-nous du mal. Amen.
1: Je vous salue, Marie, pleine de grâce. Le Seigneur est avec vous. Vous êtes bénie entre toutes les femmes, et Jésus, le fruit de vos entrailles, est béni.
3: Sainte Marie, Mère de Dieu, priez pour nous, pauvres pécheurs, maintenant et à l'heure de notre mort.
1: Amen. Je vous salue, Marie, pleine de grâce. Le Seigneur est avec vous. Vous êtes bénie entre toutes les femmes, et Jésus, le fruit de vos entrailles, est béni.
3: Sainte Marie, Mère de Dieu, priez pour nous, pauvres pécheurs, maintenant et à l'heure de notre mort.
1: Amen. Je vous salue, Marie, pleine de grâce. Le Seigneur est avec vous. Vous êtes bénie entre toutes les femmes, et Jésus, le fruit de vos entrailles, est béni.
3: Sainte Marie, Mère de Dieu, priez pour nous, pauvres pécheurs, maintenant et à l'heure de notre mort.
1: Amen. Je vous salue, Marie, pleine de grâce. Le Seigneur est avec vous. Vous êtes bénie entre toutes les femmes, et Jésus, le fruit de vos entrailles, est béni.
3: Sainte Marie, Mère de Dieu, priez pour nous, pauvres pécheurs, maintenant et à l'heure de notre mort.
1: Amen. Je vous salue, Marie, pleine de grâce. Le Seigneur est avec vous. Vous êtes bénie entre toutes les femmes, et Jésus, le fruit de vos entrailles, est béni.
3: Sainte Marie, Mère de Dieu, priez pour nous, pauvres pécheurs, maintenant et à l'heure de notre mort.
1: Amen.

0: vous salue, Marie, pleine de grâce. Le Seigneur est avec vous. Vous êtes bénie entre toutes les femmes, et Jésus, le fruit de vos entrailles, est béni.
1: Sainte Marie, Mère de Dieu, priez pour nous, pauvres pécheurs, maintenant et à l'heure de notre mort. Amen.
0: Amen. Je vous salue, Marie, pleine de grâce. Le Seigneur est avec vous. Vous êtes bénie entre toutes les femmes, et Jésus, le fruit de vos entrailles, est béni.
1: Sainte Marie, Mère de Dieu, priez pour nous, pauvres pécheurs, maintenant et à l'heure de notre mort. Amen.
0: Amen. Je vous salue, Marie, pleine de grâce. Le Seigneur est avec vous. Vous êtes bénie entre toutes les femmes, et Jésus, le fruit de vos entrailles, est béni.
1: Sainte Marie, Mère de Dieu, priez pour nous, pauvres pécheurs, maintenant et à l'heure de notre mort. Amen.
0: Amen. Je vous salue, Marie, pleine de grâce. Le Seigneur est avec vous. Vous êtes bénie entre toutes les femmes, et Jésus, le fruit de vos entrailles, est béni.
1: Sainte Marie, Mère de Dieu, priez pour nous, pauvres pécheurs, maintenant et à l'heure de notre mort. Amen.
0: Amen. Je vous salue, Marie, pleine de grâce. Le Seigneur est avec vous. Vous êtes bénie entre toutes les femmes, et Jésus, le fruit de vos entrailles, est béni.
1: Sainte Marie, Mère de Dieu, priez pour nous, pauvres pécheurs, maintenant et à l'heure de notre mort. Amen.
0: Amen. Gloire au Père, et au Fils, et au Saint-Esprit.
1: Comme il était au commencement, maintenant et toujours, et pour les siècles des siècles.
0: Amen. Amen.

0: Cinquième mystère douloureux, la mort de Jésus en croix. Nous le méditons à travers l'évangile de Jean, c'est au chapitre 19. Après quoi, sachant que désormais tout était achevé pour que l'écriture fût parfaitement accomplie, Jésus dit « J'ai soif ». Un vase était là, rempli de vinaigre. On mit autour d'une branche d'hysops une éponge imbibée de vinaigre et on l'approcha de sa bouche. Quand il eut pris le vinaigre, Jésus dit « C'est achevé ». Et inclinant la tête, il rendit l'esprit. Comme c'était la préparation, les Juifs, pour éviter que les corps restent sur la croix durant le sabbat, car ce sabbat était un grand jour, demandèrent à Pilate qu'on leur brisât les jambes et qu'on les enlevât. Les soldats vinrent donc et brisèrent les jambes du premier, puis de l'autre qui avait été crucifié avec lui. Venus à Jésus, quand ils virent qu'il était déjà mort, ils ne lui brisèrent pas les jambes. Mais l'un des soldats de sa lance lui perça le côté et il sortit aussitôt du sang et de l'eau. Celui qui a vu rend témoignage, son témoignage est véritable, et celui-là sait qu'il dit vrai pour que vous aussi vous croyez. Car cela est arrivé afin que l'écriture fût accomplie. Pas un de ses os ne sera brisé. Et l'écriture dit encore, ils contempleront celui qu'ils ont transpercé.
1: Notre Père qui es aux cieux, que ton nom soit sanctifié, que ton règne vienne, que ta volonté soit faite sur la terre comme au ciel.
2: Donne-nous aujourd'hui notre pain de ce jour. Pardonne-nous nos offenses, comme nous pardonnons aussi à ceux qui nous ont offensés. Et ne nous laisse pas entrer en tentation, mais délivre-nous du mal. Amen.
1: Je vous salue, Marie, pleine de grâce. Le Seigneur est avec vous. Vous êtes bénie entre toutes les femmes, et Jésus, le fruit de vos entrailles, est béni.
3: Sainte Marie, Mère de Dieu, priez pour nous, pauvres pécheurs, maintenant et à l'heure de notre mort.
1: Amen. Je vous salue, Marie, pleine de grâce. Le Seigneur est avec vous. Vous êtes bénie entre toutes les femmes, et Jésus, le fruit de vos entrailles, est béni.
3: Sainte Marie, Mère de Dieu, priez pour nous, pauvres pécheurs, maintenant et à l'heure de notre mort.
1: Amen. Je vous salue, Marie, pleine de grâce. Le Seigneur est avec vous. Vous êtes bénie entre toutes les femmes, et Jésus, le fruit de vos entrailles, est béni.
3: Sainte Marie, Mère de Dieu, priez pour nous, pauvres pécheurs, maintenant et à l'heure de notre mort.
1: Amen. Je vous salue, Marie, pleine de grâce. Le Seigneur est avec vous. Vous êtes bénie entre toutes les femmes, et Jésus, le fruit de vos entrailles, est béni.
3: Sainte Marie, Mère de Dieu, priez pour nous, pauvres pécheurs, maintenant et à l'heure de notre mort.
1: Amen. Je vous salue, Marie, pleine de grâce. Le Seigneur est avec vous. Vous êtes bénie entre toutes les femmes, et Jésus, le fruit de vos entrailles, est béni.
3: Sainte Marie, Mère de Dieu, priez pour nous, pauvres pécheurs, maintenant et à l'heure de notre mort.
1: Amen. Je vous salue, Marie, pleine de grâce. Le Seigneur est avec vous. Vous êtes bénie entre toutes les femmes, et Jésus, le fruit de vos entrailles, est béni.
3: Sainte Marie, Mère de Dieu, priez pour nous, pauvres pécheurs, maintenant et à l'heure de notre mort.
1: Amen. Je vous salue, Marie, pleine de grâce. Le Seigneur est avec vous. Vous êtes bénie entre toutes les femmes, et Jésus, le fruit de vos entrailles, est béni.
3: Sainte Marie, Mère de Dieu, priez pour nous, pauvres pécheurs, maintenant et à l'heure de notre mort.
1: Amen. Je vous salue, Marie, pleine de grâce. Le Seigneur est avec vous. Vous êtes bénie entre toutes les femmes, et Jésus, le fruit de vos entrailles, est béni.
3: Sainte Marie, Mère de Dieu, priez pour nous, pauvres pécheurs, maintenant et à l'heure de notre mort.
1: Amen. Je vous salue, Marie, pleine de grâce. Le Seigneur est avec vous. Vous êtes bénie entre toutes les femmes, et Jésus, le fruit de vos entrailles, est béni.
3: Sainte Marie, Mère de Dieu, priez pour nous, pauvres pécheurs, maintenant et à l'heure de notre mort.
1: Amen. Je vous salue, Marie, pleine de grâce. Le Seigneur est avec vous. Vous êtes bénie entre toutes les femmes, et Jésus, le fruit de vos entrailles, est béni.
3: Sainte Marie, Mère de Dieu, priez pour nous, pauvres pécheurs, maintenant et à l'heure de notre mort.
1: Amen. Gloire au Père, et au Fils, et au Saint-Esprit.
3: Comme il était au commencement, maintenant et toujours, et pour les siècles des siècles.
1: Amen.

0: et benedictio Dei omnipotentis, Patris et Filii et Spiritus Sancti, descenda super vos et mania semper.
1: Amen. 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
1: L'adoration eucharistique, priorité absolue de notre vie. Eh bien, je pourrais dire que le psaume 62, déjà, nous donne, nous explique mieux ce thème qui nous dit d'ailleurs, « Dieu, tu es mon Dieu, je te cherche dès l'aube, mon âme a soif de toi. Après toi languit ma chair, terre aride, atterrée sans eau. Ton amour vaut mieux que la vie, tu seras la louange de mes lèvres. » Mais cela nous envoie à approfondir notre regard de Jésus-Christ. Parce que l'adoration est un regard, est une communion d'amour, est un regard porté sur l'être aimé. Et parlant de priorité et d'absolu, ces deux mots se rejoignent pour dire que c'est plus que nécessaire. L'adoration vaut mieux que la vie, comme on dit. Ton amour vaut mieux que la vie. Et donc parlant de priorité et d'absolu, en ce qui concerne l'adoration, c'est simplement porter son regard sur celui de qui nous tenons l'être, le mouvement et l'esprit. Donc, dans son origine, l'adoration eucharistique fut et elle demeure un mystère de regard. Et si l'on a commencé à exposer Jésus au Saint-Sacrement, c'était pour le voir, parce qu'il était dans le tabernacle. Dans l'adoration, le regard du Christ se pose sur nous. Et notre propre regard se pose sur le Christ, voilé sous les espèces eucharistiques, bien sûr, de l'hostie et du vin. Mais l'hostie dévoile de manière extraordinaire la grandeur et la puissance de l'amour de Dieu. Et certains théologiens, arguant de l'apparition assez tardive de l'adoration, disent que c'est quelque chose de rajouté. L'adoration eucharistique est une sorte d'excroissance du véritable culte eucharistique. Mais c'est tout le contraire. L'adoration est le fruit mûr du désenveloppement, voilà, du dogme eucharistique. L'Eucharistie, comme je le disais tout à l'heure, qui fait l'Église, prend de plus en plus d'ampleur au fur et à mesure que s'épanouit dans le temps toute sa richesse du mystère du corps mystique du Christ. Et pour paraphraser comme cela, notre répond à la messe qui nous dit, la Milanaise, il est grand le mystère de la foi. Pour l'adoration, nous pourrons dire, il est grand, il est beau le mystère de l'amour. Oui, il est beau le mystère de l'amour. Et on y découvre la profondeur insondable et la beauté admirable du lien entre ce trésor eucharistique que le Christ a déposé en elle comme en un écrin et l'Église elle-même. L'aboutissement du culte eucharistique dans l'exposition fréquente et prolongée de Jésus hostie était une nécessité spirituelle. Elle était bien sûr déjà en germe dans l'institution de l'Eucharistie, le jeudi saint. Au Saint-Sacrement, le Christ pose son regard sur nous. On se souvient de ce merveilleux texte de l'Exode où Dieu dit « J'ai vu la misère de mon peuple et je viens le délivrer ». Et ce verset nous fait comprendre le besoin que notre âme, que notre vie âme, que notre vie a de se tourner vers le Seigneur. Dieu se penche du haut du ciel et pose un regard d'amour sur l'humanité blessée, sur l'humanité pécheresse, sur l'humanité cassée, réduite dans l'esclavage des passions et des démons. Ce grand mystère du regard sur nous, ce grand mystère du regard du Christ sur nous, constitue le cœur du culte de l'adoration eucharistique. Dieu me regarde, Dieu me voit. Dieu est un vis-à-vis en dialogue. Il est là, il se place devant moi comme mon rédempteur et mon sauveur, et il m'envisage. Et ici, comme je le disais tantôt, le texte, sinon le verset 3 de l'Exode, nous fait comprendre que l'adoration eucharistique est une priorité, un besoin de mon âme. Dieu se fait mon sauveur. Il me donne d'être par son regard. Un regard qui ne me juge pas, qui ne me condamne pas, mais un regard qui me tend la main, qui me relève. Un regard qui me recrée, qui me renaît. Un regard qui me fait confiance. Où je peux m'imaginer tout cet amour, toute cette tendresse maternelle et paternelle, où je me sens aimé, où je m'enivre de cet amour incommensurable. Oui, ce regard et ce besoin de Dieu posé sur moi est le même que Jésus-Christ a posé sur le jeune homme riche, sur Marie-Madeleine, sur la Samaritaine. On le voit que cela a bouleversé leur vie, leur existence. Jésus a posé son regard sur Matthieu et ce regard l'a saisi à sa table de percepteur d'impôts et l'a arraché de son péché. Où Jésus a posé son regard sur le bon larron crucifié à ses côtés. Au Saint-Sacrement, le Christ pose son regard sur moi avec une délicatesse incroyable. Il nous fait exister, il relève, il guérit et il apaise. Oui, l'adoration eucharistique est une priorité, est un absolu de ma vie parce que je renais, je recouvre la confiance en moi, je recouvre mon humanité, j'apprends à réexister. Oui, mais c'est aussi un échange, c'est aussi un échange. Parce que le regard de Dieu sur moi produit durant ce vis-à-vis, durant cette communication d'amour eucharistique, un bouleversement au-dedans de moi, comme je le disais tantôt. Et si Jésus pose son regard sur moi, il est important de poser à mon tour mon regard sur lui, de poser mon regard de chair, si Jésus est réellement présent, ce n'est pas une idée, ce n'est pas une abstraction, mais il est là, comme je pourrais dire, comme je vous vois, et je peux dire avec Thomas, mon Seigneur et mon Dieu. Et parce que la vie éternelle, c'est d'être avec Dieu. Et déjà, chaque fois que je suis devant le très saint sacrement, chaque fois que je fais mon adoration, et bien pour moi, la vie éternelle a commencé. Parce que je suis en présence de Dieu. Je suis là où Dieu est. Je suis là où tout me réussit. Où je suis aimé. Où je me dévoile à moi-même. Où je m'exprime de ce que je suis. Oui, Sainte Gertrude essayait toujours de voir Jésus hostie à l'élévation. Et elle pensait justement, si on t'élève, c'est pour que je puisse te voir. Elle demanda alors à Jésus, est-ce que cela ne te dérange pas que je te regarde ainsi? La réponse de Jésus ne peut pas être plus explicite. Dans l'éternelle possession de Dieu, le fidèle goûtera des délices nouvelles et une récompense toute spéciale pour chaque regard d'amour qu'il aura dirigé vers le très saint sacrement. Et le pape Pie X a même attaché une indulgence pour qui regarde vers le saint sacrement à l'élévation avec un cri d'amour jaillissant du cœur, mon Seigneur et mon Dieu. Que se passe-t-il alors lorsque je regarde Jésus au Saint-Sacrement? Zacharie avait prophétisé, ils lèveront les yeux vers celui qu'ils ont transpercé. Zacharie 12, verset 10. Cette phrase reprise par Jésus dans l'évangile de Saint-Jean, au chapitre 19, le verset 37, dit bien, le mystère de l'adoration eucharistique, il nous met en présence de Christ en état d'immolation pour la rémission des péchés. Bien sûr, il nous met en présence de Jésus ressuscité, mais sous les espèces eucharistiques, il nous donne de faire mémoire de sa mort, de sa vie et de son retour glorieux. Je pense que je vais m'arrêter ici pour approfondir un peu cet amour indispensable, cet amour qui se dit lui-même, cet amour qui se laisse aimer, comme je pourrais dire, un amour qui se laisse aimer, qui n'est autre chose, qui n'est pas une abstraction, qui n'est pas une idée, mais qui est une personne avec qui je communique et qui m'apprend à me connaître moi-même. Oui, l'adoration eucharistique est une priorité pour ma vie.
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1: Mon Seigneur et mon Dieu, je crois fermement que tu es ici, que tu me vois, que tu m'entends. Je t'adore avec profonde révérence. Je te demande le pardon de mes fautes et la grâce de faire avec profit ces 10 minutes de prière. Marie, ma Mère Immaculée, Saint Joseph et mon ange gardien, intercédez pour moi. Voilà, dans cette semaine qui suit la fête Dieu, nous avons une présence spéciale du Christ qui nous est rappelée, spécialement à travers l'Eucharistie. Bon, nous avons le voyage du pape en Espagne, et nous prions beaucoup pour les fruits de ce voyage en particulier, où le pape nous parle de la présence de Jésus parmi nous. Il a voulu rester avec nous, il ne nous a pas laissés orphelins. Il est parti, mais en restant d'une certaine façon, spécialement dans l'Eucharistie. Et l'Eucharistie nourrit ton âme et la mienne. Elle nous donne quelque chose de tout à fait spécial, de surnaturel. Une dimension surnaturelle en nous. Un goût, une saveur surnaturelle qui est en fait le goût et la saveur de Jésus. En toi et en moi. Qui est disposé là dans notre âme et que l'Esprit Saint lui-même se propose de faire grandir pour que tu puisses le diffuser à d'autres. Parce que c'est un peu ça le but du message de Jésus. Aujourd'hui, être sel et lumière pour les autres. Imagine un peu Jésus qui te sourit, les yeux pleins de tendresse, se tourne vers toi et murmure ces paroles à tes oreilles. Tu es le sel de la terre. Tu es la lumière du monde. C'est pas une image poétique, hein, et c'est pas une métaphore lointaine. C'est un appel brûlant. Une mission même, concrète, presque une provocation pour ton action dans le monde. Et si tu étais aujourd'hui dans ce monde, la seule saveur qui sauve le goût que Dieu a de ce monde, la seule flamme qui éclaire de façon surnaturelle ce monde. Et c'est ce que Saint José Maria disait par exemple dans le numéro 1 de Forge. Très souvent quand on commence un livre, on donne le temps, si on peut dire. Eh bien, voilà ce qu'il dit. Enfant de Dieu, porteur de la seule flamme capable d'illuminer les chemins terrestres des âmes, de la seule flamme qui ne sera jamais mêlée d'ombre, de pénombre ou d'obscurité, le Seigneur se sert de nous, de toi, de moi, comme de flambeau, pour que cette lumière éclaire. Il dépend de nous, qu'ils soient nombreux ceux qui ne restent pas dans les ténèbres, mais qui marchent au contraire sur des chemins qui mènent à la vie éternelle. Jésus ne parle pas en paraboles abstraites. Il parle à des pêcheurs, à des artisans, à des gens ordinaires comme toi, comme moi. Ta vie doit avoir du goût, elle doit éclairer. Et il ajoute une mise en garde qui fait un peu frémir si on y pense sérieusement. Si le sel perd sa saveur, à quoi servira-t-il? À l'époque de Jésus, le sel n'était pas un petit sachet blanc qu'on achète au magasin. On l'extrayait souvent de l'eau de la mer morte, grisâtre, impure, qui pouvait facilement perdre sa saveur s'il avait mal été traité, recueilli, filtré. Un sel qui pouvait devenir fade, qui goûtait le pourri, la poussière, et n'avait plus aucune utilité. Ça donne une saveur dégoûtante. On le jetait dehors,

dans ton travail, dans tes loisirs, dans tes amitiés, dans tes relations avec les autres, dans tes amours. Cette saveur de Dieu est faite pour rester en toi, pour être partagée, pour assaisonner le monde du travail, de la famille, des loisirs, des relations avec les autres. L'art, aujourd'hui, sert souvent à transmettre des sentiments qui peuvent être bons ou mauvais. Elles peuvent donner du goût ou du dégoût. Et la question demande finalement d'avoir du bon goût. Dans ta vie spirituelle, je pense que Dieu nous demande à nous d'avoir un certain art chrétien dans l'apostolat. Un art du bon goût, positif, optimiste et pas pessimiste et qui est tout le temps en train de chialer et rechigner contre tout le monde, quoi. Être sel et lumière, c'est une joie pour le monde. Et c'est justement pour ça que le Christ est venu dans le monde, pour donner cette joie, cette espérance d'éternité et d'élimination du mal. Avec les moyens que Dieu nous offre, justement, celui du sel et de la lumière spirituelle. Mais l'important, pour être vraiment efficace, c'est d'être le sel qui enlève la corruption et son mauvais goût. C'est-à-dire, il faut donner le goût de Dieu, le goût de la bonté morale, du bien, du beau. Et le chrétien fera un apostolat formidable s'il fait ça. C'est un apostolat joyeux de la joie, de la paix, de l'espérance, de l'éternité avec Dieu. C'est un goût divin. Dans ta vie spirituelle, la corruption, c'est parfois quelque chose de très lent. Ça grandit petit à petit quand on ne fait pas attention. Pour ta vie, ce sera un regard dur, une parole blessante, qui peut-être même sans t'en rendre compte, provoque une fatigue intérieure qui éteint la charité. Et Jésus demande, est-ce que ma présence, ma manière d'aimer, empêche la corruption autour de toi? Est-ce qu'elle préserve la paix, la vérité, la dignité que je t'ai donnée? Alors, comment vivre en sel? En gardant le cœur ouvert à la grâce, parce qu'il faut obtenir ce sel du Christ d'abord, et le transmettre. En plus, il faut le faire pénétrer dans toutes les strates de la société, comme le sel pénètre dans toutes les parties de l'aliment, pour relever le goût, et puis pour empêcher la corruption. C'est un rempart contre le mal, non pas par la force, mais par la persévérance de l'amour, de charité, qui pénètre tout, et la change tout de façon presque imperceptible, mais qui rend la vie merveilleuse. Le Christ nous dit que nous sommes la lumière du monde. Cette lumière que tu as reçue du Christ n'est pas faite pour être cachée, mais pour être montrée aux hommes, avec doigté. Il faut savoir parler de Dieu, avec l'aide de l'Esprit-Saint, justement, qui fera que ces œuvres qui sont en toi sont de bonnes œuvres. Des bonnes œuvres de bon goût, qui ne sont pas cachés, mais qui viennent et qui montrent la lumière. Même si elle dérange, la lumière doit être visible. Que votre lumière brille devant les hommes afin qu'ils voient vos bonnes actions, vos bonnes œuvres.

0: qu'il communique ta lumière et ta chaleur, ton amour, ta force, ta bonté, tes bonnes œuvres, ton bon goût, Seigneur, la lumière du monde. Mon Dieu, je demande ton aide pour garder et conserver ce sel et cette lumière que tu m'as donnée. Marie, ma mère immaculée, Saint Joseph et mon ange gardien, intercédez pour moi.
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4: Merci mon miam. Assez de l'eau quoi. Allez, belle et parabé, pensez

0: quelques instants, nous rendons les honneurs à notre Mère du Ciel, la très sainte Vierge Marie, à travers l'Angélus.
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2: Il est 6 heures.
3: L'ange du Seigneur apporta l'annonce à Marie.
4: Et elle conçut du Saint-Esprit.
5: Je vous salue, Marie, pleine de grâce, le Seigneur est avec vous. Vous êtes bénie entre toutes les femmes, et Jésus, le fruit de vos entrailles, est béni.
6: Sainte Marie, Mère de Dieu, priez pour nous, pauvres pécheurs, maintenant et à l'heure de notre mort. Amen.
3: Voici la servante du Seigneur.
4: Qu'il me soit fait selon votre parole.
5: Je vous salue, Marie, pleine de grâce, le Seigneur est avec vous. Vous êtes bénie entre toutes les femmes, et Jésus, le fruit de vos entrailles, est béni.
6: Sainte Marie, Mère de Dieu, priez pour nous, pauvres pécheurs, maintenant et à l'heure de notre mort. Amen.
3: Et le Verbe s'est fait chair,
4: et il a habité parmi nous.
5: Je vous salue, Marie, pleine de grâce, le Seigneur est avec vous. Vous êtes bénie entre toutes les femmes, et Jésus, le fruit de vos entrailles, est béni.
6: Sainte Marie, Mère de Dieu, priez pour nous, pauvres pécheurs, maintenant et à l'heure de notre mort. Amen.
3: Priez pour nous, Sainte Mère de Dieu,
4: afin que nous soyons rendus dignes des promesses du Christ.
3: Daigne, Seigneur, répandre ta grâce dans nos âmes, afin qu'ayant connu par le message de l'ange l'incarnation du Christ, ton Fils, nous arrivions par sa passion et par sa croix à la gloire de sa résurrection. Par le Christ, notre Seigneur.

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2: De ma vie, le vent qui tremblerait, ce que pourrais-je craindre ici-bas. Au nom du Père, du Fils et du Saint-Esprit, le Seigneur soit avec vous. Frères et sœurs, préparons-nous à célébrer le mystère de l'Eucharistie en reconnaissant humblement que nous avons péché. Je confesse à Dieu Tout-Puissant
3: que j'ai péché en pensée, en parole, par action et par omission. C'est pourquoi je supplie la bienheureuse Vierge, les anges et tous les saints, et vous aussi, frères et sœurs, de prier pour moi, le Seigneur notre Dieu. Que Dieu Tout-Puissant nous fasse miséricorde, qu'il nous pardonne nos péchés et nous conduise à la vie éternelle. Seigneur, prends pitié. Ô Christ, prends pitié. Seigneur, prends pitié. Prions le Seigneur. Seigneur, source, Seigneur Dieu, source de tout bien, réponds sans te lasser à notre appel. Inspire-nous de discerner ce qui est juste et dirige-nous pour que nous puissions l'accomplir. Par Jésus-Christ, ton Fils, notre Seigneur, qui vit et règne avec toi dans l'unité du Saint-Esprit, Dieu pour les siècles des siècles.

Lecture du premier livre des rois. En ces temps-là, sur l'ordre du prophète Élie, au bout d'un certain temps, il ne tombait plus une goutte de pluie dans tout le pays, et le torrent où buvait le prophète finit par être à sec. Alors la parole du Seigneur lui fut adressée. Lève-toi, va à Sarepta dans le pays de Sidon. Tu y habiteras. Il y a là une veuve que j'ai chargée de te nourrir. Le prophète Élie partit pour Sarepta et il parvint à l'entrée de la ville. Une veuve ramassait du bois. Il l'appela et lui dit, « Veux-tu me puiser avec ta cruche un peu d'eau pour que je boive ?» Elle alla en puiser. Il lui dit encore, « Apporte-moi aussi un morceau de pain. » Elle répondit, « Je le jure par la vie du Seigneur ton Dieu, je n'ai pas de pain. J'ai seulement dans une jarre une poignée de farine et un peu d'huile dans un vase. Je ramasse deux morceaux de bois, je rentre préparer pour moi et pour mon fils ce qui nous reste. Nous le mangerons et puis nous mourrons. » Élie lui dit alors, « N'aie pas peur, va, fais ce que tu as dit. Mais d'abord, cuis-moi une petite galette et apporte-la-moi ensuite. Tu en feras pour toi et ton fils. Car ainsi parle le Seigneur, Dieu d'Israël. Jarre de farine, point ne s'épuisera. Vase d'huile, point ne se videra. Jusqu'au jour où le Seigneur donnera la pluie pour arroser la terre. » La femme alla faire ce qu'Élie lui avait demandé, et pendant longtemps le prophète, elle-même et son fils eurent à manger. Et la jarre de farine ne s'épuisa pas, et le vase d'huile ne se vida pas, ainsi que le Seigneur l'avait annoncé par l'intermédiaire d'Élie. Parole du Seigneur.

Quand je crie, réponds-moi, Dieu, ma justice. Toi qui me libères dans la détresse, pitié pour moi, écoute ma prière. Fils des hommes, jusqu'où iriez-vous dans l'insulte à ma gloire, l'amour du néant et la course au mensonge? Sachez que le Seigneur a mis à part mon fidèle. Le Seigneur entend quand je crie vers lui. Mais vous, tremblez, ne péchez pas. Réfléchissez dans le secret, faites silence. Beaucoup demandent, qui nous fera voir le bonheur? Sur nous, Seigneur, que s'illumine ton visage. Tu mets dans mon cœur plus de joie que toutes leurs vendanges et leurs moissons.

Que votre lumière brille devant les hommes, alors, voyant ce que vous faites de bien, ils rendront gloire à votre Père.

0: Le Seigneur soit avec vous.
1: Et avec votre esprit.
0: Évangile de Jésus-Christ selon saint Matthieu.
1: Gloire à toi, Seigneur.
0: Veuillez vous asseoir. En ce temps-là, Jésus disait à ses disciples : Vous êtes le sel de la terre. Mais si le sel devient fade, comment lui rendre de la saveur ? Il ne vaut plus rien. On le jette dehors et il est piétiné par les gens. Vous êtes la lumière du monde. Une ville située sur une montagne ne peut être cachée. Et l'on n'allume pas une lampe pour la mettre sous le boisseau. On la met sur le lampadaire et elle brille pour tous ceux qui sont dans la maison. De même que votre lumière brille devant les hommes. Alors, voyant ce que vous faites de bien, ils rendront gloire à votre Père qui est aux cieux. Veuillez vous mettre debout. Acclamons la parole de Dieu.
1: Louange à toi, Seigneur Jésus.
0: Frères et sœurs, au début des années 80, je ne sais plus exactement quelle année, mais entre 1980, 81, 82, un gros mot apparaît comme ça dans le langage des Ivoiriens. La conjoncture. Et on avait même, on n'avait pas le temps de continuer pour dire conjoncture économique. On disait la conjoncture. C'était une crise économique qui s'abattait sur la Côte d'Ivoire. Et cette crise économique, ou quand un pays traverse une telle crise, ça se ressent aussi sur les habitudes de la population. Et un peu, quand on parlait et quand on demandait de l'argent peut-être à quelqu'un, à un oncle, tout le monde disait, ah, c'est la conjoncture, c'est la conjoncture. Je vous dis que le pays est dur, il n'y a pas l'argent. On connaît encore beaucoup d'autres crises économiques dans beaucoup de pays. Et ces crises-là font que la vie est dure. Quand la vie est dure, vers où l'homme tourne sa tête, son regard, ses yeux, ses mains? Quand la vie est dure, certains peut-être peuvent dire, ah, voilà, à cause de cette crise économique et sociale, je viens de perdre mon emploi. À cause de cette crise, je viens de tout perdre. Qu'est-ce que je vais faire? Où est-ce que je vais tourner mon regard? La vie devient encore plus dure parce que les sociétés ferment. Chers frères et sœurs, dans une telle crise, comment oublier Dieu? Comment ne pas élever la voix vers Dieu pour qu'il puisse redonner à notre cœur la confiance dont nous avons besoin? Confiance en son nom, confiance en nous-mêmes. Élie est envoyé par Dieu à Sarepta. Sarepta traversait une crise profonde. Il y avait la sécheresse et j'ai envie de dire même qu'il y avait aussi une crise économique. C'était tellement profond que les habitants n'avaient pas grand chose pour vivre. Et il est envoyé, Élie, vers une veuve. Et j'ai envie de dire même qu'il y avait aussi une crise économique. C'était tellement profond que les habitants n'avaient pas grand chose pour vivre. Et il est envoyé, Élie, vers une veuve. Et cette veuve n'avait plus rien. N'avait plus rien. Elle me dit elle-même que ce qui lui reste, c'est de manger un peu quelques galettes. Et puis, elle et son fils, ils vont s'endormir pour attendre la mort. La crise est profonde. Dans une telle crise, comment ne pas mettre sa confiance en Dieu? La femme n'attendait plus rien. Elle n'attendait pas grand-chose. Et voilà que Dieu répond à son attente. Au moment où elle n'attend pas grand-chose, Dieu veut lui donner plus grand encore. Élie est là pour lui demander encore, dans cette crise, donne-moi de l'eau à boire. Elle fait son effort, elle lui donne. dans cette crise et lui dit, maintenant que j'ai bu de l'eau, fais-moi un peu de bofroboto, je vais manger. Mais attention, M. Elie, il ne reste pas beaucoup de choses. Ce qui reste là, c'est petit seulement, c'est pour mon fils et moi. Lui, elle fait, elle lui donne. Elie mange et dit à la dame, tu ne manqueras plus de quelque chose. Au moment où peut-être le pays est dans la crise, toi, tu seras dans l'abondance. Chers frères et sœurs, si nous aussi, dans notre moment de crise, au moment où nous n'avons pas grand-chose, nous rencontrons quelqu'un qui vient nous demander de l'argent ou de l'aide, et on dit à la personne, je n'ai pas aujourd'hui. Et la personne insiste encore, comme Élie a insisté, donne-moi des choses. Qu'est-ce qu'on va faire? Quelqu'un te demande 5 000, tu dis, je n'ai pas l'argent. Dis, bon, pardon, donne-moi 6 000. Je t'ai dit 5 000, je n'ai pas. C'est 6 000 maintenant, je vais avoir. Ce n'est pas par là que tu vas venir entre les jeux. Et certains qui sont moins patients vont se mettre à injurier. Et moi, c'est des secours là. Vous pensez qu'on va trouver des moyens pour justifier le fait que nous avons repoussé quelqu'un qui peut être un envoyé de Dieu. Comme Élie a été l'envoyé de Dieu pour cette ville de Sarepta. Dieu attend des chrétiens qui manifestent leur confiance en acte. Que les chrétiens n'abandonnent pas d'être charitable. C'est pourquoi l'évangile a pu dire que notre lumière brille pour que les autres, en voyant ce que nous faisons de bien, puissent rendre gloire à Dieu qui est dans les cieux. Mais si notre lumière ne brille pas et que les autres ne voient pas ce que nous faisons de bien, comment seront-ils eux aussi remplis de confiance ou invités à avoir confiance en Dieu? La confiance, ce n'est pas seulement pour nous-mêmes. Si nous avons confiance en Dieu, c'est pour nourrir et c'est pour conduire les autres à Dieu. Voilà pourquoi le Christ peut dire, vous êtes le sel de la terre. Si nous sommes le sel, c'est pour dire que nous devons agir réellement pour donner la vie, pour donner la confiance, pour donner l'espoir et l'espérance là où tout cela a disparu. Que les crises économiques ne font pas disparaître la confiance dans le cœur des habitants, de la population, mais que les crises économiques permettent à la population de savoir tourner son cœur vers Dieu qui répond à toutes nos supplications. Que cette Eucharistie nous donne la grâce de demeurer ferme dans la confiance en Dieu qui ne déçoit jamais. Amen.

Prions ensemble au moment d'offrir le sacrifice de toute l'Église. Regarde favorablement tes serviteurs, Seigneur, nous t'en prions. Que notre offrande soit pour toi un présent agréable et nous fasse grandir en charité. Par le Christ, notre Seigneur. Le Seigneur soit avec vous. Élevons notre cœur. Rendons grâce au Seigneur notre Dieu. Vraiment, il est juste et bon, pour ta gloire et notre salut, de t'offrir notre action de grâce toujours et en tout lieu, Seigneur Père très saint, Dieu éternel et tout-puissant. Tu n'as pas besoin de notre louange, et pourtant c'est toi qui nous donnes de répondre à tes bienfaits en te rendant grâce. Nos chants n'ajoutent rien à ce que tu es, mais nous font progresser vers le salut par le Christ notre Seigneur. C'est pourquoi, unissons nos voix à celles des anges, nous te louons dans la joie en proclamant.

Toi qui es vraiment saint, toi qui es la source de toute sainteté, Seigneur, nous te prions. Sanctifie ces offrandes en répandant sur elles ton esprit, qu'elles deviennent pour nous le corps et le sang de Jésus, le Christ notre Seigneur. Au moment d'être livré et d'entrer librement dans sa passion, il prit le pain. Il rendit grâce, il le rompit et le donna à ses disciples en disant, « Prenez et mangez-en tous, ceci est mon corps livré pour vous. » Mon Seigneur et mon Dieu. De même, après le repas, il prit la coupe. De nouveau, il rendit grâce, il la donna à ses disciples en disant, « Prenez et buvez-en tous, car ceci est la coupe de mon sang, le sang de l'Alliance nouvelle et éternelle, qui sera versé pour vous et pour la multitude en rémission des péchés. Vous ferez cela en mémoire de moi. »

mon Seigneur et mon Dieu. Jésus, j'ai confiance en toi. Il est grand le mystère de la foi. Nous annonçons ta mort, Seigneur Jésus. Nous proclamons ta résurrection. Nous attendons ta venue dans la gloire. En faisant ainsi mémoire de la mort et de la résurrection de ton Fils, nous t'offrons, Seigneur, le pain de la vie et la coupe du salut, et nous te rendons grâce car tu nous as estimés dignes de nous tenir devant toi pour te servir. Humblement, nous te demandons qu'en n'ayant part au corps et au sang du Christ, nous soyons rassemblés par l'Esprit Saint en un seul corps. Souviens-toi, Seigneur, de ton Église répandue à travers le monde. Fais-la grandir dans ta charité, en union avec notre pape Léon, notre évêque Ignace, son auxiliaire Gaspard et tous les évêques, les prêtres et les diacres. Souviens-toi aussi de nos frères et sœurs qui se sont endormis dans l'espérance de la résurrection. Et souviens-toi dans ta miséricorde de tous les défunts. Accueille-les dans la lumière de ton visage. Sur nous tous, enfin, nous implorons ta bonté. Pour aide, assistance et protection, nous implorons ta bonté pour Kwasi Élisée, ses enfants et son entreprise, Audrey Prisca Duplexis et sa fille, un paroissien et sa famille, Kofi Aurélia. En action de grâce, nous te prions pour Madame Ouattara Marie-Dominique, à l'occasion de son anniversaire de naissance. Nous implorons ta bonté, Seigneur, sur tous ceux et celles qui comptent sur nos humbles prières, les malades et les personnes âgées de nos familles, toutes les familles qui habitent ce quartier. Permets qu'avec la Vierge Marie, la bienheureuse Mère de Dieu, avec Saint Joseph, son époux, les apôtres et tous les saints, qui ont fait ta joie au long des âges, nous ayons part à la vie éternelle et que nous chantions ta louange et ta gloire, par ton Fils Jésus le Christ. Par lui, avec lui et en lui, à toi Dieu le Père Tout-Puissant, dans l'unité du Saint-Esprit, tout honneur et toute gloire pour les siècles des siècles. Unis dans le même esprit, nous pouvons dire avec confiance la prière que nous avons reçue du Sauveur. Notre Père, Jésus, que ton nom soit sanctifié, que ton règne vienne, que ta volonté soit faite sur la terre comme ça. Donne-nous aujourd'hui notre pain. Pardonne-nous nos offenses, comme nous pardonnons à ceux qui nous ont offensés. Ne nous laisse pas délivre-nous de tout mal, Seigneur, et donne la paix à notre temps. Soutenus par ta miséricorde, nous serons libérés de tout péché, à l'abri de toute épreuve. Nous qui attendons que se réalise cette bienheureuse espérance, l'avènement de Jésus-Christ, notre Sauveur. La puissance et la gloire pour les siècles des siècles. Seigneur Jésus-Christ, tu as dit à tes apôtres, je vous laisse la paix, je vous donne ma paix. Ne regarde pas nos péchés, mais regarde la foi de ton Église, pour que ta volonté s'accomplisse. Donne-lui toujours cette paix et conduis-la vers l'unité parfaite, toi qui vis et règnes pour les siècles des siècles. Que la paix du Seigneur soit toujours avec vous. Frères et sœurs, dans la charité du Christ, donnez-vous la paix.

0: Voici l'agneau de Dieu, voici celui qui enlève les péchés du monde, heureux les invités au repas des noces de l'agneau.
1: Seigneur, je ne suis pas digne de te recevoir, mais dis seulement une parole et je serai guéri.

âme du Christ, sanctifie. Corps du Christ, sang du Christ, enivre. Eau du côté du Christ, passion du Christ, ô bon Jésus, dans tes blessures, ne permets pas que je sois séparé de toi. De l'ennemi perfide, défends-moi. À l'heure de ma mort, appelle-moi. Ordonne-moi de venir à toi, pour qu'avec tes saints, je te loue, toi, dans les siècles des siècles. Amen. Prions le Seigneur. Par ta force de guérison, Seigneur, dans ta bonté, libère-nous de nos égarements et conduis-nous sur le droit chemin. Par le Christ, notre Seigneur. Veuillez vous asseoir, nous bénissons ceux qui célèbrent leur anniversaire. Madame Dominique Ouattara, voilà.

0: Bénissons l'eau et les objets de piété. Notre secours est dans le nom du Seigneur. Dieu éternel et tout-puissant, toi qui es la source et l'origine de toute bénédiction, dans ta bonté, daigne bénir l'eau et les objets de piété que nous te présentons ce matin. Accorde-nous la grâce de les utiliser avec confiance pour demeurer toujours dans ton amour sous ta protection, libéré de toute angoisse par Jésus, le Christ notre Seigneur. Le Seigneur soit avec vous. Que Dieu Tout-Puissant vous bénisse, le Père et le Fils et le Saint-Esprit.
1: Amen.
0: Allez dans la paix du Christ.
1: Amen.

0: Bonne journée à tous et à toutes.
1: Merci, mon Père. Vous êtes

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0: Heureux les miséricordieux, car ils obtiendront miséricorde.
1: 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Il est 7 heures.

0: 75 ans de foi et d'évangélisation, la paroisse Sainte-Anne de Bokanda dans le diocèse de Yamoussoukro a célébré son jubilé d'albâtre samedi 6 juin 2026. Les fidèles invités à poursuivre l'œuvre d'évangélisation. Cérémonie de lancement de la traduction de la Bible en langue guinéen sous groupe Crou autochtone de la ville de San Pedro. La cérémonie a rassemblé plusieurs guides religieux et chefs traditionnels de la communauté guinéenne le vendredi 5 juin 2026 dans la cathédrale Saint-Pierre de San Pedro. À l'étranger, une soirée aux côtés des fidèles espagnols pour le pape Léon XIV hier en la cathédrale de l'Almudena dédiée à la sainte patronne de Madrid. Le pape s'est rendu ensuite au stade Santiago Bernabéu.
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0: Mardi 9 juin 2026, premier quart d'heure de l'actualité sous la voix de l'Évangile. Mesdames et messieurs, bonjour et merci de nous suivre. La communauté paroissiale de Sainte-Anne de Bokanda dans le diocèse de Yamoussoukro était en fête samedi 6 juin 2026. Elle célébrait en effet son 75e anniversaire d'existence. 75 ans de transmission de la foi, d'évangélisation et de fidélité au Seigneur. La messe d'action de grâce à Dieu à l'occasion de ce jubilé d'albâtre, empreinte de spiritualité, était présidée par Monseigneur Joseph Akakaku, l'évêque du diocèse de Yamoussoukro, entouré de plusieurs prêtres. Le prélat, dans son homélie, saluait le témoignage de foi des pionniers qui ont contribué à implanter la religion catholique dans cette localité avant d'inviter le peuple Agba à demeurer des témoins vivants de l'Évangile et à poursuivre l'œuvre d'évangélisation amorcée par les dévonciers.
2: Depuis 75 ans, Sainte-Anne de Bokanda existe parce que des hommes et des femmes ont accepté de devenir des témoins de l'Évangile de Jésus-Christ. Des missionnaires ont quitté leur terre pour venir ici annoncer l'Évangile de Jésus-Christ. Des prêtres ont donné leur vie au service du peuple de Dieu. Des catéchistes ont marché de village en village. Des familles entières ont transmis la foi à leurs enfants. De fidèles, simples et humbles ont gardé vivante la lampe de la foi. Comme saint Paul, le peuple Abba a dit et dit encore aujourd'hui, « Malheur à moi si je n'annonce pas l'Évangile. » C'est ce qui explique, à mon humble avis, la vivacité et le dynamisme de la paroisse Sainte-Anne de Bokanda. Mais, mes sœurs et mes frères, une paroisse vivante est toujours une paroisse missionnaire. Oui, frères et sœurs, après 75 ans, le Seigneur nous demande encore aujourd'hui de sortir, d'évangéliser, d'aller vers les périphéries humaines et spirituelles pour annoncer Jésus-Christ au monde entier.
0: Monseigneur Joseph Akakaku, l'évêque du diocèse de Yamoussoukro. La célébration de ce jubilé d'albâtre a vu la présence massive d'autorités administratives, coutumières, fils et filles de Bokanda, des villages environnants et bien évidemment des fidèles paroissiens. Je vous propose quelques-unes de leurs réactions à l'issue de la messe. En premier, le maire de la commune, Kramo Kwasi.
3: Je suis très heureux d'avoir assisté à cette célébration. 75 ans, c'est trois quarts de siècle. Ça fait beaucoup. Donc, ça a été l'occasion de se souvenir de l'œuvre de l'Église catholique dans la cité de Bokanda et surtout se projeter dans l'avenir. Et nous avons noté que la paroisse est devenue exiguë et l'évêque a demandé à ce que les efforts soient faits pour que d'ici décembre, les travaux débutés puissent trouver leur achèvement. Je pense que tout le monde y est engagé.
4: Yao Rémi, catéchiste, il y a des pères qui nous ont devancés. Père Martel, Père Enchin, il était aidé par Pata Kwame, Pascal et Oumba. Ceux de la façon dont ils ont souffert, ce n'est pas facile. Mais tellement ils ont gardé la foi, aujourd'hui, nous, on est venus trouver le gros travail qu'ils ont fait. À nous maintenant de propulser cette évangélisation pour aller de l'avant. On demande seulement l'aide à Dieu de nous aider pour qu'on puisse faire le travail que les gens ont fait avant là. Même si on ne peut pas les égaler, mais on doit faire un peu aussi. Dans 15 ans, en tout cas, ce n'est pas une mince affaire. Donc on rend grâce à Dieu pour ce grand jubilé.
5: Grâce à Dieu, Justine, responsable des lecteurs. Vraiment, 75 ans, ce n'est pas 75 jours. C'est vraiment une fierté pour moi de participer ce jour à cet anniversaire. Tout ce monde vraiment venu célébrer la parole, parce que c'est grâce à la parole de Dieu qui a été semée ici à Bokanda. Aujourd'hui, nous fêtons les 75 ans. Je suis très heureuse.
0: Pour le père curé Yoboué Patrice Roméo, la célébration des 75 ans de la paroisse est une occasion pour eux de jeter un regard reconnaissant sur ces années de marche avec le Seigneur afin de se projeter dans l'avenir.
6: Ces 75 ans marquent un arrêt pour faire un bilan en regardant dans le rétroviseur spirituel, pour voir ce qui a marché et ce qui n'a pas marché. Mais tout est grâce. Nous avons merci au Seigneur pour nos prédécesseurs qui ont commencé un travail si beau et si intéressant. Aujourd'hui, nous sommes là, on poursuit ce travail qui n'est pas facile, mais avec Dieu, on fait toujours des prouesses. 75 ans, c'est action de grâce, c'est remerciement pour tout ce que le Seigneur a pu faire pour nous, avec toutes les forces vives qui constituent cette belle paroisse Saint-Anne de Bokanda. Nous n'avons pas achevé la construction, c'est vrai, mais le premier objectif était l'action de grâce et le deuxième objectif était de mobiliser des fonds pour pouvoir achever cette bâtisse-là. Et nous espérons et nous croyons toujours en Dieu, à qui appartient l'or et l'argent, qui n'a jamais fait défaut quand nous lui demandons de l'aide. Il entend nos cris et je sais qu'il va nous aider à achever. Mobiliser 60 millions en un jour, ce n'est pas possible. Et on compte encore sur les fils et les filles de Bokanda qui sont ailleurs, qui nous entendent, et même à l'extérieur du pays. C'est vrai qu'ils ont fait beaucoup, mais beaucoup encore reste à faire. Donc nous attendons qu'ils réagissent pour finir cette belle œuvre. Comme perspective, c'est de pouvoir achever, comme Monseigneur l'a dit, avant Noël, pour qu'ils puissent venir la bénir et célébrer Noël avec nous les 24 et 25 décembre 2026. Donc pour pouvoir y arriver, il faut qu'on soit un autour de cette église pour que nos moyens, en les conjuguant ensemble, puissent donner quelque chose de consistant pour cette œuvre de Dieu.
0: À l'instant, le père Yoboué Kofi Patrice Roméo, curé de la paroisse Sainte-Anne de Bokanda, dans le diocèse de Yamoussoukro. Notons qu'au cours de cette messe, hommage a été rendu à des catéchistes, prêtres fidèles laïcs pour leur travail abattu, leur dynamisme et leur engagement au service de l'Église, ainsi qu'à des bienfaiteurs pour leur contribution à la bonne marche de la paroisse. Soulignons enfin que l'église Sainte-Anne de Bokanda a été érigée en paroisse le 7 février 1951 par le père SMA Jean-François Martel, curé d'alors. Elle compte environ 1200 fidèles et 58 communautés rurales avec une trentaine de prêtres et une vingtaine de religieuses. Un reportage de Landrich Adou.
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0: Rendons-nous à présent dans le diocèse de San Pedro où a eu lieu la cérémonie de lancement de la traduction de la Bible en langue huinin sous groupe Okru autochtone de la ville de San Pedro basée autour de Monogaga. Cette cérémonie a rassemblé vendredi dernier 5 juin à la cathédrale Saint-Pierre de San Pedro plusieurs guides religieux de différentes dénominations chrétiennes, des chefs traditionnels et plusieurs membres de la communauté huinin. Sur les raisons et l'importance d'une telle initiative, écoutons Monseigneur Alexis Toabliulo, l'évêque du diocèse de San Pedro.
8: C'est un travail qui a déjà commencé depuis, puisque nous avons déjà achevé la traduction du Nouveau Testament en langue kurmène. Et nous entamons maintenant la langue wane, ensuite le bakwe, etc., etc. Cela répond à quoi? Cela répond à l'ordre que le Christ a donné à ses disciples lorsqu'il leur a dit « Ite ». Docete omnes gentes, aller enseigner toutes les nations. Et enseigner toutes les nations, cela implique que chaque peuple puisse être enseigné dans sa propre langue, puisse entendre, comprendre la parole de Dieu dans sa propre langue. C'est ce que nous commençons aujourd'hui pour le peuple Wene, comme nous l'avons fait pour le peuple Krumen. Et il y a encore beaucoup à faire. Pour le moment, nous travaillons le Nouveau Testament. Mais il y a aussi l'Ancien Testament. Voilà ce que nous avons fait aujourd'hui, cette grande cérémonie de lancement qui a regroupé toutes les confessions religieuses. Et je crois que le Saint-Esprit lui-même nous aidera à porter ce travail jusqu'à son accomplissement.
0: Monseigneur Alexis Toabliulo, évêque du diocèse de San Pedro. La traduction de la Bible en langue huinin, un projet bien accueilli par les guides religieux de la ville de San Pedro. Les impressions de quelques-uns, ils sont au micro de Richard Coablan de la station relais RMC San Pedro.
9: Pasteur Jean-Baptiste Nebou, président du conseil pastoral des églises protestantes évangiles de San Pedro. Je suis à cette cérémonie pour apporter mon soutien à toute cette équipe de traduction de la Bible qui ont pensé au peuple rouennais pour pouvoir traduire la Bible oralement pour le mettre à disposition de ce peuple. Tant que président du conseil des pasteurs ici, je ne peux qu'encourager cette initiative.
10: Bishop Ernest Ayetouali de l'église baptiste du plein d'Évangile, ma satisfaction est grande. Un, à cause de la mobilisation qui atteint un niveau très satisfaisant. Deux, les différentes interventions ont permis à tous les participants de comprendre l'enjeu, de comprendre leurs responsabilités maintenant, demain et dans la suite, jusqu'à ce que nous ayons fini la traduction orale et qu'on ait, dans les années à venir, une Bible écrite en langue ouenée. Donc c'est un projet générationnel. Nous prions pour que Dieu nous donne longue vie et que nous voyons tous la fin du film.
11: Il n'y est pas au Berlin. Pasteur à la retraite à l'église USO. J'ai été tellement dans la joie de voir le peuple moyen qui est sorti. C'est ce qui est important. Et nous prions pour que le travail qui commence aujourd'hui porte beaucoup de fruits. Et nous invitons tout le monde à prier parce qu'avec la prière, on a la victoire.
0: Et puis cette brève avant la page internationale, comme chaque année depuis 2007, la journée internationale des archives est célébrée ce 9 juin en référence à la création du Conseil international des archives ICA par l'UNESCO en 1948. Cette initiative vise à valoriser le rôle des archives dans la conservation de la mémoire collective et la transparence des sociétés et à sensibiliser le public à l'importance des documents archivés, qu'ils soient administratifs, historiques ou culturels. La Journée internationale des archives 2026 est célébrée sous le thème « Archives pour la justice, droit, mémoire et avenir ». Ce thème met en lumière le rôle des archives dans la protection des droits, la préservation de la mémoire et le soutien à la justice à travers le temps. Troisième et dernière journée du pape Léon XIV hier dans la capitale espagnole, Madrid, qui a présidé dans la soirée un temps de prière et un hommage à la sainte patronne de Madrid, la Vierge de l'Almudena, qui aura protégé la ville des invasions musulmanes au 8e siècle. Le souverain pontife a déposé au pied de sa statue une rose d'or dans la cathédrale qui lui est dédiée et qui porte son nom. Et puis après cette visite, le pape s'est rendu dans un autre lieu mystique de Madrid, le stade Bernabéu, où il y a rencontré la communauté diocésaine dans son ensemble, puis s'est mis à l'écoute des conseillers pastoraux, des laïcs, mais aussi d'un prêtre, d'un catéchumène et d'une famille de migrants. Un condensé de réalité auquel il s'est adressé sous forme d'une rencontre en famille. Mais avant, le pape Léon XIV s'est entretenu à la nonciature apostolique de Madrid avec 6 victimes d'abus commis par des membres du clergé de l'Église en Espagne. Le souverain pontife a écouté chacune d'elles avec affection et attention, leur assurant sa proximité ainsi que celle de toute la communauté ecclésiale. Elles ont eu le sentiment que le souverain pontife avait pris à cœur leurs souffrances. Et selon la salle de presse du Saint-Siège via sa chaîne Telegram. Lors de cette conversation qui a duré près d'une heure, chacune des personnes présentes s'appuyant sur son propre vécu douloureux a présenté au pape des propositions visant à rendre plus efficace la réponse de l'Église face à des cas aussi dramatiques. La dignité humaine devrait être au cœur de chaque décision politique et juridique, c'est ce qu'a affirmé l'auteur de Magnifica Humanitas hier dans son discours au Parlement espagnol. Alejandra Sigon, l'envoyé spécial de Radio Vatican à Madrid.
12: Les applaudissements nourris et entrecoupés de plusieurs « Viva el Papa », les profondes divisions qui traversent le Parlement espagnol n'ont pas empêché l'ensemble des forces politiques d'ovationner longuement et à l'unisson le pape après son discours. Un discours largement consacré à la grave responsabilité qui revient à tous ceux chargés d'organiser juridiquement la vie en société. Aux députés et aux sénateurs, le pape a fixé un cap à ne jamais perdre de vue, celui de la défense de la dignité humaine. Celle-ci ne peut être une question partisane ni un intérêt confessionnel, mais un objectif de civilisation. On l'écoute.
13: Toda vida humana debe ser reconocida et custodiada desde su concepción hasta su ocaso natural.
14: Toute vie humaine doit être reconnue et protégée depuis sa conception jusqu'à son déclin naturel, dans toutes les circonstances de son existence. Lorsque cette certitude s'estompe, les plus vulnérables sont les premières victimes et la loi perd son sens le plus profond, servir et protéger chaque personne. C'est pourquoi la grandeur morale d'une nation se manifeste avant tout dans sa capacité à accompagner, protéger et aimer les vies qui traversent la plus grande fragilité.
12: Et la dignité humaine qui doit également être un moteur dans les réponses apportées au drame tragique de la migration, drame qui touche l'Espagne mais aussi l'ensemble du continent européen. Ce défi exige une réponse collective solidaire, a affirmé le pape à 4 jours de l'entrée en vigueur du nouveau pacte de l'Union européenne sur la migration et l'asile.
0: Et c'est sur ce récit d'Alejandra Sigan, l'envoyé spécial de Radio Vatican à Madrid, que nous mettons un thème à cette édition matinale du journal sur la RNC. Merci de votre écoute attentive. Je vous retrouve tout à l'heure à 9h pour le flash d'information.

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1: Aimables auditeurs, à présent nos annonces communautaires. 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Thème, parce que vous n'avez pas cru, Matthieu 17, 21. 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Vous venez de suivre nos annonces communautaires. Bonne suite de programme sur la voie de l'Évangile.

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1: Juin, Saint Ephrem. Chassé de la maison paternelle parce qu'il a des amis chrétiens, le jeune Ephrem est accueilli par l'évêque Jacques ou Jacob de Nisib en Mésopotamie. Il se convertit au christianisme à 18 ans. Il est baptisé et, soit en même temps, soit un peu plus tard, est ordonné diacre. Par humilité, il refusera d'accéder au sacerdoce. Il commence à écrire des hymnes et des commentaires bibliques. Comme Saint Paul, il vit du travail de ses mains afin aussi d'aider les pauvres. Il fabrique des voiles de navires. En 337, à la mort de l'empereur Constantin, le roi de Perse décide d'envahir la Mésopotamie. Nisib est assiégé en 338, 346 et 350. Pour finir, un grand nombre de réfugiés décident de fuir la région. Ephrem les accompagne et s'établit à Édesse en 363. Il se met au service de cette nouvelle église. 10 ans plus tard, alors qu'il apporte un secours spirituel lors d'une épidémie de peste, il succombe à cette maladie. Ephrem, honoré par la tradition chrétienne sous le titre de lire de l'Esprit Saint, resta pendant toute sa vie diacre, c'est-à-dire serviteur, que ce soit dans le ministère liturgique, dans l'amour pour le Christ ou dans la charité envers ses frères. Ephrem, obtiens-nous par tes prières une plus grande intimité avec l'Esprit Saint, le Consolateur qui veut nous combler de ses fruits, charité, joie, paix, longanimité, serviabilité, bonté, confiance dans les autres, douceur, maîtrise de soi.
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Le soleil se lève chaque matin sans rien demander en retour. Il éclaire, il réchauffe, il donne. La nature tout entière nous enseigne ainsi la beauté du don. Et si aujourd'hui nous nous inspirions de cette générosité qui fait grandir les cœurs et rapproche les hommes? Chers auditeurs et auditrices, bonjour et bienvenue dans les matins de la RNC. Je suis Déborah Adengra à ce micro et Martial Atta est du côté de la technique. Alors ensemble, ouvrons cette nouvelle journée sous le signe du partage, de la bienveillance et de la générosité dont nous parle la première lecture de ce jour, tirée du premier livre des Rois au chapitre 17, les versets 7 à 16. Cette petite graine semée avec amour qui porte toujours de grands fruits. Alors c'est en cela que je vous invite à écouter ce chant « Partage ton pain avec celui qui a faim, écoutons ».

Voilà donc, chers auditeurs et auditrices, au programme de cette matinale, nous avons pour la première partie les rubriques Pain de vie et la pensée du jour. Et pour la seconde partie, la rubrique Bon anniversaire. Sans plus tarder, nous partons maintenant pour notre première rubrique Pain de vie.

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1: 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Allô, bonjour.

0: Allô?
1: Oui, allô, bonjour.
0: Oui, bonjour, ma soeur.
1: Le frère Zou Gervais, comment vous allez?
0: Je suis super bien, voilà. On dit merci à Dieu.
1: Bien sûr.
0: Et tu vas en studio?
1: Moi aussi, je vais bien.
0: D'accord.
1: Psaume 34, verset 7 pour vous. Un malheureux a appelé, le Seigneur a entendu et l'a sauvé de toutes ses détresses.
0: Amen. Merci ma soeur et que Dieu te garde toute la journée.
1: Amen. Merci et que Dieu vous garde également.
0: Amen.
1: Allô, bonjour.
2: Allô, bonjour Béatrice Eka.
1: Béatrice Eka, comment vous allez?
2: Ça va très bien ce matin, merci.
1: D'accord. Romains 8, verset 31 pour vous.
2: Romains
1: 8, verset 31.
2: Verset
1: 31.
2: Ok, ok, merci.
1: Que dire de plus? Si Dieu est pour nous, qui sera contre nous?
2: Ben, amen.
1: Bonne
2: amen,
1: méditation
2: amen,
1: et bonne journée.
2: Merci, bien. Merci, bonne journée.
1: Merci. Allô, bonjour.
3: Bonjour, Maman Debo.
1: Monsieur Bertin Kofi, comment vous allez?
3: Très bien, Dieu fait grâce.
1: Jean 3, verset 16 pour vous.
3: Jean 3, verset 16.
1: Dieu, en effet, a tant aimé le monde qu'il a donné son Fils, son unique, pour que tout homme qui croit en lui ne périsse pas, mais ait la vie éternelle.
3: Amen.
1: Bonne méditation et très bonne journée à vous.
3: Merci.
1: Allô, bonjour.
4: Allô, allô? Bonjour,
1: allô,
4: madame.
1: Quel est votre nom,
4: allô,
1: s'il vous plaît?
4: Charité. Allô?
1: Oui, allô, bonjour.
4: Bonjour, mère des lieux, Saint-Michel-Archange d'Agamé.
1: La mère des lieux, comment vous allez?
4: Très bien, et vous?
1: Ça va très bien. Psaume 34, oui, verset 2 pour vous.
4: Psaume
1: 34, verset 2. Je bénirai le Seigneur en tout temps, sa louange sans cesse à la bouche.
4: Merci mon ange, et bonne journée, bon service.
1: Merci, bonne méditation à vous.
5: Allô?
1: Allô, bonjour.
5: Bonjour, Mathieu Debo, c'est Maman Tano Geneviève.
1: Maman Tano Geneviève, comment vous allez?
5: Très bien, Mathieu, et chez vous?
1: Ça va très bien, moi aussi.
5: Merci, Mathieu, toujours encore bonne fête, on ne sait pas encore jour.
1: C'est cela. Merci, maman. Bonne fête à vous aussi.
5: Merci, merci.
1: Romains 13, verset 10.
5: Il me dit...
1: L'amour ne fait aucun tort au prochain. L'amour est donc le plein accomplissement de la loi.
5: Amen, ma fille.
1: Bonne méditation et très bonne journée.
5: Merci, ma fille. À demain et bon service.
1: Merci, maman. Allô, bonjour.
6: Allô, bonjour, madame.
1: Quel est votre nom, s'il vous plaît?
6: Monsieur Yahi Eric.
1: Monsieur Yahi Eric, comment vous allez?
6: Je vais très bien par la grâce de Dieu chez vous aussi.
1: Ça va très bien, moi aussi.
6: Merci.
1: Isaïe 40, verset 8.
6: Isaïe 40.
1: Verset 8.
6: D'accord.
1: L'herbe sèche, la fleur se fane, mais la parole de notre Dieu subsistera toujours.
6: Amen. Amen. Merci beaucoup. Bonne journée à vous.
1: Merci. Bonne journée à vous aussi. Allô, bonjour.
7: Allô, bonjour, Debo.
1: Quel est votre nom, s'il vous plaît?
7: Jacqueline Kouao, Saint-Marc de Touaou.
1: Jacqueline Kouao, comment vous allez?
7: Oh, ce matin, Dieu fait grâce.
1: Toujours.
7: La santé, ça va.
1: Psaume 145, verset 8.
7: Comment?
1: 145, verset 8.
7: 145, verset 8.
1: Le Seigneur est bienveillant et miséricordieux, lent à la colère et d'une grande fidélité.
7: Amen, amen. Bonne journée.
1: Merci, bonne journée à vous aussi. Allô, bonjour.
8: Allô, bonjour, Marguerite Lago.
1: Marguerite Lago, comment vous allez?
8: Ça va et toi?
1: Ça va très bien. 2 Timothée 4, verset 18.
8: Oui.
1: Le Seigneur me délivrera de toute entreprise perverse et me sauvera pour son royaume céleste. À lui la gloire dans les siècles des siècles. Amen.
8: Amen.
1: Bonne méditation et bonne journée.
8: Merci.
9: Et allô, bonjour.
1: Monsieur Foyo Sylvestre, comment vous allez?
9: Ça va bien, Bacardi, de chez vous.
1: Ça va très bien, moi aussi.
9: Et merci.
1: Jean 3, verset 8. Le vent souffle où il veut et tu entends sa voix, mais tu ne sais ni d'où il vient ni où il va. Ainsi en est-il de quiconque est né de l'esprit.
9: Amen.
1: Bonne méditation et bonne journée.
9: Merci.
1: Merci. Allô, bonjour. Allô, bonjour.
10: Allô.
1: Oui, allô, bonjour.
10: Bonjour, madame.
1: Monsieur Agodo Blaise, comment vous allez?
10: Ça va très bien, du côté de l'autoroute du Nord, kilomètre 44, paroisse Saint-Pierre, Saint-Paul de Bagou.
1: Très bien. Éphésiens 5, verset 19 pour vous.
10: Éphésiens
1: 5, verset 19.
10: Oui.
1: Dites ensemble des psaumes, des hymnes et des chants inspirés. Chantez et célébrez le Seigneur de tout votre cœur.
10: Amen, amen, amen. Ça sera l'invitation de toute la famille. Merci et bonne journée. Que le Seigneur vous accompagne.
1: Amen, merci. Bonne journée à vous aussi.
11: Allô, bonjour.
1: Oui, allô, bonjour.
11: Bonjour à vous. Aniavo.
1: Aniavo, comment vous allez?
11: Je vais bien.
1: 2 Pierre 3, verset 18 pour vous.
11: D'accord.
1: Mais croissez dans la grâce et la connaissance de notre Seigneur et Sauveur Jésus-Christ. À lui soit la gloire dès maintenant et jusqu'au jour de l'éternité. Amen.
11: Amen.
1: Bonne méditation. Bonne journée. Allô, bonjour.
12: Allô, bonjour, madame.
1: Maman Lobogno Marie, comment vous allez?
12: Je vais très bien. Et chez vous, en studio?
1: Oui, ça va. Tout le monde se porte bien ici.
12: Je merci.
1: Romains 8, verset 37 pour vous.
12: Qui me dit?
1: Mais en tout cela, nous sommes plus que vainqueurs car par celui qui nous a aimés.
12: Amen. Bonne journée. Bon service à vous tous.
1: Merci, Maman Lobogno. Bonne journée à vous aussi. Allô, bonjour.
13: Bonjour, comment tu vas?
1: Je vais très bien, et vous?
13: Et vous, Dieu fait grâce.
1: C'est madame?
13: Kwadjo Joséphine, 5 ans, baptiste, mamie Adjoa.
1: Madame Kwadjo Joséphine. Alors, votre pain de vie, c'est Matthieu 11, verset 29. Prenez sur vous mon joug et mettez-vous à mon école, car je suis doux et humble de cœur, et vous trouverez le repos de vos âmes.
13: Amen. Bonne journée à vous.
1: Merci. Très bonne journée à vous aussi.
13: Merci.
1: Allô, bonjour.
14: Bonjour, madame.
1: Quel est votre nom, s'il vous plaît?
14: Claude Assovi.
1: Claude Assovi, comment vous allez?
14: Ça va pas, grâce de Dieu. Chez vous?
1: Ça va très bien, moi aussi.
14: Ok.
1: Jean 20, verset 31.
14: Jean 20, verset 31.
1: Ceux-ci l'ont été pour que vous croyiez que Jésus est le Christ, le Fils de Dieu, et pour que, en croyant, vous ayez la vie en son nom.
14: Amen.
1: Bonne
14: merci
1: méditation madame, et bonne journée.
14: Bonne journée à vous.
1: Merci. Allô, bonjour.
15: Allô, bonjour, Debo.
1: Maman Thio Bernadette, comment vous allez?
15: Je vais très bien. Et chez toi là-bas, tout le monde va bien?
1: Oui, tout le monde se porte
15: merci
1: bien.
15: Merci Seigneur. Prudence à tous les auditeurs de la RNC.
1: Éphésiens 2, verset 10.
15: Qui me dit?
1: Car c'est lui qui nous a fait. Nous avons été créés en Jésus-Christ pour les œuvres bonnes que Dieu a préparées d'avance afin que nous nous y engagions.
15: Amen. Merci beaucoup. Bonne émission. Gros coucou à tout le monde en studio.
1: Merci, maman. Bonne journée à vous.
15: Merci beaucoup.
1: Allô, bonjour.
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0: Allô.
1: Allô, bonjour.
0: Bonjour, bonjour, bonjour, comment ça va?
1: Ça va très bien, monsieur Héritier Bi, comment vous allez-vous?
0: Je vais très bien, grâce à Dieu, merci Seigneur. Et toi, comment ça va?
1: Je vais très bien, moi aussi.

0: Oui.
1: Madame Brie, comment vous allez?
0: Par la grâce de Dieu, tout va bien.
1: D'accord. Psaume 121, verset 8 pour vous.
0: Oui.
1: Le Seigneur gardera tes allées et venues dès maintenant et pour toujours.
0: Amen.
1: Bonne méditation et bonne journée.
0: Merci beaucoup. Bonne journée à vous.
1: Merci.
2: Allô?
1: Oui, allô, bonjour.
2: Oui, moi c'est ma soeur, bonjour.
1: Monsieur Guissot Jean, comment vous allez?
2: Ça va très bien réveillé ce matin, en pleine forme.
1: On rend grâce à Dieu.
2: Ok.
1: Jean 17, verset 3.
2: Oui.
1: Or, la vie éternelle, c'est qu'ils te connaissent, toi le seul vrai Dieu, et celui que tu as envoyé, Jésus-Christ.
2: Amen, amen, amen. Je dis bonjour au Père, il est anglais. La parole Saint-Pierre de Blocos,
1: Merci.
2: responsable de la communauté nouvelle du lycée d'Abidjan.
1: Merci
2: Je lui dis un grand bonjour
1: beaucoup.
2: à lui.
1: Très bonne journée à vous.
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1: C'est tout pour la rubrique Pain de vie. Ce pain de vie est pour tous nos auditeurs qui nous suivent et n'ont pas pu nous avoir en direct. Jean 4, verset 14. Mais celui qui boira de l'eau que je lui donnerai n'aura plus jamais soif. Au contraire, l'eau que je lui donnerai deviendra en lui une source jaillissant en vie éternelle. Jean 14, verset 14. Jean 4, pardon, verset 14. Voilà, nous allons à présent marquer une pause musicale avant de revenir pour notre seconde rubrique.

0: Voilà donc, chers amis auditeurs et auditrices, vous êtes toujours dans les matins de la RNC et nous passons maintenant à notre seconde rubrique, la pensée du jour.
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0: Ton environnement est ton influence. Tu deviens ton environnement. Environnement toxique, c'est toi qui es toxique. Environnement positif, c'est toi qui es positif. Choisis ton environnement délibérément. Environnement physique, environnement social, environnement numérique, tout te façonne. Conçois des environnements qui soutiennent la croissance. Élimine les environnements qui la retardent. Ton environnement détermine ton développement, alors choisis-le judicieusement.
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1: Ainsi s'achève donc la première partie de notre matinale. Merci à vous, chers auditeurs, de nous avoir suivis. Nous nous retrouverons à 9h20 pour le plateau annonceur suivi de la seconde partie avec la rubrique Bon anniversaire. Pour l'heure, à 8h, vous suivrez Ecclesia Magazine avec Marina Kwakulasisi qui reçoit le père Aristide Eba avec pour thème « Le Sacré-Cœur de Jésus ». Un amour qui guérit, relève et sauve.
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0: Vous êtes bel et bien sur la Radio Nationale Catholique de Côte d'Ivoire. Bonjour à tous et bonjour à toutes. Merci de suivre nos programmes, particulièrement cette émission de formation et d'information Ecclesia Magazine. Tenue à la technique ce matin par Lance Bakayoko à ce micro, je suis Marina Kwakulasisi. Aujourd'hui, nous avons choisi de parler du Sacré-Cœur. Vous le savez, le mois de juin est traditionnellement dédié au Sacré-Cœur de Jésus. Ce temps de dévotion invite les fidèles à méditer sur l'amour infini et la miséricorde du Christ, d'où le thème de ce jour, Sacré-Cœur de Jésus, un amour qui guérit, relève et sauve. Dans un monde marqué par les blessures, les découragements, les divisions et parfois la perte de repères, l'Église nous invite à contempler le cœur de Jésus, ce cœur ouvert pour l'humanité, source inépuisable de miséricorde, de consolation et d'espérance. Que signifie réellement la dévotion au Sacré-Cœur de Jésus? Pourquoi cette spiritualité continue-t-elle de toucher tant de personnes aujourd'hui? Comment cet amour peut-il guérir nos blessures, relever ceux qui sont tombés et conduire chacun sur le chemin du salut? Autant de questions auxquelles répondra notre invité de ce jour, le père Aristide Eba, pour nous aider, bien sûr, à comprendre cette réalité de foi. Il est avec nous ce matin pour éclairer notre lanterne. Père Aristide, bonjour et bienvenue.
1: Bonjour à vous, j'espère que vous allez bien
0: aussi. Oui, nous allons bien par la grâce de Dieu et merci de renouveler encore votre présence sur les ondes de la voix de l'Évangile pour nous aider à saisir toute la profondeur de ce thème que nous allons évoquer dans cette émission, le Sacré-Cœur de Jésus, un amour qui guérit, relève et sauve. Eh bien, chers amis auditeurs, tout au long de cette semaine, Ecclesia Magazine sera dédié au Sacré-Cœur de Jésus et nous vous invitons à suivre ces séminaires que nous démarrons aujourd'hui sur le thème déjà évoqué pour la première partie qui sera dédiée à notre invité et dans la seconde partie, vous serez emmené à poser toutes vos questions. À tout de suite.
1: Bien-aimé dans le Seigneur, il existe dans le monde beaucoup de formes d'amour, mais aucun amour n'est comparable à celui de Jésus. Cet amour ne dépend pas de nos mérites ni de nos fautes. C'est un amour pur, gratuit, infini. Cet amour a un nom, le Sacré-Cœur de Jésus. Le Sacré-Cœur de Jésus n'est pas seulement une image pieuse. C'est le symbole vivant d'un cœur qui bat encore aujourd'hui pour l'humanité. Un cœur qui souffre avec nous, qui pleure avec nous et qui se donne pour nous. Et qui ne se lasse jamais de nous aimer. Dans un monde où beaucoup sont blessés, rejetés, découragés et écrasés par la vie, le message du Sacré-Cœur est clair. Jésus aime, Jésus relève, Jésus sauve. La parole sacrée de Dieu nous dit, « Venez à moi, vous tous qui peinez, éployé sous le poids du fardeau, et moi je vous donnerai le repos. » Matthieu 11, 28. Aujourd'hui, le Christ nous appelle à entrer dans son cœur, non pas comme des étrangers, mais comme des enfants bien-aimés. Le Sacré-Cœur de Jésus, un amour qui guérit. Le premier grand message du Sacré-Cœur de Jésus est la révélation d'un amour totalement différent de celui des hommes. Un amour sans condition, sans calcul et sans limite. L'homme aime souvent en fonction des mérites, des résultats et des intérêts. Mais Dieu lui aime parce qu'il est amour. Il n'attend pas que nous soyons parfaits pour nous aimer. Il nous aime dans notre réalité. Même dans notre faiblesse et notre péché. C'est ce que la parole de Dieu nous affirme clairement. En Romains 5, 8. Christ est mort pour nous alors que nous étions encore pécheurs. Cela signifie que l'amour de Dieu ne commence pas quand nous devenons bons, mais quand nous sommes encore loin de lui. Le Sacré-Cœur de Jésus est donc un amour qui prend l'initiative, un amour qui court vers l'homme avant même que l'homme ne revienne vers Dieu. Comme le bon berger quitte les 99 brebis pour aller chercher celle qui est perdue, Jésus montre que chaque vie compte infiniment à ses yeux. Ainsi, personne n'a besoin d'être parfait pour venir à lui. Personne n'a besoin de se cacher ou de se justifier, car Dieu aime déjà. Et c'est cet amour qui transforme. Le Sacré-Cœur de Jésus est un amour blessé, mais toujours ouvert. Sur la croix, son cœur est transpercé par la lance, signe des blessures causées par le péché de l'humanité tout entière. Rejet, ingratitude, violence et indifférence. Pourtant, ce cœur blessé ne se ferme pas. Il ne devient pas un cœur de vengeance ou de rejet, mais un cœur encore plus ouvert. Ils regarderont celui qu'ils ont transpercé. Jean 19, 37. Du côté ouvert de Jésus, jaillissent le sang et l'eau, signe du pardon et de la vie nouvelle. Cela montre une vérité profonde. L'amour véritable ne s'arrête pas quand il est blessé. Là où l'amour humain se ferme face à la douleur, le cœur de Jésus s'ouvre davantage pour sauver. Même nos péchés ne fermeront pas ce cœur. Ils deviennent au contraire le lieu où sa miséricorde se manifeste. Enfin, le Sacré-Cœur de Jésus est un amour personnel, concret et intime. Dieu n'aime pas l'humanité de façon générale seulement. Il aime chaque personne de manière unique. Je t'aime d'un amour éternel. Jérémie 31, verset 3. Cela signifie que chacun est connu, nommé et aimé personnellement par Dieu. Jésus ne dit pas seulement « j'aime le monde », il dit aussi « je t'aime toi ». Tu n'es jamais visible devant lui. Tu n'es jamais oublié. Tu n'es jamais abandonné. Même si les hommes te rejettent, même si la société ne te reconnaît pas, ne te considère pas, même si tu te sens seul, le regard de Dieu est toujours posé sur toi avec amour. Le Sacré-Cœur de Jésus est donc un cœur qui bat pour chaque personne, un cœur qui connaît ton histoire, tes luttes et tes blessures et qui te dit aujourd'hui, « Je t'aime tel que tu es, mais mon amour est trop grand pour te laisser tel que tu es. » Le Sacré-Cœur de Jésus est un amour qui relève l'homme. Le Sacré-Cœur de Jésus ne se limite pas à aimer l'homme de loin. Il agit concrètement dans sa vie. Cet amour n'est pas passif. Il est dynamique. Il relève et restaure. Là où l'homme est tombé, Jésus ne vient pas pour écraser davantage, mais pour relever avec douceur et puissance. Le cœur de Jésus est un cœur de restauration, un cœur qui refuse de laisser l'homme dans la poussière de ses chutes. C'est pourquoi la parole de Dieu dit « Le Seigneur soutient tous ceux qui tombent et redresse tous ceux qui sont courbés. » Le psaume 145, le verset 14. Cela signifie que personne n'est trop loin, trop bas ou trop perdu pour être relevé par Jésus. Le premier aspect de ce relèvement est que Jésus relève celui qui est tombé. Dans la vie spirituelle et humaine, les chutes sont inévitables. Péché, erreur, échec, déception, rupture, faiblesse de la volonté. Beaucoup de personnes, après être tombées, pensent qu'elles sont finies ou abandonnées. Mais le Sacré-Cœur de Jésus dit le contraire. Il ne regarde pas la chute pour condamner, mais la personne pour la relever. Jésus ne se fatigue pas de relever l'homme, même quand celui-ci tombe plusieurs fois dans les mêmes erreurs. Son amour n'est pas limité par la répétition de nos chutes. Là où le monde dit « tu es fini », Jésus dit « lève-toi ». Là où le monde rejette, Jésus restaure. Cela montre que le Sacré-Cœur est une main toujours tendue, une main qui ne se retire jamais, même dans les moments les plus sombres de notre vie. Le deuxième aspect est que Jésus guérit les cœurs blessés. Beaucoup de blessures humaines ne sont pas visibles extérieurement, mais elles sont profondes intérieurement. Trahison d'un ami, trahison d'un conjoint, d'une compagne, abandon d'un parent, échec d'un mariage, humiliation, rejet, injustice ou solitude. Ces blessures peuvent rendre le cœur lourd, froid et fermé. Mais la parole de Dieu affirme, il guérit les cœurs brisés et panse les blessures. Psaume 147, le verset 3. Le Sacré-Cœur de Jésus est comme un médecin qui ne soigne pas seulement les symptômes, mais la racine de la douleur. Il entre dans les blessures que personne ne voit et y apporte la lumière de sa présence. Jésus ne se contente pas de consoler de l'extérieur, il transforme aussi de l'intérieur. Il ne fuit pas la souffrance humaine, il y entre pour la guérir. Ainsi, même les blessures les plus profondes, celles que l'homme garde en silence, ne sont pas ignorées par Jésus. Le troisième aspect de ce relèvement est que Jésus redonne la dignité perdue. Le péché, le regard des autres et les échecs peuvent détruire la dignité d'une personne. Beaucoup se sentent aujourd'hui inutiles, rejetés ou marqués à vie par leur passé. Mais Jésus ne réduit jamais une personne à son histoire. Il restaure ce que le monde a détruit. Lorsqu'il rencontre la femme adultère, il ne la condamne pas, mais lui redonne une nouvelle chance. « Moi non plus, je ne te condamne pas. Va et désormais ne pêche plus. » Jean 8, 11. Cela signifie que Jésus ne définit pas une personne par ses fautes, mais parce qu'elle peut devenir en lui et pour lui. Le Sacré-Cœur relève donc non seulement la personne tombée, mais aussi son identité blessée. Il redonne la paix, la confiance, la valeur et la liberté intérieure. En Jésus, personne n'est fermé dans son passé. Personne n'est enfermé, du moins dans son passé, car son amour ouvre toujours un avenir nouveau. Ainsi, le point central du Sacré-Cœur, dans cette deuxième partie du relèvement, est clair. Jésus relève, guérit et restaure totalement l'homme, sans jamais se lasser, sans jamais rejeter, sans jamais abandonner. Le Sacré-Cœur de Jésus, un amour qui sauve. Le sommet de la révélation du Sacré-Cœur de Jésus est son œuvre de salut. Après avoir aimé sans condition et relevé l'homme dans ses chutes, Jésus va encore plus loin dans sa démarche. Il sauve l'homme de la mort, du péché et de la séparation éternelle avec Dieu. Le Sacré-Cœur n'est pas seulement un cœur qui console ou qui relève. C'est surtout un cœur qui arrache l'homme à la perdition pour lui donner la vie éternelle. C'est pourquoi la parole de Dieu affirme en Jean 3, 17, « Dieu n'a pas envoyé son Fils dans le monde pour condamner le monde, mais pour que par lui le monde soit sauvé. » Cela signifie que la mission principale de Jésus n'est pas de juger, mais de sauver. N'est pas de détruire, mais de restaurer. N'est pas de fermer la porte, mais de l'ouvrir à la vie éternelle. Le premier aspect de ce salut est que Jésus est venu pour sauver et non condamner. Dans la logique humaine, celui qui est fautif méritent souvent la punition, souvent même la mort, le rejet ou la condamnation. Mais Jésus renverse cette logique. Il ne nie pas le péché, mais il propose une issue, la miséricorde. Le sacré cœur de Jésus est un cœur dont le premier regard sur le pécheur n'est pas un regard de rejet, mais un regard de compassion. Il ne vient pas pour écraser l'homme sous le poids de ses fautes, mais pour le libérer de ce poids. Cela signifie même lorsque notre conscience nous accuse, même quand le monde nous condamne, Jésus nous ouvre encore une porte de salut. Son cœur reste un lieu où le pécheur peut toujours revenir sans peur, car il ne repousse jamais celui qui vient avec un cœur sincère. Le deuxième aspect est que le salut est une grâce et non un mérite. L'homme ne peut pas se sauver lui-même par ses efforts, ses bonnes actions ou sa perfection morale. Le salut est un don gratuit de Dieu. La parole de Dieu dit, « C'est par grâce que vous êtes sauvés. » Éphésiens 2, 8. Cela signifie que personne ne peut et ne doit se glorifier devant Dieu en disant qu'il a mérité le ciel. Tout vient de la bonté divine. Le Sacré-Cœur de Jésus est donc la source d'un amour gratuit, un amour qui ne se vend pas et ne s'achète pas. Il suffit de l'accueillir avec foi et humilité. Cela enlève à la fois la peur, car Dieu ne refuse pas celui qui vient, et l'orgueil, car personne ne peut se sauver seul. Le salut devient alors une relation de confiance. Recevoir ce que Dieu donne librement. Le troisième aspect est que le sang et l'eau du Christ sont la source du salut. Sur la croix, lorsqu'un soldat transperce le côté de Jésus, il en sort du sang et de l'eau. Jean 19, 34. Ce geste n'est pas seulement un événement historique, il est profondément spirituel. Le sang de Jésus représente le pardon des péchés, le prix de notre réconciliation avec Dieu. L'eau représente la purification et la vie nouvelle donnée par l'Esprit Saint. Ainsi, du cœur ouvert de Jésus, jaillit la vie du monde. Cela signifie également que le salut n'est pas une idée abstraite, mais une réalité qui découle directement du cœur de Jésus. Toute personne qui s'approche de ce cœur peut recevoir le pardon, la purification et une nouvelle naissance spirituelle. Personne n'est exclu de cette source, car elle est ouverte pour tous sans distinction. Ainsi, le Sacré-Cœur de Jésus se révèle comme la source vivante du salut universel. Un amour qui ne condamne pas, qui donne gratuitement la grâce et qui fait couler sur l'humanité le sang du pardon et l'eau de la vie nouvelle. Voyons à présent la spiritualité du Sacré-Cœur de Jésus. Comment la vivre aujourd'hui? La spiritualité du Sacré-Cœur de Jésus n'est pas seulement une dévotion extérieure ou une pratique religieuse parmi tant d'autres. C'est une manière de vivre, de penser, d'aimer et de marcher chaque jour avec Jésus. Entrer dans la spiritualité du Sacré-Cœur, c'est laisser le cœur de Jésus transformer notre propre cœur de pierre en cœur de chair. C'est passer d'une foi superficielle, d'une foi de façade, à une relation profonde, vivante et personnelle avec le Christ. Cette spiritualité touche toute la vie, la prière, les relations, les choix, les blessures et même les combats intérieurs. Le premier aspect est que vivre le Sacré-Cœur ou la spiritualité du Sacré-Cœur, c'est contempler Jésus dans le silence et l'amour. Contempler signifie s'arrêter, regarder Jésus avec foi et laisser son amour nous toucher et nous inonder profondément. Ce n'est pas seulement dire des prières, mais entrer dans une relation de cœur à cœur avec lui. La parole de Dieu nous dit en Jean 15, 9, « Demeurez dans mon amour ». Cela signifie rester en présence de Jésus, prendre du temps pour lui, même dans le silence. Dans cette contemplation, le cœur de l'homme commence à changer. La paix remplace l'angoisse, la lumière remplace les ténèbres intérieures et la confiance remplace la peur. Contempler donc le Sacré-Cœur de Jésus, c'est apprendre à ne plus fuir Dieu, mais à rester devant lui tel que nous sommes, sans masque, sans peur et sans hypocrisie. Le deuxième aspect est que vivre le Sacré-Cœur, c'est adopter l'humilité et la douceur de Jésus. Jésus lui-même dit en Matthieu 11, 29, « Apprenez de moi, car je suis doux et humble de cœur. » Cela signifie que celui qui vit du Sacré-Cœur de Jésus doit changer son attitude intérieure. Il ne s'agit pas seulement de croire en Jésus, mais de lui ressembler. L'humilité consiste à reconnaître que nous avons besoin de Dieu et des autres. La douceur consiste à renoncer à la violence du cœur, colère, rancune, orgueil, dureté. Vivre cette spiritualité, c'est apprendre à faire l'effort de pardonner, de demander surtout pardon lorsqu'on a offensé, à répondre avec paix, même quand on est blessé, et à choisir l'amour au lieu de la vengeance. C'est un chemin très exigeant, mais transformant, car il rend le cœur semblable à celui de Jésus. Le troisième aspect est que vivre le Sacré-Cœur, c'est aimer concrètement comme Jésus a aimé, sans hypocrisie, sans duplicité. Jésus ne nous demande pas seulement de ressentir l'amour, mais de le vivre dans des actes concrets. Il dit, « Aimez-vous les uns les autres comme je vous ai aimé. » Jean 15, 12. Cela signifie que l'amour du Sacré-Cœur doit se traduire dans la vie quotidienne. Aider celui qui est dans le besoin, soutenir le malade, réconcilier les familles divisées, être proche des faibles et des oubliés, des marginalisés. Un amour qui ne devient pas action reste incomplet. Le vrai disciple du Sacré-Cœur, le vrai dévot du Sacré-Cœur, est celui dont la vie devient un témoignage d'amour visible et concret. Le quatrième aspect est que vivre le Sacré-Cœur, vivre la spiritualité du Sacré-Cœur, c'est réparer le cœur blessé de Jésus par notre vie, notre manière de vivre. Le péché du monde continue de blesser le cœur de Jésus aujourd'hui à travers le rejet de Dieu, l'injustice, la discrimination, la violence, l'indifférence, la méchanceté. Réparer le cœur de Jésus, réparer le Sacré-Cœur de Jésus, signifie répondre à cet amour blessé par l'amour. Cela se fait par la prière, l'offrande de nos souffrances, la conversion sincère et la fidélité à Dieu. Chaque acte de fidélité devient une consolation pour le cœur de Jésus. Chaque prière offerte avec amour devient une réparation spirituelle. Ainsi, le chrétien ne vit pas seulement pour lui-même, mais aussi pour consoler le cœur de Jésus et à participer à son œuvre d'amour dans le monde entier. Ainsi, la spiritualité du Sacré-Cœur nous conduit à une vie transformée, un cœur qui contemple, un cœur qui s'humilie, un cœur qui aime en acte et un cœur qui console Jésus par sa fidélité. Bien-aimé dans le Seigneur, le Sacré-Cœur de Jésus n'est pas seulement une belle image à contempler ou à poser dans nos maisons, mais une réalité vivante qui doit nous interpeller aujourd'hui. C'est l'appel pressant de Dieu à entrer dans un amour qui ne se lasse jamais, un amour qui ne rejette pas, un amour qui ne condamne pas, un amour qui ne frustre pas, mais qui relève, guérit et sauve. Jésus ne nous demande pas d'abord d'être parfait, mais de venir à lui tel que nous sommes, avec nos blessures, nos faiblesses et nos limites, car son cœur est déjà ouvert pour nous accueillir. Dans un monde où tant de cœurs sont blessés, fermés ou perdus, le Christ continue de dire avec tendresse, « Venez à moi, vous tous qui peinez, sous le poids du fardeau, et moi, je vous donnerai le repos. » Alors aujourd'hui, la vraie question est simple et profonde. Est-ce que je peux rester loin de ce cœur sacré de Jésus qui m'aime? Ou est-ce que je veux enfin y entrer? Ne restons pas enfermés dans nos culpabilités, nos peurs et nos souffrances. Approchons-nous de ce cœur qui guérit, qui relève et qui va nous sauver. Et laissons-nous transformer par son amour.
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0: Le Sacré-Cœur de Jésus, un amour qui guérit, relève et sauve. Au cœur de cette émission, nous en parlons aujourd'hui, chers amis auditeurs. Si vous avez suivi l'enseignement de notre invité, vous avez la possibilité, bien sûr, de nous rejoindre pour poser vos différentes questions en ce qui concerne le thème de ce jour, en appelant au 07 59 55 54 24 ou le 05 55 03 46 60 ou encore le 01 42 85 87 06. Merci infiniment, Père Aristide Eba, pour votre enseignement qui nous enrichit d'ailleurs. Et nous voulons encore pousser la réflexion pour mieux appréhender ce que vous avez partagé avec nous sur le Sacré-Cœur de Jésus, un amour qui guérit, relève et sauve. Dites-nous, Père Aristide, qu'est-ce que le Sacré-Cœur de Jésus et pourquoi l'Église lui accorde-t-elle une place si importante?
1: Alors, le Sacré-Cœur de Jésus, comme je le disais à l'entame de mes propos, c'est le symbole vivant d'un cœur qui bat encore aujourd'hui pour l'humanité blessée. Et l'Église y accorde une importance particulière parce que nous sommes dans un monde où les gens sont blessés, découragés, abattus. Et le message du Sacré-Cœur est clair. Jésus a un cœur qui aime. Il a un cœur qui peut nous sauver. Il a un cœur qui peut nous relever.
0: Oui. Alors, tout à l'heure, vous parliez de symbole. En même temps, est-ce qu'on pourrait dire que c'est une réalité spirituelle plus profonde?
1: Oui, c'est une réalité spirituelle plus profonde parce qu'il faut vraiment expérimenter ce cœur sacré-là de Jésus. Parce que lorsque nous expérimentons réellement ce cœur sacré de Jésus-là, on est guéri, on est relevé et on est sauvé.
0: Oui. Alors, le thème de notre émission évoque un amour qui guérit. Alors, dites-nous, quelles sont aujourd'hui les blessures que le Christ veut particulièrement guérir dans la vie des hommes et des femmes aujourd'hui?
1: Bon, il y a les blessures de la trahison. J'en ai parlé tout à l'heure, la trahison d'un ami, d'un membre de la famille, l'abandon, les frustrations, les blessures de l'enfance, des gens qui n'ont pas été aimés dans leur enfance et qui ont grandi avec cela, des couples où il n'y a pas d'amour. Il y a vraiment beaucoup de blessures que les chrétiens que nous rencontrons vivent, que nous-mêmes aussi, personnellement, bien souvent aussi, nous avons. Mais ce cœur sacré-là de Jésus doit nous aider à pouvoir guérir de cela. Et c'est pour cela qu'il faut s'approprier cette spiritualité. Ce n'est pas une simple dévotion, mais c'est un acte de confiance à Jésus.
0: Vous le disiez tout à l'heure, il faut s'approprier cette spiritualité. Justement, de quelle manière une personne blessée intérieurement peut-elle faire l'expérience concrète de l'amour guérissant du Sacré-Cœur de Jésus?
1: Bien évidemment. Et pour s'approprier ou pour vivre cette spiritualité, il faut essayer d'adopter certaines attitudes que j'ai énoncé ici. Nous pouvons commencer notre journée de chaque jour en nous consacrant au cœur sacré de Jésus. Parce qu'il est bon de remettre notre vie, notre cœur, entre les mains de Jésus. Donc chaque matin, nous devons adresser...
0: Est-ce qu'il y a une prière toute
1: faite? Oui, bon, je propose une prière.
0: Oui.
1: Sacré cœur de Jésus, je te confie cette journée. Que mes pensées, mes paroles et mes actions soient conformes à ta volonté. Vous voyez, simplement, on peut faire une prière adressée au cœur sacré de Jésus, parler à Jésus, lui offrir notre cœur, tout ce que nous avons, nos sentiments, nos pensées. Parce que cette offrande quotidienne que nous allons faire va nous aider à vivre sous le regard de Dieu et à faire de chaque activité que nous allons faire une occasion d'aimer à nouveau. Voilà. D'abord, consacrer notre journée au sacré cœur de Jésus. Ensuite, nous devons essayer d'entretenir une relation personnelle avec Jésus par la prière. La spiritualité du Sacré-Cœur nous invite à prendre chaque jour un moment pour dialoguer avec le Seigneur. Il ne s'agit pas seulement de réciter des formules, comme je le disais, mais de parler à Jésus comme un ami, un frère, un parent, et lui confier tout, les joies, les peines, les inquiétudes, mais surtout le remercier pour tant de bienfaits dans nos vies.
0: Oui.
1: Voilà. Donc, commencer la journée en se consacrant au Sacré-Cœur de Jésus. Ensuite, entretenir une relation personnelle et constante avec Jésus par la prière. Troisième chose, aimer l'Eucharistie et participer activement à la messe. Le cœur de Jésus continue de se donner à nous dans l'Eucharistie. Nous devons le savoir. Et le vrai dévot du Sacré-Cœur doit aimer la messe, participer à la messe et communier avec foi. Prendre également du temps pour l'adoration eucharistique. Plus on demeure près de Jésus Eucharistie, plus notre cœur deviendra semblable à son cœur sacré. La quatrième chose, faire l'effort de recevoir régulièrement le sacrement de la réconciliation. Le Sacré Cœur de Jésus est un cœur miséricordieux qui accueille le pécheur qui se répand. Se confesser régulièrement va nous permettre de purifier notre cœur, de recevoir le pardon de Dieu et de recommencer avec un nouvel élan spirituel. Donc la sainteté ne consiste pas à ne jamais tomber, mais à toujours se relever avec confiance.
0: Très bien.
1: Et ensuite, faire l'effort de pratiquer le pardon et la miséricorde. Ce n'est pas facile, mais il faut demander cette grâce à Dieu. Oui. Parce que vivre selon le Sacré-Cœur de Jésus, c'est aussi refuser tout ce qui est rancune, orgueil, méchanceté, hypocrisie, haine, désir de vengeance excessif. Voilà.
0: Oui. Nous prenons un intervenant. Allô?
2: Oui, bonjour, madame la Cécile.
0: Bonjour, votre nom, cher ami?
2: C'est le frère Gervais et Julie, bonjour, mon père Aristide Diba.
1: Bonjour, monsieur Gervais.
0: Oui. Nous vous écoutons, monsieur Zou, bienvenue.
2: D'accord. Mon père, infiniment merci. Merci pour tout ce que vous expliquez concernant le sacrifice de Jésus. Mais la situation s'adresse à vous. D'abord, la toute première situation. Mon père, le sacrifice de Jésus, concrètement, je dis bien concrètement, guérir des blessures intérieures profondes. Comment? Voilà, je mets l'accent sur le comment. Et la seconde et dernière préparation, mon père, le Sacré-Cœur de Jésus peut-il nous aider à conquérir un bien matériel et l'obtenir? Ce sont là mes deux préparations. Merci infiniment à vous. Je continue de vous suivre et que Dieu vous garde.
0: Merci, monsieur Zou. Et puis, restez à l'écoute pour entendre les réponses à vos questions. Allez-y, Père Aristide.
1: Alors, la première question, qu'est-ce que le Sacré-Cœur de Jésus, concrètement?
0: Et... plutôt, est-ce que le Sacré-Cœur, comment le Sacré-Cœur guérit-il concrètement les blessures?
1: Alors, comment le Sacré-Cœur peut guérir les blessures? Il faut savoir, je l'ai dit, que le Sacré-Cœur de Jésus, c'est un amour qui est blessé par nous, les hommes, par l'humanité, mais qui toujours est ouvert. Et l'amour véritable ne doit pas s'arrêter lorsqu'il est blessé. Alors, le cœur sacré de Jésus vient donc nous aider à guérir de toutes ces blessures. Lorsque nous ouvrons notre cœur à Jésus. D'abord, la première des choses, c'est d'ouvrir notre cœur à Jésus et le laisser nous guérir. Et c'est un processus qui peut prendre du temps avec certaines personnes, d'une personne à une autre. Voilà. Il faut d'abord s'ouvrir au cœur sacré de Jésus. Parce que tant qu'il n'y a pas d'ouverture, qu'on veut retenir encore des choses pour nous, ah, j'ai dit ça à Jésus, ça là je garde, on ne peut pas guérir. Parce que Jésus est venu pour guérir tout l'homme. L'être même dans toute sa... Voilà. Jésus est venu d'abord guéri. Et il a dit, il n'est pas venu pour juger le monde, mais pour que par lui le monde soit sauvé. Alors concrètement, c'est ce dont j'étais en train de parler.
0: Exactement.
1: Pouvoir permettre au Sacré-Cœur de nous guérir, c'est vivre cette spiritualité. Et c'est un processus. D'abord, je l'ai dit, il faut commencer la journée en consacrant sa vie, son cœur, son être au Sacré-Cœur de Jésus. Ensuite, il faut avoir la capacité ou la volonté d'entretenir une relation personnelle avec Jésus dans la prière. Troisième chose, participer à l'Eucharistie régulièrement, quotidiennement. Recevoir aussi le sacrement de la réconciliation, qui est très important aussi dans le processus de guérison ou de délivrance, de restauration. Et fait l'effort de pratiquer le pardon, la miséricorde. Vous voyez, aujourd'hui, la question du pardon, il y a beaucoup de personnes qui ne comprennent pas trop le sens du pardon. Alors que si nous voulons que le cœur sacré de Jésus nous guérisse, nous devons faire des efforts nous-mêmes, faire des efforts pour pardonner. Parce qu'aujourd'hui, vous voyez, il y a des personnes, je m'excuse, hein, comme elles savent que le pardon existe, donc elles continuent de blesser. Ah, mais moi, je ne peux pas demander pardon. C'est l'autre qui doit demander pardon. Mais tu sais pertinemment que tu as blessé. Et la personne t'a interpellé. Mais qu'est-ce que tu dois faire? Demander pardon de manière sincère. Mais pour des personnes aujourd'hui, demander pardon, c'est comme si on les a rabaissés. Mais j'aime bien ce chant-là. Je pense que c'est Monseigneur Aké qui l'a composé. Mon cœur de pierre, transforme-le en cœur de chair. Qui donc peut le changer? Sinon toi, Jésus. Donc voyez-vous, entrer dans cette spiritualité du sacré cœur-là, c'est entrer dans une attitude d'humilité, de dépendance à Jésus. Pour que lui-même il nous guérisse, il faudrait que nous-mêmes, nous acceptions aussi de guérir. Oui, et cela passe par une reconnaissance bien souvent des torts que nous avons causés. Personne n'est parfait en cette vie. Donc, si nous voulons que le sacré cœur de Jésus agisse puissamment dans nos vies, il faudrait que nous puissions prendre conscience, faire un examen de conscience, voir où j'ai blessé Dieu, où j'ai blessé mon prochain et où moi-même je me suis blessé pour pouvoir avancer.
0: Oui.
1: Sinon, on va beau faire des discours, mais la pratique sera difficile. Voilà. C'est une réalité qu'il faut vivre au quotidien.
0: Très bien.
1: Voilà.
0: Sa seconde question, est-ce que le Sacré-Cœur peut aider à acquérir des biens matériels?
1: Le Sacré-Cœur de Jésus, nous l'avons dit, c'est, on parle de l'aspect spirituel. C'est pour nous permettre de nous unir au Christ, de pouvoir recevoir de lui l'amour et la miséricorde. Donc bon, moi je ne vois pas tellement le lien entre un bien matériel et le cœur sacré. Je ne vois pas de lien.
0: Très bien. Alors aussi, dans le schéma de notre thème de ce jour, nous parlons d'un amour qui relève. Alors ici, dites-nous, comment est-ce que le Christ relève ces personnes qui sont empreintes dans l'échec, le découragement et même, j'ai envie de dire aussi parfois, l'éloignement de Dieu?
1: Oui, évidemment, le Sacré-Cœur de Jésus peut nous relever. Comment? Je l'ai dit. D'abord, il y a certains aspects au niveau de cet amour du Sacré-Cœur-là qui relève. Le premier aspect, nous l'avons dit, c'est que Jésus relève celui qui est tombé. Tombé à travers des chutes, des déceptions, comme vous venez de le dire, des échecs. Mais le plus important, Jésus vient nous aider à nous relever. Voilà, Jésus vient nous aider à nous relever. Il faudrait que nous-mêmes nous acceptions que Jésus nous relève. Ça, c'est la première des choses à savoir. Parce que Jésus ne se fatigue jamais, ne va jamais se fatiguer de relever l'homme. Et son amour n'est pas limité par nos chutes. Son amour va au-delà. Donc la première des choses, Jésus est venu relever celui qui est tombé. Et la deuxième des choses, Jésus également vient guérir les cœurs brisés. Donc guérir la blessure. La première étape, c'est d'essayer de nous relever. Il vient pour nous relever. Et lorsqu'il nous relève, ensuite, il opère cette guérison intérieure. Voilà. Parce que beaucoup de personnes ont été blessées, ont eu des échecs et tout. Donc Jésus vient nous guérir. Et la troisième des choses, c'est de nous redonner notre dignité d'homme. Voilà, voici un peu ce que je pourrais dire.
0: Le Sacré-Cœur est présenté comme un amour qui sauve. En quoi consiste ce salut que offre Jésus à l'humanité aujourd'hui?
1: Alors, ce salut, le premier aspect du salut est que Jésus est venu sauver. Et non condamné.
0: Oui.
1: Voilà. Donc, première des choses, Jésus vient pour sauver. Il ne vient pas pour condamner. Donc, le Sacré-Cœur de Jésus est un cœur dont le premier regard sur le pécheur n'est pas un regard de rejet, mais un regard de compassion, d'amour. Deuxième aspect, le salut est une grâce, non un mérite. Ça, c'est une chose qu'il faut comprendre. C'est par pure grâce que le Seigneur nous relève. Ce n'est pas parce que nous méritons forcément, parce que nous sommes meilleurs que les autres, mais c'est un don gratuit de sa grâce. Et à qui veut être relevé, le Seigneur lui accorde cela librement. Troisième aspect, nous avons parlé du sang et de l'eau. On a dit que lorsque le soldat a utilisé la lance, a percé le côté de Jésus, du sang et de l'eau en sont sortis. Et on a dit un peu la symbolique de l'eau et du sang. On a dit que l'eau représente la purification et la vie nouvelle donnée par l'Esprit Saint. Tandis que le sang de Jésus, lui, représente le pardon de nos péchés et le prix de notre réconciliation avec Dieu. Donc concrètement, voilà un peu comment le Sacré-Cœur de Jésus pourrait nous aider, pourrait être un amour ou est un amour qui guérit à travers ces trois aspects-là.
0: Oui. Nous donnons à nouveau les numéros de téléphone pour nous rejoindre dans cette émission. Vous avez le 07 59 55 54 24 ou le 05 55 03 46 60 ou encore le 01 42 85 87 06. Aussi, on va dire, quand nous sommes dévots du Sacré-Cœur, quels sont les fruits dont on pourrait bénéficier, dites-nous, Père Aristide?
1: Bon, les fruits dont on pourrait bénéficier, on bénéficie déjà d'une paix intérieure, d'une joie intérieure, et on bénéficie aussi d'une plus grande intimité avec Jésus. Parce que lorsque nous sommes dévots du Sacré-Cœur, que nous prions à travers le Sacré-Cœur de Jésus, il vient véritablement nous relever de nos chutes, il vient nous guérir de nos blessures, et on est une nouvelle créature, toujours prête à pouvoir être à l'écoute des autres, au service des autres. Et cela nous aide aussi à travers cette guérison intérieure là que nous avons reçue, ça peut nous permettre également de pouvoir aider des familles divisées à se reconstituer, aider des couples divisés à s'unir à nouveau, aider aussi les personnes en détresse.

0: dévotion au Sacré-Cœur. Qu'est-ce que Jésus nous demande? C'est quoi son cœur sacré? Et qu'est-ce que lui, Jésus, à travers son cœur sacré, attend de nous?
1: Aujourd'hui, puisque nous parlons du Sacré-Cœur, que diriez-vous à ceux qui pensent que Dieu est loin d'eux ou qu'il ne mérite plus son amour?
0: Alors, je veux dire que Dieu n'est jamais loin de nous et Dieu ne se lasse jamais de nous relever, de nous bénir, de nous guérir, de nous sauver. Je veux tout simplement demander à ses frères et sœurs de s'abandonner réellement et totalement au Sacré-Cœur de Jésus pour que lui-même vienne nous guérir. Parce que nous avons besoin de guérison. Nous sommes tous des malades ambulants, des malades spirituels. Alors, il faudrait dès aujourd'hui revoir notre manière de penser la chose du Sacré-Cœur et vraiment pouvoir nous imprégner au point de vivre réellement cette spiritualité, parce que c'est une spiritualité. Il faut aller en profondeur, parce que si réellement nous prions, nous demandons des choses à Jésus, il va nous l'accorder. Mais aujourd'hui, le monde a plus besoin de guérison que de discours. Voici ce que je pourrais dire.
1: À quelques jours de cette célébration, je dirais de cette solennité du Sacré-Cœur de Jésus, qu'est-ce que vous souhaiteriez partager comme mot de fin, puisque nous sommes pratiquement au terme de cette émission? Je vous le disais tantôt, au cours de cette semaine, nous allons poursuivre la réflexion sur le Sacré-Cœur. Et donc, s'il y a des questions qui restent en suspens, ça sera demain.
0: Allez-y. Alors, ce que je pourrais dire, déjà, souhaiter une très bonne fête du Sacré-Cœur de Jésus et que ce cœur de Jésus-là puisse guérir nos familles, guérir nos blessures intérieures, nous aider à pouvoir être de vrais dévots du Sacré-Cœur, pour que le Seigneur Jésus lui-même fasse de nous de nouvelles personnes et de nouvelles créatures. Donc, soyons tous des dévots du Sacré-Cœur et vraiment croyons, parce que lorsque nous prions au travers du Sacré-Cœur de Jésus, Jésus nous guérit, il nous restaure et il nous libère. Voilà un peu. Donc, déjà, bonne fête. Et puis que chacun s'imprègne de cette réalité-là du Sacré-Cœur. C'est quelque chose dont on ne parle pas trop, mais c'est vraiment réel. Et ce cœur sacré de Dieu est tellement puissant. De ce cœur-là jaillit la compassion, la miséricorde, et surtout l'amour qui dépasse les limites. Personne n'est oublié par Dieu. Personne n'est trop bas pour que Dieu ne puisse le relever. Alors, confiance et avançons sur ce chemin-là que Jésus a tracé pour nous. Chemin d'amour, chemin de paix, chemin d'humilité, chemin de joie.
1: Merci infiniment, Père Aristide Eba, pour ces éclairages qui nous rappellent que le Sacré-Cœur de Jésus n'est pas seulement une dévotion parmi tant d'autres, mais une véritable invitation à rencontrer un Dieu qui aime sans mesure. À travers cet échange, nous retenons que le cœur de Jésus demeure ouvert à tous, comme le Père l'a souligné tout à l'heure, aux blessés, aux découragés, aux pécheurs, aux chercheurs de sens et à tous ceux qui ont soif d'espérance. Son amour guérit les cœurs meurtris, relève ceux qui tombent et conduit chacun vers le salut. Chers amis auditeurs, quelles que soient les épreuves que vous traversez aujourd'hui, n'ayez pas peur de vous rapprocher du Christ. Dans son cœur transpercé, vous trouverez toujours l'accueil, le pardon, la paix et la force de recommencer. Merci de nous avoir suivis. Merci à notre technicien, Lance Bakayoko, qui a assuré la mise en onde de cette émission. À ce micro, je suis Marina Kwakulasisi. Restez avec nous. Nos programmes se poursuivent 24 heures sur 24. Demain, nous parlerons encore du Sacré-Cœur dans cette émission Ecclesia Magazine. Mais surtout, n'oubliez pas une chose, souriez toujours à la vie et je vous dis à demain.
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1: 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Il est 9h.
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Mesdames et messieurs, bonjour et bienvenue dans ce rendez-vous de l'actualité brève. Monseigneur Joseph Akakaku, l'évêque du diocèse de Yamoussoukro, a présidé samedi 6 juin la messe d'action de grâce à Dieu à l'occasion de la célébration du 75e anniversaire d'existence de la paroisse Sainte-Anne de Bokanda. 75 ans de transmission de la foi, d'évangélisation et de fidélité au Seigneur, un témoignage de foi des pionniers salués par le prélat, invitant le peuple Agba à demeurer des témoins vivants de l'Évangile et à poursuivre l'œuvre d'évangélisation amorcée par les dévanciers. Comme chaque année depuis 2007, la Journée internationale des archives est célébrée ce 9 juin en référence à la création du Conseil international des archives ICA par l'UNESCO en 1948. Cette initiative vise à valoriser le rôle des archives dans la conservation de la mémoire collective et la transparence des sociétés et à sensibiliser le public à l'importance des documents archivés, qu'ils soient administratifs, historiques ou culturels. La Journée internationale des archives 2026 est célébrée sous le thème « Archives pour la justice, droit, mémoire et avenir ». Ce thème met en lumière le rôle des archives dans la protection des droits, la préservation de la mémoire et le soutien à la justice à travers le temps. À l'étranger, le pape Léon XIV a atterri ce mardi à Barcelone, deuxième étape de son quatrième voyage apostolique en Espagne. Avant son départ hier, troisième et dernière journée dans la capitale espagnole Madrid, le Saint-Père a présidé dans la soirée un temps de prière et un hommage à la sainte patronne de Madrid, la Vierge de l'Almudena, qui aurait protégé la ville des invasions musulmanes au 8e siècle. Le soin pontife a déposé au pied de sa statue une rose d'or dans la cathédrale qui lui est dédiée et qui porte son nom. Et puis après cette visite, le pape s'est rendu dans un autre lieu mystique de Madrid, le stade Bernabéu, où il y a rencontré la communauté diocésaine dans son ensemble, puis s'est mis à l'écoute des conseillers pastoraux, des laïcs, mais aussi d'un prêtre, d'un catéchumène et d'une famille de migrants. Un condensé de réalité auquel il s'est adressé sous forme d'une rencontre en famille.

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1: Saint Hygine naquit à Athènes. Il était considéré comme philosophe et se comporta comme tel durant son pontificat, surtout dans la lutte contre les gnostiques. Il dut combattre en particulier contre Cerdon qui niait la validité de l'Ancien Testament et une partie de l'Évangile de Saint-Luc. Il dicta quelques dispositions visant à réglementer la formation d'une hiérarchie entre ecclésiastiques, mesure qui s'était rendue nécessaire étant donné le développement de la communauté chrétienne. Il disposa la présence d'un parrain ou d'une marraine durant le baptême des enfants dans le but de les guider et de les instruire dans leur vie chrétienne. Il prescrivit que les églises soient consacrées. Son époque fut une période de persécution. Au cours de l'une d'entre elles, il fut probablement martyrisé. Il fut enseveli à côté du tombeau de Saint-Pierre.
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0: fidèles auditeurs et auditrices de la 102.5 FM, nous sommes de retour dans les locaux du studio Saint-Jean-Paul II de la Radio Nationale Catholique pour poursuivre avec vous la seconde partie de notre matinale. Mais avant, nous commençons par le plateau annonceur, espace réservé à tous nos annonceurs pour parler de leurs différentes activités et événements. Je suis Déborah Adengra à ce micro et du côté de la technique, Lanceux Bakayoko. Notre invité de ce jour, c'est Monsieur Meyongbe Boris, on va dire berger Boris, voilà, qui nous vient de la paroisse Sainte-Thérèse d'Avila de la cité Maka. Bonjour berger.
1: Bonjour Miss Adengra.
0: Voilà, donc avec vous, nous venons réitérer l'invitation de l'évangélisation, le rendez-vous des témoins du Christ.
1: Exactement. Et c'est une activité, une deuxième activité d'envergure organisée à la paroisse Sainte-Thérèse d'Avila à la suite de l'activité que nous avons eue dans le temps de Carême. Et dans le temps de Carême, on avait eu l'activité Un cri dans le désert. Et cette fois-ci, nous avons cette activité dénommée le rendez-vous des témoins du Christ. Alors pour cette activité, vous savez très bien que nous venons de sortir de la célébration de la Pentecôte. Et à la Pentecôte, nous allons parler du Saint-Esprit, l'importance de la voix. Nous l'avons appelé sur les chrétiens que nous sommes. Et aujourd'hui, l'expérience de la Pentecôte, nous l'avons vu dans la parole de Dieu. Mais on veut amener le peuple de Dieu à comprendre que ce n'est pas une expérience qui est utopique, qui est dépassée, mais c'est une expérience que nous pouvons encore vivre chaque jour. Et pour ce fait, au-delà des saints de l'Église que nous connaissons, au-delà des personnages bibliques que nous connaissons qui ont fait des expériences avec le Seigneur, on s'est dit qu'il y a des gens au milieu de nous qui continuent de vivre des expériences avec le Seigneur. Et nous les rassemblons aujourd'hui pour nous donner leur témoignage de vie, comment ils sont arrivés à ces expériences et comment ils vivent cela et comment ils peuvent nous montrer le chemin pour faire l'expérience de la présence du Saint-Esprit dans nos vies. Et c'est pour cela que nous avons cette dénomination, le rendez-vous des témoins du Christ.
0: Voilà. D'accord. Et quel est le thème qui nous rassemblera en ce jour?
1: Alors, le thème est tiré du livre des Actes des Apôtres, en son chapitre 4, verset 20. Il nous est impossible de nous taire sur ce que nous avons vu et entendu. Voilà, ce sont des témoins des gens qui ont fait l'expérience du Seigneur, l'expérience durant sa vie publique, et d'autres personnes qui n'ont pas connu le Seigneur dans la vie publique, mais qui ont fait l'expérience de la Pentecôte et qui disent qu'ils ne peuvent pas se taire sur ce qu'ils ont vu, sur l'expérience qu'ils vivent avec le Saint-Esprit. Voilà, et les prédicateurs vont nous aider à développer ce thème-là. Voilà, nous ne pouvons pas nous taire sur ce que nous avons vu.
0: Exactement, et il faut dire que le témoignage édifie. Donc, par leur témoignage, on pourra peut-être avoir des personnes qui vont retrouver leur foi, regagner goût à la vie, etc. D'accord, donc les prédicateurs qui seront là en ce jour, qui sont-ils?
1: Voilà, effectivement, nous avons associé à l'activité des personnes. On ne peut pas avoir tout le monde. Il y en a une pléthorique de serviteurs de Dieu dans l'église qui peuvent nous donner des témoignages de vie. On a fait une petite sélection pour nous, pour cette activité du rendez-vous des témoins du Christ. Et nous avons le curé même de la paroisse qui va intervenir, le révérend père Georges Boué, qui lui-même organise cette activité. Et avec lui, on aura le père Marie Fossen-Yavan, qui est aussi du diocèse, et qui va nous donner son témoignage sur ce qu'il vit, l'expérience qu'il a avec le Seigneur, comment il est arrivé à cela pour avoir cette grâce de prier pour la délivrance. On aura avec lui également le père Wally Donald, qui est du diocèse de Boaké, qui vit une expérience également avec le Saint-Esprit, qui vient partager son expérience. On aura le berger Robert Manawa, qui est de la communauté Mère du Divin Amour, qui a son expérience personnelle également avec le Saint-Esprit. On aura le frère Amos Stéphane Dibi, qui est un fruit de la communauté Mère, de la communauté des Béatitudes, et qui va nous donner également son témoignage de vie et que l'expérience qu'il vit avec le Saint-Esprit. Et on aura également la présence de Madame Karine Youssef, qui vit une expérience profonde avec la Vierge Marie. Mais il faut noter que c'est une dame qui a été à l'origine protestante et qui a fait une expérience avec la Vierge Marie alors qu'elle donnait déjà des formations pour la préparation des futurs pasteurs. Et aujourd'hui, qui se retrouve dans l'Église catholique avec une grande expérience avec la Vierge Marie. Elle aussi, elle va nous partager son témoignage et nous donner l'enseignement qu'il faut pour arriver à qui l'a amené à vivre cette expérience avec le Seigneur.
0: D'accord. Donc, on a une panoplie d'intervenants qui viendront pour édifier les personnes présentes à cette activité. On ne va pas tous les citer. Je pense qu'il y aura d'autres intervenants, mais chez nous, ici, on les appelle les jokers. Donc, on ne va pas tous les citer. Ceux qui viendront pourront réaliser vraiment l'ampleur de cette chose. Alors, ce sera du vendredi 26 au dimanche 28 juin au sein de la paroisse. Voilà. Et ça sera à quelle heure déjà le rassemblement, le début?
1: Alors, comme vous l'avez entendu, c'est ce mois, comme du 26 au 28, eh bien, le vendredi 26, nous allons débuter à 17h jusqu'à 19h. Le samedi et le dimanche, on commencera à 14h pour aller jusqu'à 19h. Voilà. Et il faut savoir que la paroisse Sainte-Thérèse d'Avila n'est pas connue de tous. Et puis, c'est une paroisse qui essaie de sortir de l'enclave. Et à travers l'activité, la première activité, on a dit qu'on veut faire connaître la paroisse, mais en même temps aussi apporter le réveil spirituel. Et pour ceux qui veulent savoir où cette paroisse se trouve dans la cité de la Maca. Pas à l'intérieur de la Maca, mais la cité, juste dans le dos de la cité. Et pour ceux qui viendront, qui sont à Yopougon, vous êtes au Carrefour Zone, il y a des véhicules qui pourront vous conduire au niveau de la cité. À partir d'une d'autres également, ceux qui viennent d'Abobo pourront partir d'Abobo et descendre en face de la Maca pour accéder à la cité. Voilà. Vous avez également des véhicules qui chargent à Cypress pour d'autres qui pourront vous aider à accéder à l'activité. Donc, pour ceux qui veulent venir avec des véhicules personnels ou le Nyango, pourront utiliser Google Maps pour arriver à la paroisse Sainte-Thérèse d'Avila. Voilà.
0: D'accord. Il y aura au programme, qu'est-ce qui est prévu, à part les témoignages, bien sûr, qu'est-ce qui est prévu pour le programme?
1: Alors, vous savez très bien, on parle de témoignages, mais d'abord, ce sont des enseignements et des enseignements qui sont accompagnés des témoignages de vie. Eh bien, donc, l'activité est centrée sur les enseignements. Donc, on aura des enseignements avant la messe et des enseignements pendant la messe. Donc, chaque jour, on aura la messe qui va nous aider à vivre l'expérience, mais on aura aussi des enseignements, de la louange, on aura des prières particulières. On va profiter de cette activité-là pour faire un développement sur le Sacré-Cœur, puisque nous sommes dans le mois du Sacré-Cœur. Voilà. Voilà, on va, puisque c'est l'amour de Dieu qui donne ce fruit du baptême dans l'Esprit-Saint.
0: D'accord. Voilà, je pense qu'on a un peu tout dit. Est-ce qu'il y a quelque chose à ajouter?
1: Alors, on va donner le contact. D'accord. Voilà, vous avez, pour ceux qui veulent avoir des informations, vous appelez le 07, le 48, le 27, le 71, 02. Je répète, 07, 48, 27, 71, 02. Voilà, on va faire en sorte que l'activité soit diffusée sur les ondes catholiques et nous prions, nous appelons tout le peuple de Dieu à être mobilisé. Si vraiment on n'est pas pris par un engagement, on nous invite, nous sommes tous invités à être rassemblés le 26 jusqu'au 28 juin au niveau de la paroisse Sainte-Thérèse d'Avila pour faire cette expérience avec le Saint-Esprit autour du révérend Père, le Père Georges Oboué qui nous convoque pour prier pour le Seigneur afin que le Seigneur agisse dans notre vie.
0: Amen. Donc, le rendez-vous des témoins du Christ à la paroisse Sainte-Thérèse d'Avila, c'est du vendredi 26 au dimanche 28 juin 2026. Le vendredi, c'est de 17h à 19h et le samedi et dimanche de 14h à 19h avec le thème « Il nous est impossible de nous taire sur ce que nous avons vu et entendu ». Et ce sera au sein de la paroisse Sainte-Thérèse d'Avila qui est non loin, je crois, derrière voilà la Maca. Voilà, donc pour plus d'informations, vous pourrez joindre le 07 48 27 71 02. 07 48 27 71 02. Merci Berger et bon retour à vous.
1: Merci Mbissa Dengra.

pour les informations et maintenant pour les annonces à maison. 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C'est tout pour toutes les informations de ce jour. Nous allons nous retrouver dans un court instant pour la seconde partie des matins de la RNC avec la rubrique Bon anniversaire. Pour l'instant, nous faisons un tour en musique.

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2: Amis auditeurs et auditrices, nous voici à présent dans la seconde partie des matins de la RNC avec la rubrique festive « Bon anniversaire ».

C'est l'occasion pour nous dans cette rubrique, chers auditeurs et auditrices, de célébrer tous nos amis, parents et connaissances à travers les ondes de la Radio Nationale Catholique de Côte d'Ivoire. Et pour ce faire, vous êtes invités à nous joindre au 07 59 55 54 24 ou au 05 55 03 46 60 ou encore au 01 42 85 87 06 pour réchauffer, célébrer ou encore anticiper sur un anniversaire de naissance, de baptême, de confirmation, de sacerdoce, de mariage ou encore tout type d'événements heureux.

Allô, bonjour. Allô, bonjour. On a perdu l'auditeur. Chers auditeurs, vous pouvez toujours nous joindre pour participer à cette rubrique, pour réchauffer les anniversaires passés, célébrer ceux du jour ou encore anticiper sur ceux à venir. Et pour ce faire, vous pouvez nous joindre au 07 59 55 54 24 ou au 05 55 03 46 60 ou encore au 01 42 85 87 06.

0: Allô, bonjour. Allô, bonjour.
1: Je vous salue, c'est pour souhaiter. Alors, c'est pour féliciter tous les baptisés et
0: D'accord.
1: les confirmés de l'église Saint-Dominique Savio de Tevenia d'Agodio.
0: D'accord. C'est aujourd'hui leur anniversaire, c'est cela?
1: Le seul est baptisé de cette année,
0: Ah, d'accord.
1: confirmé de cette année.
0: D'accord, c'est compris. Merci à vous, c'est très gentil et passez une très bonne journée.

0: Allô, bonjour. Allô, bonjour.
1: Allô, c'est pour réchauffer mon anniversaire.
0: D'accord, quel est votre nom, s'il vous plaît?
1: Je m'appelle Camille.
0: Camille, d'accord. Votre anniversaire, c'était quand déjà?
1: Hier.
0: Hier, ok. Quels sont vos vœux pour votre anniversaire? Allô, bonjour.
1: Au revoir.

0: Je souhaite un joyeux anniversaire à Richard Quadio qui célèbre un an de plus en ce jour. Alors que grâce et bénédictions vous accompagnent chaque jour de votre vie et que Dieu vous garde. Encore bon anniversaire.
1: Alors nous te souhaitons heureux anniversaire.

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1: Merci à vous, chers auditeurs et auditrices, pour votre écoute attentive. Les matins de la RNC s'arrêtent ici pour aujourd'hui. Cependant, nos programmes se poursuivent. Vous suivrez tout de suite les spots. Et à partir de 10h, c'est avec Isabelle Cobenon que vous serez pour le 10-14. Pour ma part, je vous retrouve demain dès 14h dans les après-midi de la RNC. D'ici là, portez-vous bien et que Dieu vous garde.
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Bonjour chers auditeurs et auditrices de la Radio Nationale Catholique. Quelle joie de vous retrouver en ce magnifique mardi matin. Il est exactement 10h passées de 2 minutes et vous êtes bien connectés sur votre Radio Nationale Catholique. Bienvenue dans le 10-14 de la RNC, 4 heures de communion, de spiritualité, d'information et de belle musique chrétienne. J'espère que votre matinée se déroule sous les bénédictions du Seigneur, que vous êtes en bonne santé, dans la paix et rempli d'espérance. Vous venez de suivre les matins de la RNC avec Déborah Adingra. Merci à elle pour cette belle compagnie matinale. Nous poursuivons maintenant cette aventure radiophonique ensemble, dont la mise en onde est assurée par Lonce Bakayoko au micro. Avec un immense plaisir, je suis Isabelle Comenon, heureuse de vous partager ces instants avec vous. Installez-vous confortablement, ouvrez votre cœur à la grâce de Dieu et restons unis dans la foi. Pour démarrer cette matinale dans la joie, place à un moment de détente musicale. Merci de votre fidélité.

Voilà, vous êtes toujours à l'écoute du 10-14 de la RNC et vous faites un excellent choix. Dans quelques instants, nous vous proposerons un temps fort de notre matinée, un enseignement spirituel inspirant pour fortifier votre foi, éclairer votre quotidien et nourrir votre relation avec le Seigneur. Cet enseignement est du Père Paul et a pour thème « Comment vivre un cœur à cœur avec Jésus Eucharistie ». Alors restez bien avec nous, prenez ce rendez-vous de grâce comme un cadeau du ciel. L'enseignement, c'est juste après cette belle page musicale.

Père Paul Barnabé Akpa nous propose un enseignement sur le thème « Comment vivre un cœur à cœur avec Jésus Eucharistie ». Bonne écoute radiophonique.

Alors, le thème, c'est comment pouvoir vivre un cœur à cœur dans l'adoration avec Jésus Eucharistie. Alors, pour qu'on aille en profondeur et que notre adoration tout à l'heure soit véritable, je vais prendre le temps de définir c'est quoi l'adoration. Très souvent, dans nos langages communs, on dit « je t'adore ». On dit « chérie, je t'adore ». Dis à ton voisin, c'est un abus de langage. Ce n'est pas comme ça, tu devrais dire autre chose, mais pas « je t'adore ». Parce que le mot qui est réservé à la transcendance, à l'unique Dieu, en général, l'acte réservé à l'unique Dieu, le mot réservé à l'unique Dieu, c'est le mot « adorer ». Donc, on ne devrait pas dire à quelqu'un, même si on l'aime jusqu'à... On ne devrait pas dire à cette personne « je t'adore ». Dis à ton voisin « arrête ça ». Parce que le mot « adorer » en lui-même est toujours orienté vers un être supérieur que l'on considère unique et que l'on considère créateur. Donc, dans l'origine du mot « adorer », on a deux versions. Dans la version hébraïque, en hébreu, et la version grecque, « proskuneo », et on dit « sige » ou « shama » ou « shasha », ça dépend. Dans ces deux versions, l'acte qui est traduit est un acte d'aplatissement, d'anéantissement. Se compter pour rien devant l'être créateur. Et donc, l'adoration traduit une démarche dans laquelle l'être créé va vers son créateur pour se reconnaître simple créature, reconnaître qu'il n'est rien devant le créateur. Donc, l'être créé va vers le créateur pour reconnaître qu'il n'est rien. Dans les actes d'adoration, nous en avons plusieurs. Nous avons la genuflexion, un genou, deux genoux par terre, mais en général, on considère que souvent un genou, c'est plus une vénération. Mais les deux genoux, c'est certain que c'est l'adoration. Nous avons l'inclinaison profonde. Donc souvent, les mamies, les papis, ils ont mal aux genoux, ils ne peuvent pas se mettre à genoux. Il y a l'inclinaison profonde. Donc, il y a la première inclinaison, ça c'est un acte de vénération. C'est pour ça que normalement, quand le prêtre vient à l'autel, surtout qu'il y a la présence, il s'incline de manière profonde. Donc, il y a l'inclinaison profonde, les deux genoux par terre. Et enfin, le plus bel acte d'adoration qui traduit vraiment le mot proskuneo, se compter pour rien, c'est la prostration. Et c'est pour ça que le jour de l'ordination, les futurs candidats au sacerdoce font un proskuneo. Ils adorent Dieu à plat le ventre. Ils se comptent pour rien. C'est un acte de totale soumission et d'abandon. Donc, l'adoration traduit cet élan de soumission, d'abandon total et d'anéantissement devant Dieu. On a vu une définition. On va aller dans le concret. Beaucoup de personnes, quand ils adorent, ils voient l'adoration comme le moment où on chante doucement, on chante de manière paisible et langoureuse, et ils se disent que toute l'adoration, c'est ça. Mais en réalité, l'adoration n'est en point liée à la parole. Elle peut être chantée, elle peut être vocalisée, mais la réalité qui est traduite et exprimée est d'abord une réalité spirituelle véritable et intérieure. Ça va? Donc, c'est pas parce que tu vas dire

0: tu vois, l'adoration m'a rattrapé. Parce que quand je dis quelque chose et que je suis devant Dieu, j'éprouve le besoin d'être véridique. Donc, ce n'est pas ma voix, ce n'est pas la vocalisation qui est l'important, c'est la prise de conscience que je rentre dans une dynamique où je rejoins Dieu. Donc, que cette dynamique soit vocalisée, qu'elle soit gestuelle ou qu'elle soit purement silence et présence, tant qu'il y a un élan de vérité dans un désir de soumission et de rencontre avec Dieu, il y a adoration. Ça va? Donc ce n'est pas la parole, ce n'est pas le fait de bien chanter, ce n'est pas le fait de chanter doucement, mais c'est la vérité qui est exprimée. Et quand on regarde bien, en Jean 4, Jean 4, 23, dis à ton voisin, j'espère que tu as ta Bible. Bon, comme aujourd'hui vous avez Internet là, allons-y chercher. Jean 4, verset combien? 23.
1: Mais l'heure vient et elle est déjà là où les vrais adorateurs adoreront le Père en esprit et en vérité.
0: Mais l'heure vient et elle est déjà là où les vrais adorateurs adoreront le Père en esprit et en vérité. Ce que Jésus vient de nous dire, c'est une fausse adoration. Dis-moi à ton voisin, toi tu es dans laquelle? Donc, il y a une vraie adoration et il y a une fausse adoration. Et tu peux être dans la mauvaise. Et là, Jésus va nous donner les critères de la véritable adoration. L'heure vient, et c'est maintenant, où les adorateurs adoreront en esprit et en deux critères que Jésus nous donne, l'esprit et la vérité. Avant de poursuivre, pourquoi est-ce que déjà la dame pose ce problème? Et je vais profiter pour expliquer la dynamique qui doit habiter notre cœur quand on vient adorer. Allons à la montagne adorer. Donc, quand vous allez dans toutes les églises du monde, l'autel est surélevé. C'est pas parce que les prêtres ils veulent se faire voir, hein, ou c'est pas parce qu'on les voit pas. Souvent, quand vous allez dans certaines basiliques, si vous allez à Fatima, la basilique descend comme ça. Et puis un coup, l'autel est surélevé. Mais c'est pour traduire le fait de monter à la montagne du Seigneur pour aller adorer. Donc, dans l'Ancien Testament et dans la vie chrétienne, dans la vie de foi, dans le passé, on considérait que le fait de monter à la montagne traduisait le fait de quitter le plateau, lieu de la présence de tout le monde, pour s'élever au-dessus de notre quotidien, de notre train-train, pour rentrer dans la présence. Donc, même dans l'ancien temps, la prise de conscience que pour adorer, il fallait s'élever. Et s'élever, il faut quitter ce qui est trop matériel et éphémère pour rentrer dans la présence. Et c'est pour ça que Jésus va dire, les adorateurs adoreront Dieu en esprit. Donc désormais, ce n'est pas ta présence d'abord dans un lieu autre, mais c'est que cette présence doit être dans un désir d'élévation spirituelle. Dans un domaine où le physique perd sa place et c'est le spirituel, c'est l'esprit qui prend la relève. Le drame dans cela, c'est que tu peux être venu à un temps d'adoration et ne pas avoir adoré. Tu peux être resté dans la fausse adoration. Les apaches. Vous qui aimez crier, là, je vous dis si vous criez. Donc, l'adorer n'est en rien une question de parole, mais une question d'esprit. Et ensuite, il y a la vérité. Si donc tu dis que tu adores et que tu n'es pas vrai, tu n'as pas encore adoré. Et c'est tellement terrible cette réalité-là que même des prêtres sont dans la fausse adoration. C'est terrible. Tu peux venir à la messe et ne pas avoir adoré, ne pas avoir prié même. Parce que tant que tu n'es pas dans l'esprit et la vérité, tu n'es pas dans la dynamique qui rejoint Dieu. Ton adoration va rester au plafond. Dieu crie, ou bien il faut avoir la plus belle voix. C'est pas ça. Le principe donc de vérité, c'est que si je dis « je te bénis », ça veut dire que c'est mon être spirituel qui est engagé, c'est mon tréfonds intérieur qui a élevé quelque chose, et cela est vrai dans mon cœur. Ce n'est plus une parole, c'est pour ça qu'ils disent, ils pensent qu'à force de parole, ils seront exaucés, pour nous dire que ce n'est pas le nombre de paroles qui fait l'exaucement, mais c'est la vérité dans la parole. Donc si tu dis je te bénis et que le mot béni ne représente rien pour toi et que tu ne l'assumes pas, tu n'es pas encore dans la vérité. Et l'un des pires moments où nous mentons tous, disons ensemble, notre Père. Demande à ton voisin, quand tu as dit notre Père tout de suite, est-ce que tu pensais vraiment qu'il est ton Père? Est-ce que tu penses vraiment que tu es en train de t'adresser à ton Père qui est aux cieux? Est-ce que tu penses qu'il habite tous les lieux d'élévation spirituelle? Que ton nom soit sanctifié. Est-ce que tu désires que le nom de l'ordre soit sanctifié? Donc dis à ton voisin, si tu n'as pas fait ça, et pas dans la vérité. Qui n'est pas dans la vérité est un... Bon, c'est vous qui avez dit, c'est pas moi qui ai dit. Donc, la vérité, c'est l'assumation des paroles, qu'elles soient vocalisées ou silencieuses, qui émanent dans une dynamique spirituelle et qui est élevée vers l'ordre. Dis à ton voisin, ça, c'est première étape. Alors, on a vu donc qu'il y a un critère. Et un autre critère que je positionne, qui est celui qui dit, il n'y a pas d'adoration véritable sans amour. Parce que l'adoration, le cœur à cœur, comme le mot dit, cœur à cœur. Moi, je traduis ma présence, et c'est qui dit? Il dit, donc on dit avec Jean-Marie Vianney, il dit, mais tu fais quoi là? Je la vise et il m'a vise. Il va vous montrer qu'il m'avise et il m'avise. D'ailleurs, vous montrer ça ressemble à quoi. Bon, nous sommes allés souvent sur les terrasses en Occident. Bon, ceux qui sont jamais allés, c'est pas grave, imaginez. Sur les terrasses en Occident, surtout l'été, vous allez voir deux personnes qui sont assises. Elles ne parlent pas, elles se regardent, mais les yeux disent tout. Tu sais que l'amour est là. Ils sont en train de s'aviser l'un et l'autre. Et donc, je dis que dans l'adoration, pour qu'il y ait cœur à cœur, il faut qu'il y ait l'amour. C'est-à-dire que souvent, vous regardez deux amoureux, ils ne se parlent pas, mais vous avez l'impression qu'ils sont en train de communiquer. Et puis, un coup, voilà, les deux sourient. Pourtant, ils n'ont pas parlé. Il y a une dynamique d'amour. Et l'amour est la seule chose qui n'a pas forcément besoin d'être vocalisée tant qu'elle est dégagée avec vérité. Et donc, après que tu sois dans la dynamique de l'esprit et de la vérité, pour que le cœur à cœur, pour que tu dépasses l'étape de la créature, pour aller vers l'étape du frère ou du fils, ou l'étape de l'ami, il faut que l'amour soit là. Moi, je suis Jean-Baptiste, je pose ma tête sur son sein. Oh! Et puis, Seigneur, il pense que je plaisante, pas que c'est vrai. Comment attends, et toi? Vous savez que moi, je catégorise des chrétiens en plusieurs groupes. Il y a les disciples, les 12. Hein? Mais dans les 12, il y a 3 privilégiés. Il y a Jacques, il y a Jean, et puis il y a Pierre. Eux, ils sont dans les grands rendez-vous. 6, bon, ça, là, c'est réservé. Mais les 12, là, tu peux être dedans. Mais dans les 12, là, tu peux être Judas. Donc, lui, il était en train de suivre, de dire comme les autres, là, ah, mais il est le fils de Dieu. Mais c'était un menteur. Ayo, notre voisin, on dirait qu'il parle de toi. Et donc, après les 12 ans, il y avait les disciples. Et puis, il y avait la foule. Demande à ton voisin, on dirait que tu es là-bas dans la foule. Et pour être justement parmi les intimes, et Jésus dit, désormais, je ne vous appelle plus mes serviteurs, je vous appelle mes amis. Donc, il leur dit qu'il y a une dynamique qui a été franchie. Et dans l'adoration, pour que cette dynamique de cœur à cœur soit véritable, il faut que l'amour soit là. Et Jean 14, verset 23, nous dit quelque chose. Cherchez. Jean 14, verset 23. À quel moment Jésus va dire que les gens ne sont plus des serviteurs? Lorsqu'il aura révélé toute sa parole et toute la connaissance qu'il avait. Désormais, vous êtes mes amis. Parce que tout ce que j'ai appris du Père, je vous l'ai fait connaître. Et qu'est-ce que Jean 14, 23 dit?
1: Si quelqu'un m'aime, il gardera ma parole et mon Père l'aimera. Nous viendrons vers lui et nous établirons domicile chez lui.
0: Moi, je n'aime pas trop cette version. Nous ferons chez lui notre demeure. En fait, l'autre critère pour le cœur à cœur, il faut que l'amour soit là. Il faut que tu sois tributaire de la parole de Dieu, qu'elle ait habité ton être, que tu l'aies accueilli comme vérité. Si tu es dans cette dynamique d'amour qui fait que je sais que tu es le Fils de Dieu et je t'aime, je t'ai choisi, le Père et le Fils viennent habiter chez toi. Mais c'est où chez toi? C'est pas dans ta maison, c'est d'abord ton cœur. C'est pour ça que je chantais. Je te donne mon cœur. 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

0: 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Pas de demi-mesure. Pour un véritable cœur à cœur, il faut que ton cœur et le cœur de Dieu soient à l'unisson. Si Dieu est amour et que tu es haine, tu es en déphasage. Et l'un des critères pour lesquels les gens n'arrivent pas à rentrer dans la présence d'un cœur à cœur véritable, c'est que Dieu est amour et eux, ils sont encore dans rancune. Dieu est paix, ils sont blessés. Dieu est joie, ils sont aigris et tristes. Pour que deux cœurs fusionnent, il faut qu'ils soient à l'unisson. Pour qu'il y ait cœur à cœur, il faut l'unisson. Il est de l'huile, toi tu es de l'eau, ça ne peut pas fusionner. Et même si c'est pour le temps d'un instant, dépose, c'est pour ça qu'on dit, quand tu rentres dans la maison du Père, dépose tes bagages. Et même il te dit, va te réconcilier d'abord. Parce que sans la réconciliation, le cœur à cœur n'est pas possible. Nous ferons chez lui notre demeure. Ah, est-ce que je disais, vous n'êtes pas sérieux, vous ne suivez pas. Mais comment cœur à cœur? Mais depuis là, je répète cœur à cœur. Vous êtes sérieux là? Hein, ça, c'est vous les chrétiens là. Ils disent, on dit, ils arrivent à la maison. On dit, c'était comment la messe? Et puis ils disent, ah, le Père, il a bien prêché, ben. Et puis on dit, il a dit quoi? Il a bien prêché. Hein? En cœur à cœur. L'huile et l'eau ne se mélangent pas. Le cœur doit battre à l'unisson. Dieu donc qui décide de venir faire chez nous sa demeure. L'une des choses qui peut être un obstacle à cœur, je parle d'être à l'unisson au même niveau. Dieu est-il physique? Est-ce qu'il est physique Dieu? Bon, attendez, évacuez de vos esprits la vilaine image de Dieu assis sur son trône, la barbe blanche et puis qui regarde la terre. Dis à ton voisin, ça c'est catéchèse. Bon, celui qui croit à ça là, mais vraiment quoi, wow! Dieu est pur esprit. Donc Dieu n'a pas de corps, Jésus a un corps. Et je vais revenir à cela tout à l'heure. Et donc, si tu es dans la dynamique, Jésus lui veut te joindre dans ton cœur. Toi tu dis, Seigneur, parle-moi. Il dit, je te parle. Toi, tu dis, parle-moi. Toi, tu veux entendre Jésus vocaliser. Alors que lui, il te parle dans le cœur. Donc, vous n'êtes pas au même niveau. C'est comme souvent quand les amoureux, ils s'aiment. Il y a un qui veut toucher, l'autre qui dit, on casse, regarder, c'est suffisant. Vous n'êtes pas au même niveau. Donc, Jésus, il est d'abord spirituel. Et le lieu donc de la rencontre doit être spirituel. Si tu veux entendre, les gens veulent l'entendre. Comment tu t'appelles? Valérie, Valérie mon enfant, Valérie. Non, non, non, non, non, non. Tiens, ton voisin, ça là, fais attention à qui te parle. Donc, il va déposer un sentiment dans ton cœur. Il va déposer, il va faire naître une émotion. C'est comme tu es blessé et tu viens en adoration. Et un coup, tu te mets à pleurer. Et tu sens que plus tu pleures, plus ton cœur devient léger. Plus tu évacues le gourmet qui était rentré. Tu vois comment on dit?
1: Ouais.
0: Les Ivoiriens sont trop dans le gourmet. Football au gourmet. Et donc, il faut pouvoir comprendre qu'il veut te rejoindre. Et il va déposer un sentiment, il va déposer une émotion. Et plus tu vas le fréquenter, plus tu vas comprendre comment il fonctionne. Et le gros problème dans l'adoration, c'est que nous ne sommes pas des dévots de la présence eucharistique. L'autre chose qui se positionne comme problème, c'est que pour beaucoup d'entre vous, vous restez sur la présence physique. La présence physique est un support, un don de Dieu. Parce que Dieu sait que notre intelligence, à certains moments, a besoin d'un support. Et donc, il nous donne cette présence eucharistique. Mais au-delà de la présence eucharistique, il nous invite à rentrer dans une autre dynamique. Thomas, tu crois parce que tu m'as vu. Heureux ceux qui croient sans avoir vu. Et l'un des critères qui va faire que ton cœur à cœur sera sincère, c'est quand tu vas occulter ta vue pour laisser naître la vue de l'esprit. Il n'est pas dit tes hallucinations. Hein. La vue de l'esprit est quelque chose qui s'établit naturellement. Dernier critère. Vous êtes deux au restaurant, il peut y avoir des distractions. D'ailleurs, il n'y a jamais concentration jusqu'au bout. Quand les distractions interviennent, ne luttez pas contre. Ça, c'est pratique. Ne luttez pas contre. Par exemple, tu étais en train d'adorer et puis tu as pensé à ton repas. Au lieu de dire, comment il est aussi en train de penser à un repas pendant qu'il est devant Jésus, dis Seigneur, ah, je ne sais pas comment mon repas se présente là-bas, mais il est tout occulte de ça. Tu viens d'évacuer la distraction. Par contre, si tu es en train de la chasser, elle revient. Tu la chasses, elle revient. Mais quand tu l'as inclus dans la conversation parce que tu es venu parler à ton ami, il n'y a pas de problème. Tu peux dire la vérité. Tu peux dire, ah Seigneur, hier soir, j'ai gâté un pardon. Parce que où on fait la bêtise qu'on fait, je termine par là. Et vous faites comme moi. Quand j'avais 14 ans et que je voulais faire bisous à ma petite chérie qui venait à la maison, je prends la photo de Jésus et je retourne. Je fais le bisou et puis après je reviens à l'endroit. Pour moi, il ne m'a pas vu. Tiens, ton voisin, toi, mais tu fais pire que lui. En fait, de savoir que ce que même tu n'as pas encore pensé, Dieu le connaît. Ce que tu veux cacher que tu as fait hier soir, même s'il n'était pas au maquis, il le sait. D'où la nécessité de vérité. Écoutez ça, c'est beau, je vais dire ça. L'adoration, cette admiration muette, qui est la plus éloquente louange, cette adoration muette, la plus passionnée, des déclarations d'amour. Je dis encore, cette adoration muette, qui est la plus éloquente des louanges, c'est fort, hein? Cette adoration muette, la plus passionnée des déclarations d'amour. Charles de Foucault. Il y avait des grands, hein? Hey, Seigneur, moi, je suis loin de tout cela. Quand j'adore, je suis comme dans les parvis. Je dépasse le physique pour m'installer dans une relation d'amour. La vérité, si vous n'êtes pas vrai, je vous dis de vous taire. La vérité, c'est que ce que tu es en train de chanter devient une expression d'amour pour Dieu. Et chaque parole, tu la savoures, tu l'assumes et tu la présentes.

Le père Paul Barnabé Akpa vient de nous proposer un enseignement sur le thème « Comment vivre un cœur à cœur avec Jésus Eucharistie ». Merci de nous avoir suivis. Que le Seigneur nous bénisse.

Vous venez de suivre un enseignement du Père Paul sur le thème « Faire un cœur à cœur avec Jésus, Eucharistie ». L'idée centrale est généralement que l'adoration eucharistique n'est pas d'abord une récitation de prière, mais une rencontre personnelle avec Jésus réellement présent dans l'Eucharistie. Se mettre en présence de Jésus, entrer dans le silence, prendre conscience que Jésus est là, vivant et aimant. Lui parler simplement comme à un ami, hériter compte davantage que les mots, le cœur, père, lumière, consolation ou appel à la conversion, cœur doux et humble, son sacrifice sur la croix, son amour présent dans l'Eucharistie. Voilà, nous voulons souhaiter une bonne chance à tous les élèves de terminale qui commencent aujourd'hui les épreuves orales du baccalauréat, que cette étape importante se déroule dans la sérénité, la confiance et la réussite. C'est le moment pour chacun de faire un cœur à cœur avec Jésus Eucharistie, de lui confier ses efforts, ses inquiétudes, ses espérances, qu'il vous accorde la paix intérieure, la sagesse dans vos réponses et la force de donner le meilleur de vous-même. Soyez confiants, après le travail et la préparation, avancez avec foi et courage et surtout bon succès à tous.

0: auront les dons, car ils recevront la terre en héritage.
1: 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Il est 11h.
2: Flash d'information avec Landry Jadot. Bonjour Landry.
3: Bonjour Isabelle. Et bonjour à tous. La paroisse Sainte-Anne de Bokanda dans le diocèse de Yamoussoukro a célébré le samedi dernier son 75e anniversaire d'existence. La messe d'action de grâce à l'occasion de ce jubilé d'albâtre en preuve de spiritualité présidée par Monseigneur Joseph Akakaku, l'évêque du diocèse de Yamoussoukro, entouré de plusieurs prêtres. Le prélat a dans son homélie salué le témoignage de foi des pionniers qui ont contribué à implanter la religion catholique dans cette localité avant d'inviter le peuple Agba à demeurer des témoins vivants de l'Évangile et à poursuivre l'œuvre d'évangélisation amorcée par les dévanciers. Les laïcs du diocèse d'Abidjan appelés à une meilleure connaissance de leurs devoirs, un appel lors de son assemblée générale ordinaire le samedi 6 juin dernier à la cathédrale Saint-Paul d'Abidjan Plateau. Cette assemblée a été marquée par une séance de sensibilisation sur les obligations des laïcs au regard des statuts et règlements intérieurs du conseil diocésain du laïcat, une formation consacrée aux dispositions de la droite canonique relative aux fidèles laïcs et le bilan de l'année pastorale 2026. Les épreuves orales du baccalauréat session 2026 ont débuté ce mardi 9 juin sur toute l'étendue du territoire national et se poursuivront jusqu'au samedi 13 juin 2026. Durant ces 4 jours, les candidats seront évalués sur 3 matières, français, anglais et la LV2, espagnol ou allemand. Cette session enregistre un total de 329 372 candidats répartis à travers 549 centres de composition. Les épreuves écrites, elles, se tiendront du lundi 15 juin au vendredi 19 juin 2026. Les résultats seront proclamés le lundi 6 juin 2026 à 14h. À l'international, ce matin, le pape Léon XIV a achevé son étape madrilène avec une rencontre avec des volontaires engagés dans l'organisation de salons internationaux avant de se rendre à l'aéroport pour la deuxième étape de ce voyage apostolique. Barcelone, la capitale catalane où le Saint-Père passera 2 jours. Après son arrivée à l'aéroport Joseph Tarradellas, Barcelone de Del Prat, le Saint-Père récitera la liturgie des heures du milieu à la cathédrale de la Sainte-Croix et Sainte-Eulalie avec le chapitre et les représentants de l'église de Barcelone. À 20h, heure d'Espagne, il présidera la veillée au stade olympique du pays avec des milliers de fidèles des diocèses catalans.

Merci Landry Jadoux pour ce bref tour de l'actualité. Landry qu'on retrouvera à 12h30 pour le flash, non plutôt pour l'actualité complète. Nous poursuivons ensemble notre le 10-14 de la RNC, toujours dans la paix, la foi et la bonne humeur. Nous écoutons cette belle note musicale que le chef Lance vient de lancer pour nous. Nous écoutons et après nous revenons pour une information très importante pour connaître le Sacré-Cœur de Jésus. Ce mois de juin lui est consacré. Toutes ces petites informations vous seront données tout à l'heure.

Chers amis auditeurs, l'Église catholique consacre traditionnellement le mois de juin au Sacré-Cœur de Jésus. Mais que signifie exactement cette dévotion? Le Sacré-Cœur représente l'amour infini du Christ pour l'humanité, un amour miséricordieux, patient, fidèle et toujours ouvert à chacun de nous. Le cœur de Jésus est symbole de cet amour qui a tout donné jusqu'à la croix pour le salut du monde. Pourquoi le mois de juin? Parce que tout simplement, la fête du Sacré-Cœur de Jésus est célébrée durant ce mois, précisément le 12 juin. Au fil du temps, l'Église a consacré tout le mois de juin à la contemplation de cet amour divin. Que pouvons-nous faire pendant ce mois? Participer à la messe avec davantage de ferveur, prendre un temps de prière devant le Saint-Sacrement, méditer la parole de Dieu, poser des actes de charité et de pardon, consacrer nos familles au Sacré-Cœur de Jésus et en ce mois béni, demandons au Seigneur de rendre nos cœurs semblables aux siens. Jésus, double et doux, on reprend la prière. Jésus, doux et humble de cœur, rends mon cœur semblable au tien.

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À présent, retrouvons la rediffusion de l'enseignement de ce matin, un moment précieux pour ceux qui nous rejoignent maintenant ou qui souhaitent méditer à nouveau cette parole de vie. Bonne écoute sur la Radio Nationale Catholique.

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1: L'adoration eucharistique, priorité absolue de notre vie. Eh bien, je pourrais dire que le psaume 62, déjà, nous donne, nous explique mieux ce thème qui nous dit d'ailleurs, « Dieu, tu es mon Dieu, je te cherche dès l'aube, mon âme a soif de toi. Après toi languit ma chair, terre aride, atterrée sans eau. Ton amour vaut mieux que la vie, tu seras la louange de mes lèvres. » Mais cela nous envoie à approfondir notre regard de Jésus-Christ. Parce que l'adoration est un regard, est une communion d'amour, est un regard porté sur l'être aimé. Et parlant de priorité et d'absolu, ces deux mots se rejoignent pour dire que c'est plus que nécessaire. L'adoration vaut mieux que la vie, comme on dit. Ton amour vaut mieux que la vie. Et donc parlant de priorité et d'absolu, en ce qui concerne l'adoration, c'est simplement porter son regard sur celui de qui nous tenons l'être, le mouvement et l'esprit. Donc, dans son origine, l'adoration eucharistique fut et elle demeure un mystère de regard. Et si l'on a commencé à exposer Jésus au Saint-Sacrement, c'était pour le voir, parce qu'il était dans le tabernacle. Dans l'adoration, le regard de Christ se pose sur nous. Et notre propre regard se pose sur le Christ, voilé sous les espèces eucharistiques, bien sûr, de l'hostie et du vin. Mais l'hostie dévoile de manière extraordinaire la grandeur et la puissance de l'amour de Dieu. Et certains théologiens arguant de l'apparition assez tardive de l'adoration disent que c'est quelque chose de rajouté. L'adoration eucharistique est une sorte d'escroissance du véritable culte eucharistique. Mais c'est tout le contraire. L'adoration est le fruit mûr du désenveloppement, voilà, du dogme eucharistique. L'Eucharistie, comme je le disais tout à l'heure, qui fait l'Église, prend de plus en plus d'ampleur au fur et à mesure que s'épanouit dans le temps toute sa richesse du mystère du corps mystique du Christ. Et pour paraphraser comme cela, notre répond à la messe qui nous dit, la Milanaise, il est grand le mystère de la foi. Pour l'adoration, nous pourrons dire, il est grand, il est beau le mystère de l'amour. Oui, il est beau le mystère de l'amour. Et on y découvre la profondeur insondable et la beauté admirable du lien entre ce trésor eucharistique que le Christ a déposé en elle comme en un écrin et l'Église elle-même. L'aboutissement du culte eucharistique dans l'exposition fréquente et prolongée de Jésus hostie était une nécessité spirituelle. Elle était bien sûr déjà en germe dans l'institution de l'Eucharistie, le Jeudi Saint. Au Saint-Sacrement, le Christ pose son regard sur nous. On se souvient de ce merveilleux texte de l'Exode où Dieu dit « J'ai vu la misère de mon peuple et je viens le délivrer ». Et ce verset nous fait comprendre le besoin que notre âme, que notre vie âme, que notre vie a de se tourner vers le Seigneur. Dieu se penche du haut du ciel et pose un regard d'amour sur l'humanité blessée, sur l'humanité pécheresse, sur l'humanité cassée, réduite dans l'esclavage des passions et des démons. Ce grand mystère du regard sur nous, ce grand mystère du regard du Christ sur nous, constitue le cœur du culte de l'adoration eucharistique. Dieu me regarde, Dieu me voit. Dieu est un vis-à-vis en dialogue. Il est là, il se place devant moi comme mon rédempteur et mon sauveur, et il m'envisage. Et ici, comme je le disais tantôt, le texte, sinon le verset 3 de l'Exode, nous fait comprendre que l'adoration eucharistique est une priorité, un besoin de mon âme. Dieu se fait mon sauveur. Il me donne d'être par son regard. Un regard qui ne me juge pas, qui ne me condamne pas, mais un regard qui me tend la main, qui me relève. Un regard qui me recrée, qui me renaît. Un regard qui me fait confiance. Où je peux m'imaginer tout cet amour, toute cette tendresse maternelle et paternelle, où je me sens aimé, où je m'enivre de cet amour incommensurable. Oui, ce regard et ce besoin de Dieu posé sur moi est le même que Jésus-Christ a posé sur le jeune homme riche, sur Marie-Madeleine, sur la Samaritaine. On le voit que cela a bouleversé leur vie, leur existence. Jésus a posé son regard sur Matthieu et ce regard l'a saisi à sa table de percepteur d'impôts et l'a arraché de son péché. Où Jésus a posé son regard sur le bon larron crucifié à ses côtés. Au Saint-Sacrement, le Christ pose son regard sur moi avec une délicatesse incroyable. Il nous fait exister, il relève, il guérit et il apaise. Oui, l'adoration eucharistique est une priorité, est un absolu de ma vie parce que je renais, je recouvre la confiance en moi, je recouvre mon humanité, j'apprends à réexister. Oui, mais c'est aussi un échange, c'est aussi un échange. Parce que le regard de Dieu sur moi produit durant ce vis-à-vis, durant cette communication d'amour eucharistique, un bouleversement au-dedans de moi, comme je le disais tantôt. Et si Jésus pose son regard sur moi, il est important de poser à mon tour mon regard sur lui, de poser mon regard de chair, si Jésus est réellement présent, ce n'est pas une idée, ce n'est pas une abstraction, mais il est là, comme je pourrais dire, comme je vous vois, et je peux dire avec Thomas, mon Seigneur et mon Dieu. Et parce que la vie éternelle, c'est d'être avec Dieu. Et déjà, chaque fois que je suis devant le très saint sacrement, chaque fois que je fais mon adoration, eh bien pour moi, la vie éternelle a commencé. Parce que je suis en présence de Dieu. Je suis là où Dieu est. Je suis là où tout me réussit. Où je suis aimé. Où je me dévoile à moi-même. Où je m'exprime de ce que je suis. Oui, Sainte Gertrude essayait toujours de voir Jésus hostie à l'élévation. Et elle pensait justement, si on t'élève, c'est pour que je puisse te voir. Elle demanda alors à Jésus, est-ce que cela ne te dérange pas que je te regarde ainsi? La réponse de Jésus ne peut pas être plus explicite. Dans l'éternelle possession de Dieu, le fidèle goûtera des délices nouvelles et une récompense toute spéciale pour chaque regard d'amour qu'il aura dirigé vers le très saint sacrement. Et le pape Pie X a même attaché une indulgence pour qui regarde vers le saint sacrement à l'élévation avec un cri d'amour jaillissant du cœur, mon Seigneur et mon Dieu. Que se passe-t-il alors lorsque je regarde Jésus au Saint-Sacrement? Zacharie avait prophétisé, ils lèveront les yeux vers celui qu'ils ont transpercé. Zacharie 12, verset 10. Cette phrase reprise par Jésus dans l'évangile de Saint-Jean, au chapitre 19, le verset 37, dit bien le mystère de l'adoration eucharistique. Il nous met en présence du Christ en état d'immolation pour la rémission des péchés. Bien sûr, il nous met en présence de Jésus ressuscité. Mais sous les espèces eucharistiques, il nous donne de faire mémoire de sa mort, de sa vie. et de son retour glorieux. Je pense que je vais m'arrêter ici pour approfondir un peu cet amour indispensable, cet amour qui se dit lui-même, cet amour qui se laisse aimer, comme je pourrais dire, un amour qui se laisse aimer, qui n'est autre chose, qui n'est pas une abstraction, qui n'est pas une idée, mais qui est une personne avec qui je communique et qui m'apprend à me connaître moi-même. Oui, l'adoration eucharistique est une priorité pour ma vie.
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2: Voilà, l'adoration de Jésus-Eucharistie, la priorité de notre vie, inspirée de l'enseignement du matin du Père Blaise Amari. Le Père Blaise Amari a rappelé que Jésus présent dans l'Eucharistie est le trésor le plus précieux du chrétien. L'adoration eucharistique n'est pas une simple dévotion parmi d'autres, mais une rencontre personnelle avec le Christ vivant qui demeure réellement présent sous les espèces du pain consacré. Jésus-Eucharistie au centre de notre vie. L'Eucharistie est la source et le sommet de la vie chrétienne. En adorant Jésus au Saint-Sacrement, le croyant reconnaît que Dieu doit occuper la première place dans son existence. Toutes les activités, préoccupations et engagements trouvent leur sens lorsqu'ils sont orientés vers le Christ. L'adoration transforme le cœur. Passer du temps devant Jésus-Eucharistie permet de se laisser regarder et aimer par lui. Dans le silence de l'adoration, le Seigneur guérit les blessures intérieures, fortifie la foi, éclaire les décisions et donne la paix. Plus nous demeurons en sa présence, plus nous lui ressemblons. Une école d'amour et d'humilité. Jésus se rend présent sous une forme humble dans l'hostie consacrée. Son abaissement invite les chrétiens à vivre l'humilité, le service et la charité envers les autres. L'adoration authentique conduit toujours à un amour concret du prochain. Faire de l'adoration une priorité. Le Père encourage les fidèles à réserver régulièrement un temps pour l'adoration eucharistique malgré les contraintes de la vie quotidienne. Ce temps donné à Dieu n'est jamais perdu, il est une source de grâce qui renouvelle toute la vie spirituelle, familiale et professionnelle. Les fruits de l'adoration, croissance de la foi, intimité plus profonde avec Jésus, conversion du cœur, paix intérieure, force pour témoigner de l'Évangile, amour accru pour l'Église et les sacrements. L'adoration eucharistique n'est pas une activité secondaire, mais une priorité pour tout chrétien qui désire vivre en communion avec Jésus. En mettant Jésus-Eucharistie à la première place, toute notre vie est éclairée, transformée et fécondée par sa présence.

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Et n'oublions pas que chanter, c'est aussi prier deux fois. Allons, laissons nos voix et nos cœurs s'unir dans la louange. Bonne écoute et restez avec nous.

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0: Dans quelques instants, nous rendons les honneurs à notre Mère du Ciel, la très sainte Vierge Marie, à travers l'Angélus.
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2: Il est 12h.
3: L'ange du Seigneur apporta l'annonce à Marie.
4: Et elle conçut du Saint-Esprit.
5: Je vous salue, Marie, pleine de grâce, le Seigneur est avec vous. Vous êtes bénie entre toutes les femmes, et Jésus, le fruit de vos entrailles, est béni.
6: Sainte Marie, Mère de Dieu, priez pour nous, pauvres pécheurs, maintenant et à l'heure de notre mort. Amen.
3: Voici la servante du Seigneur.
4: Qu'il me soit fait selon votre parole.
5: Je vous salue, Marie, pleine de grâce, le Seigneur est avec vous. Vous êtes bénie entre toutes les femmes, et Jésus, le fruit de vos entrailles, est béni.
6: Sainte Marie, Mère de Dieu, priez pour nous, pauvres pécheurs, maintenant et à l'heure de notre mort. Amen.
3: Et le Verbe s'est fait chair,
4: et il a habité parmi nous.
5: Je vous salue, Marie, pleine de grâce, le Seigneur est avec vous. Vous êtes bénie entre toutes les femmes, et Jésus, le fruit de vos entrailles, est béni.
6: Sainte Marie, Mère de Dieu, priez pour nous, pauvres pécheurs, maintenant et à l'heure de notre mort. Amen.
3: Priez pour nous, Sainte Mère de Dieu,
4: afin que nous soyons rendus dignes des promesses du Christ.
3: Daigne, Seigneur, répandre ta grâce dans nos âmes, afin qu'ayant connu par le message de l'ange l'incarnation du Christ, ton Fils, nous arrivions par sa passion et par sa croix à la gloire de sa résurrection. Par le Christ, notre Seigneur.

Merci d'avoir partagé ce beau moment de recueillement. Que la Vierge Marie continue d'intercéder pour chacune de vos intentions. Que la paix du Christ demeure dans vos foyers et accompagne chacun de vos pas aujourd'hui. Restons dans cette atmosphère de grâce avec une belle sélection proposée par Chef Lance Bakayoko.

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1: Juin, Saint Ephrem. Chassé de la maison paternelle parce qu'il a des amis chrétiens, le jeune Ephrem est accueilli par l'évêque Jacques ou Jacob de Nisib en Mésopotamie. Il se convertit au christianisme à 18 ans. Il est baptisé et, soit en même temps, soit un peu plus tard, est ordonné diacre. Par humilité, il refusera d'accéder au sacerdoce. Il commence à écrire des hymnes et des commentaires bibliques. Comme Saint Paul, il vit du travail de ses mains afin aussi d'aider les pauvres. Il fabrique des voiles de navires. En 337, à la mort de l'empereur Constantin, le roi de Perse décide d'envahir la Mésopotamie. Nisib est assiégé en 338, 346 et 350. Pour finir, un grand nombre de réfugiés décident de fuir la région. Ephrem les accompagne et s'établit à Édesse en 363. Il se met au service de cette nouvelle église. 10 ans plus tard, alors qu'il apporte un secours spirituel lors d'une épidémie de peste, il succombe à cette maladie. Ephrem, honoré par la tradition chrétienne sous le titre de lire de l'Esprit-Saint, resta pendant toute sa vie diacre, c'est-à-dire serviteur, que ce soit dans le ministère liturgique, dans l'amour pour le Christ ou dans la charité envers ses frères. Ephrem, obtiens-nous par tes prières une plus grande intimité avec l'Esprit-Saint, le Consolateur qui veut nous combler de ses fruits, charité, joie, paix, longanimité, serviabilité, bonté, confiance dans les autres, douceur, maîtrise de soi.
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9 juin, l'Église catholique célèbre Saint Ephrem le Syrien, diacre, théologien, poète et docteur de l'Église, né vers 306 à Nisib. Il est l'une des plus grandes figures du christianisme oriental. Sa vie, très jeune, il se convertit au christianisme malgré l'opposition de son père païen. Il devient diacre et choisit de ne jamais être ordonné prêtre par humilité. Il fonde une importante école théologique et enseigne la foi chrétienne. Après l'invasion perse de sa région, il s'installe à Hadès où il poursuit son œuvre d'enseignement et d'écriture. Saint Ephrem est surnommé la harpe du Saint-Esprit en raison de nombreux hymnes et poèmes religieux. Voilà, nous prenons maintenant le temps d'écouter la parole de Dieu, l'évangile du jour, lumière pour notre route et nourriture pour notre âme. Bonne méditation.

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1: Chers auditeurs et auditrices de la Radio Nationale Catholique de Côte d'Ivoire, la paix soit avec vous. Soyez les bienvenus à cette tranche d'antenne consacrée aux commentaires de l'évangile du jour. Je suis le Père Bernard Ngbang, jésuite, vicaire à la paroisse Saint-Philippe d'Abobo-Sagbé.

Évangile de Jésus-Christ selon saint Matthieu. Comme les disciples s'étaient rassemblés autour de Jésus sur la montagne, il leur disait: Vous êtes le sel de la terre. Si le sel se dénature, comment redeviendra-t-il du sel? Il n'est plus bon à rien. On le jette dehors et les gens le piétinent. Vous êtes la lumière du monde. Une ville située sur une montagne ne peut être cachée, et l'on n'allume pas une lampe pour la mettre sous le boisseau. On la met sur le lampadaire, et elle brille pour tous ceux qui sont dans la maison. De même que votre lumière brille devant les hommes, alors, en voyant ce que vous faites de bien, ils rendront gloire à votre Père qui est aux cieux. »

Frères et sœurs, à la suite de son discours sur les béatitudes, Jésus nous parle aujourd'hui de l'identité et de la vocation du disciple dans le monde. En effet, à travers les métaphores du sel et de la lumière, il attire notre attention sur les exigences de fidélité et de responsabilité du disciple quant à l'annonce du royaume et à la transformation du monde dans lequel se déploie sa mission. Le ministère des disciples est illustré par le sel utile pour l'assaisonnement et par la lampe qui était utilisée dans la maison du paysan palestinien, maison constituée d'une pièce unique. C'est dire que fondamentalement, notre vocation n'est pas de nous opposer au monde, mais de l'aider à se tourner vers Dieu, à revenir vers lui. En réalité, bien qu'englué dans le mal, le monde n'est pas voué à la perdition, mais au salut. Il est par nature salé et éclairé, mais du fait du mensonge et de l'erreur, il s'affadit et sombre dans les ténèbres du péché. Pour ce faire, il a besoin de sel et de lumière pour retrouver sa saveur, sa vigueur et sa splendeur. Notre présence dans le monde doit être à l'image de celle du Christ Jésus. Il n'est pas venu pour condamner ni juger le monde, mais il est venu pour que par lui le monde soit sauvé. Il n'est pas venu pour être servi, mais pour servir et donner sa vie en rançon pour la multitude. En vivant de l'enseignement de Jésus, les disciples participent à la transformation de la société et deviennent des acteurs d'un monde nouveau. En étant sel et lumière, ils révèlent la présence du royaume et participent à la transformation de cette société. Ce serait donc une erreur d'essayer de garder Dieu ou la religion en dehors de la vie publique et de la réalité politique. Le royaume de Dieu est une puissance qui vise à transformer toute chose. Le sel est l'image de la sagesse et de la pureté morale. Du point de vue de sa nature, de sa matière, il est issu de la terre et de l'eau. C'est un condiment et aussi un moyen de conserver les aliments. Parce qu'il conserve et donne de la valeur et de la saveur aux aliments, il est le symbole de ce qui est précieux et de ce qui demeure. Pour ce motif aussi, il joue un rôle dans la vie religieuse des peuples anciens. On lui reconnaît d'ailleurs plusieurs fonctions, dont les principales sont, en plus de la conservation des aliments, l'assaisonnement, la pureté, l'incorruptibilité et le symbole d'alliance. Quelques passages bibliques illustrent la diversité et la richesse de ces usages. Dans sa souffrance et dans sa solitude, Job s'interroge. Ce qui est fade, se mange-t-il sans sel? Y a-t-il du goût à la bave du pourpier? D'un autre côté, dans le livre d'Esdras, manger le sel de quelqu'un, c'est manger son pain, et donc synonyme d'être attaché à la maison de quelqu'un. Autre pratique, manger du sel avec quelqu'un signifie faire un pacte d'amitié avec lui. Je vous donne, en vertu d'une loi perpétuelle, à toi, à tes fils et à tes filles, toutes les redevances prélevées pour le Seigneur par les fils d'Israël sur les choses saintes. C'est là, pour toi et tes descendants, une alliance consacrée par le sel et immuable aux yeux du Seigneur. Ce pacte de sel est un pacte indissoluble. Par ailleurs, le Lévitique affirme que sur ordre du Seigneur, on saupoudre les sacrifices avec du sel ou on y mêle du sel. Sur toute offrande que tu présenteras, tu mettras du sel. Tu n'omettras jamais le sel de l'alliance de ton Dieu sur ton offrande. Avec chacun de tes présents, tu présenteras du sel. En outre, dans le passage de l'Exode, on ajoute du sel à l'encens parfumé. Il arrive aussi que le nouveau-né soit frotté de sel, comme le révèle le livre du prophète Ézéchiel. À ta naissance, au jour où tu es né, où on ne t'a pas coupé le cordon, tu n'as pas été lavé dans l'eau pour être purifié.
Tu n'as pas été frotté de sel ni enveloppé de l'ange. Beaucoup d'auteurs voient dans cette coutume non pas une mesure d'hygiène, mais un rite religieux. Enfin, le livre des Juges évoque un autre usage du sel en temps de guerre, où les localités conquises que l'on vouait à la désolation et à la stérilité étaient rasées et les ruines étaient saupoudrées de sel. Abimélec combattit toute la journée contre la ville, puis il s'en empara et massacra toute la population qui s'y trouvait. Il démolit la ville et y sema du sel. Quant à l'image et la lumière, elle est généralement associée au bien, à la vie et à l'être, et s'oppose à la nuit et l'obscurité, symbole du royaume du mal. L'Ancien Testament ne voit dans la lumière qu'une créature de Dieu, qu'il s'agisse de la lumière originelle qui surgit du chaos, de la lumière du soleil, de la lune et des étoiles rythmant l'alternance du jour et de la nuit, de celle de la foudre ou encore de la lumière ponctuelle diffusée par les lampes et les chandeliers. Au fond, elle est un idéal de culture humaine et religieuse, de sorte que la loi est lumière et que l'homme sage répand et est lui-même aussi lumière. Dans la mesure où l'obscurité facilite le crime, la lumière, au contraire, est gage d'honnêteté, de vérité, de sagesse. Pour les prophètes, le jour du Seigneur sera ténèbre pour les méchants, mais il sera lumière pour les justes, comme lors de l'Exode. Aux yeux de l'évangéliste Matthieu, la prédication de Jésus réalise cette perspective eschatologique. En effet, le Christ est lui-même lumière, et cette lumière donne la vie à tous les hommes. Il la diffuse par ses miracles et par sa parole de vérité et de vie. Victoire sur les ténèbres de la mort, toute guérison apparaît comme un recouvrement de la lumière. Bref, pour l'homme de la Bible, la lumière est signe de protection divine, de joie, de bonheur, et vivre, c'est voir la lumière. À la fin des temps, les justes parviendront à l'éternelle lumière, inondant la Jérusalem céleste. Ils y contempleront Dieu face à face, illuminés pour toujours. Mais dans l'attente de cette heure glorieuse, les disciples doivent poursuivre la mission de leur maître, celle d'illuminer le monde à travers des actes de justice et d'amour, afin de l'arracher de l'emprise des ténèbres. Frères et sœurs, en écoutant la parole du Christ et en nous efforçant quotidiennement d'imiter sa vie, nous choisissons de vivre en fils et filles de lumière, de rejeter les œuvres de ténèbres et de communier ainsi au Dieu de lumière. C'est là l'héritage des saints à laquelle nous avons part dans le Christ. En faisant recours aux métaphores du sel et de la lumière, Jésus met en relief notre responsabilité dans le rayonnement de la gloire de Dieu dans le monde et dans la transformation de l'espace occupé par les hommes. Il est lui-même la lumière du monde. En tant que ses disciples, nous sommes appelés à briller aux yeux des hommes, non pas pour nous faire remarquer d'eux, mais pour orienter leur regard vers la présence aimante et agissante de Dieu dans le monde. Notre lumière doit être le reflet de la vraie lumière qu'est le Christ. Lumière née de la lumière. Nous sommes aussi le sel de la terre, appelés à ne pas s'affadir. Ne pas s'affadir pour le disciple signifie demeurer fidèle et docile à l'esprit du Maître, maintenir allumée sa flamme d'amour en nous. À l'époque, le sel impur, extrait de la mer morte, pouvait perdre son goût salé, devenant un résidu inutile que l'on jetait sur les sentiers pour éviter de glisser. Il était donc foulé aux pieds des marcheurs. Demandons au Seigneur de maintenir en nous sa saveur et son éclat, en gardant intacte notre ferveur et notre pureté intérieure, afin que notre témoignage de vie soit toujours conforme à sa volonté et à son plan d'amour pour les hommes. Amen.

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1: Merci d'avoir suivi l'Évangile du jour. L'André Jadou est avec nous cette fois pour l'actualité complète.

0: 75 ans de foi et d'évangélisation, la paroisse Sainte-Anne de Bokanda dans le diocèse de Yamoussoukro a célébré son jubilé d'albâtre samedi 6 juin dernier. Les fidèles invités à poursuivre l'œuvre d'évangélisation. Assemblée générale ordinaire du Conseil diocésain du laïcat d'Abidjan, samedi 6 juin également, en la cathédrale Saint-Paul d'Abidjan Plateau. Les laïcs appelés à une meilleure connaissance de leurs devoirs. À l'international, le pape Léon XIV est actuellement à Barcelone, deuxième étape de son voyage apostolique en Espagne. Il y est arrivé il y a quelques minutes. Il est attendu à la cathédrale de la ville pour la célébration de l'office du milieu du jour. Voilà pour le sommaire.
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0: Madame, Monsieur, bonjour. La communauté paroissiale de Sainte-Anne de Bokanda dans le diocèse de Yamoussoukro était en fête le samedi 6 juin 2026. Elle célébrait en effet son 75e anniversaire d'existence, 75 ans de transmission de la foi, d'évangélisation et de fidélité au Seigneur. La messe d'action de grâce à l'occasion de ce jubilé d'albâtre, empreinte de spiritualité, présidée par Monseigneur Joseph Akakaku, l'évêque du diocèse de Yamoussoukro, entouré de plusieurs prêtres. Le prélat a dans son homélie salué le témoignage de foi des pionniers qui ont contribué à implanter la religion catholique dans cette localité avant d'inviter le peuple Agba à demeurer des témoins vivants de l'évangile et à poursuivre l'œuvre d'évangélisation amorcée par les dévanciers.
2: Depuis 75 ans, Sainte-Anne de Bokanda existe parce que des hommes et des femmes ont accepté de devenir des témoins de l'évangile de Jésus-Christ. Des missionnaires ont quitté leur terre pour venir ici annoncer l'évangile de Jésus-Christ. Des prêtres ont donné leur vie au service du peuple de Dieu. Des catéchistes ont marché de village en village. Des familles entières ont transmis la foi à leurs enfants. De fidèles, simples et humbles ont gardé vivante la lampe de la foi. Comme Saint Paul, le peuple Abba a dit et dit encore aujourd'hui, « Malheur à moi si je n'annonce pas l'évangile. » C'est ce qui explique, à mon humble avis, la vivacité et le dynamisme de la paroisse Sainte-Anne de Bokanda. Mais mes sœurs et mes frères, une paroisse vivante est toujours une paroisse missionnaire. Oui, frères et sœurs, après 75 ans, le Seigneur nous demande encore aujourd'hui de sortir, d'évangéliser, d'aller vers les périphéries humaines et spirituelles pour annoncer Jésus-Christ au monde entier.
0: Monseigneur Joseph Akakaku, l'évêque du diocèse de Yamoussoukro, la célébration de ce jubilé d'albâtre a vu la présence massive d'autorités administratives, coutumières, fils et filles de Bokanda, des villages environnants et bien évidemment des fidèles paroissiens. Je vous propose quelques-unes de leurs réactions à l'issue de la messe. En premier, le maire de la commune, Kramo Kwasi.
3: Je suis très heureux d'avoir assisté à cette célébration. 75 ans, c'est trois quarts de siècle. Ça fait beaucoup. Donc, ça a été l'occasion de se souvenir de l'œuvre de l'Église catholique dans la cité de Bokanda et surtout se projeter dans l'avenir. Et nous avons noté que la paroisse est devenue exiguë et l'évêque a demandé à ce que les efforts soient faits pour que d'ici décembre, les travaux débutés puissent trouver leur achèvement. Je pense que tout le monde y est engagé.
4: Que Yao Rémi, catéchiste. Il y a des pères qui nous ont devancés. Père Martel, Père Enchin. Il était aidé par Pata Kwame, Pascal et Oumba. Sur la façon dont ils ont souffert, ce n'est pas facile. Mais tellement ils ont gardé la foi, aujourd'hui, nous, on est venus trouver le gros travail qu'ils ont fait. À nous maintenant de propulser cette évangélisation pour aller de l'avant. On demande seulement l'aide à Dieu de nous aider pour qu'on puisse faire le travail que les gens ont fait avant là. Même si on ne peut pas les égaler, mais on doit faire un peu aussi. Ils sont dans 15 ans, en tout cas, ce n'est pas une mince affaire. Donc on rend grâce à Dieu pour ce grand jubilé.
5: Grâce à Dieu à Justine, responsable des lecteurs. Vraiment 75 ans, ce n'est pas 75 jours. C'est vraiment une fierté pour moi de participer ce jour à cet anniversaire. Tout ce monde vraiment venu célébrer la parole, parce que c'est grâce à la parole de Dieu qui a été semée ici à Bokanda. Aujourd'hui, nous fêtons les 75 ans. Je suis très heureuse.
0: Pour le père curé Yoboué Patrice Roméo, la célébration des 75 ans de la paroisse Sainte-Anne est une occasion pour eux de jeter un regard reconnaissant sur ces années de marche avec le Seigneur afin de se projeter dans l'avenir.
6: Ces 75 ans marquent un arrêt pour faire un bilan en regardant dans le rétroviseur spirituel, pour voir ce qui a marché et ce qui n'a pas marché. Mais tout est grâce. Nous avons merci au Seigneur pour nos prédécesseurs qui ont commencé un travail si beau et si intéressant. Aujourd'hui, nous sommes là, on poursuit ce travail qui n'est pas facile, mais avec Dieu, on fait toujours des prouesses. 75 ans, c'est action de grâce, c'est remerciement pour tout ce que le Seigneur a pu faire pour nous, avec toutes les forces vives qui constituent cette belle paroisse Sainte-Anne de Bokanda. Nous n'avons pas achevé la construction, c'est vrai, mais le premier objectif était l'action de grâce et le deuxième objectif était de mobiliser des fonds pour pouvoir achever cette bâtisse-là. Et nous espérons et nous croyons toujours en Dieu, à qui appartient l'or et l'argent, qui n'a jamais fait défaut quand nous lui demandons de l'aide. Il entend nos cris et je sais qu'il va nous aider à achever. Mobiliser 60 millions en un jour, ce n'est pas possible. Et on compte encore sur les fils et les filles de Bokanda qui sont ailleurs, qui nous entendent, et même à l'extérieur du pays. C'est vrai qu'ils ont fait beaucoup, mais beaucoup encore des affaires. Donc nous attendons qu'ils réagissent pour finir cette belle œuvre. Comme perspective, c'est de pouvoir achever, comme Monseigneur l'a dit, avant Noël, pour qu'ils puissent venir la bénir et célébrer Noël avec nous les 24 et 25 décembre 2026. Donc pour pouvoir y arriver, il faut qu'on soit un autour de cette église pour que nos moyens, en les conjuguant ensemble, puissent donner quelque chose de consistant pour cette œuvre de Dieu.
0: Père Yoboué Kofi Patrice Roméo, curé de la paroisse Sainte-Anne de Bokanda dans le diocèse de Yamoussoukro. Notons qu'au cours de cette messe, hommage a été rendu à des catéchistes, prêtres, fidèles laïcs pour le travail abattu, leur dynamisme et leur engagement au service de l'Église, ainsi qu'à des bienfaiteurs pour leur contribution à la bonne marche de la paroisse. Un engagement couronné par la remise de parchemins, soulignant enfin que l'Église Sainte-Anne de Bokanda a été érigée en paroisse le 7 février 1951 par le père SMA Jean-François Martel, curé d'alors. Elle compte environ 1200 fidèles, 58 communautés rurales avec 51 prêtres et 13 religieuses réparties dans les 7 secteurs.
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0: Le conseil diocésain du laïcat d'Abidjan a tenu son assemblée générale ordinaire le samedi 6 juin 2026 à la cathédrale Saint-Paul d'Abidjan Plateau. Cette rencontre a réuni les responsables des mouvements, associations et fidèles laïcs du diocèse autour de plusieurs préoccupations liées à la vie et à la mission du laïcat dans l'Église. Cette assemblée a été marquée par une séance de sensibilisation sur les obligations des laïcs au regard des statut et règlement intérieur du conseil diocésain du laïcat, une formation consacrée aux dispositions de la droite canonique relative aux fidèles laïcs et le bilan de l'année pastorale 2025-2026. Marie-Jeanne Alaba, présidente du conseil diocésain du laïcat d'Abidjan, pour plus de précisions.
8: Pour cette première année de notre mandature, il était important que nous fassions une AG et habituer les laïcs d'Abidjan à l'Assemblée générale, surtout les membres statutaires. Je suis très heureuse pour la qualité des participants. Le cardinal nous demande de construire un laïcat adulte et nous allons encore prendre notre bâton de pèlerin pour sillonner le diocèse et sensibiliser les laïcs à leur engagement, tant dans l'Église mais surtout dans la société. Aucun apostolat ne peut être efficient sans les moyens. Et le bilan nous a prouvé que d'octobre jusqu'en mars, le bureau a travaillé sous fonds propres. C'est le lieu ici de remercier les membres du bureau exécutif parce qu'ils sont allés au-delà de ce que les statuts leur demandent. À chaque activité, c'est des centaines de mille que chacun débourse pour que l'activité soit une effectivité. Même cette assemblée générale, ce que nous avons recueilli comme participation était dérisoire comparé au service qui a été rendu tout au long de cette journée. Merci au bureau. Nous allons continuer la sensibilisation. Quoi qu'on dise, les laïcs ont besoin d'être formés à la chose et ça nécessite des efforts encore.
0: Au sortir de cette assemblée générale ordinaire, ce sont des participants heureux d'y avoir pris part et surtout mieux informés sur les droits, les devoirs des laïcs au sein de l'Église, conformément aux enseignements et aux prescriptions du droit de l'Église catholique et surtout plus que jamais engagés qui se sont prononcés. Nous entendrons en premier le père Justin Wada, Wadan Akwacha, secrétaire exécutif diocésain du laïcat d'Abidjan.
9: Merci à Dieu pour cette assemblée générale. Merci aux participants. Merci pour la qualité de la présence. Je me réjouis de ce temps que nous avons passé ensemble. C'était un véritable vivre ensemble. C'était un moment aussi de formation pour apprendre la participation du laïc dans l'Église. Ils doivent prendre leurs responsabilités, doivent prendre leur place, doivent faire ce qu'il y a à faire.
10: Prisca Vali, épouse abbé, cœur immaculé de Marie, depuis Cité Forêt. Pour moi, cette assemblée générale ordinaire est vraiment la bienvenue parce que au cœur de l'évangélisation, un laïcat fort est une source d'une Église forte. Et quand on voit tout ce qui a été fait aujourd'hui de par l'enseignement du Père, parlant du canon et du laïcat, de par le rapport, le bilan moral, le bilan financier et tout ce qu'on a entendu aujourd'hui, je suis vraiment contente d'être membre de ce laïcat. Je me réjouis parce que l'Église rentre dans une ère nouvelle, l'ère de la gestion transparente pour que l'Église tienne dans l'autonomie qui tient compte de toutes les couches sociales.
11: Monsieur Adou Kakoumarus, responsable de ces adjoints de l'équipe de Rosaire. Ça a été une très bonne occasion pour nous parce que nous avons besoin de nous former. Et on manquait beaucoup d'informations par rapport au laïcat. Mais je pense qu'après cette rencontre, et pour tout ce qui a été dit, on sait à peu près comment nous comporter et faire avancer aussi le laïcat dans le diocèse d'Abidjan.
0: Un reportage de Solange Ablan. Cette brève avant la page internationale. Les épreuves orales du baccalauréat session 2026 ont débuté ce mardi 9 juin sur toute l'étendue du territoire national et se poursuivront jusqu'au samedi 13 juin 2026. Durant ces 4 jours, les candidats seront évalués sur 3 matières, français, anglais et la LV2, espagnol ou allemand. Cette session enregistre un total de 329 372 candidats répartis à travers 549 centres de composition. Les épreuves écrites, elles, se tiendront du lundi 15 juin au vendredi 19 juin 2026. Les résultats seront proclamés le lundi 6 juin 2026 à 14h. Le pape Léon XIV a entamé la deuxième étape de son voyage apostolique en Espagne. Il a quitté en fin de matinée Madrid, peu avant midi heure locale. Après 3 jours passés dans la capitale, direction désormais Barcelone, capitale de la Catalogne. À sa descente de l'avion à l'aéroport Altrat de la ville, il a été accueilli par des représentants de la Generalitat de Catalogne. Ensuite, il se rendra à la cathédrale de la ville pour la célébration de l'office du milieu du jour. À 20h, heure d'Espagne, il présidera la veillée au stade olympique de la ville avec des milliers de fidèles des diocèses catalans. Et avant d'arriver en Catalogne, le dernier rendez-vous du pape à Madrid, c'est cette rencontre avec les bénévoles qui se sont consacrés à la préparation et au bon déroulement du voyage apostolique. Devant eux, le Saint-Père a livré une réflexion sur le levain de la gratuité que les chrétiens sont appelés à apporter au monde. Le pape estime que la gratuité est un trait typique de la cité de Dieu. Fabrice Baguendekere de Radio Vatican.
12: C'est une foule tout aussi immense que les rassemblements observés durant ces 3 jours que le pape a rencontré, des milliers de volontaires dont la réponse à l'appel de l'Église espagnole a été enthousiaste dès le départ, dépassant en quelques jours les chiffres requis, couvrant ainsi largement les besoins exprimés. Le pape leur a tout d'abord exprimé ses gratitudes. Vous méritez un merci tout particulier car vous avez offert votre présence et votre service et vous l'avez fait par amour pour le Seigneur, pour l'Église et pour le pape. Merci de tout cœur à dit Léon XIV, poursuivant son adresse. Le pape a alors élaboré cette réflexion aussi simple que profonde qu'il a résumée en ces termes. Les chrétiens sont appelés à apporter au monde le levain de la gratuité.
13: En un monde continuellement influencé por la lógica del interés.
12: Dans un monde continuellement influencé par la logique de l'intérêt et du profit, où le terme croissance se réduit à la dimension économique et financière, le pape estime qu'il soit nécessaire de penser et de vivre selon la logique de la croissance humaine intégrale, qui, selon le souverain pontife, est la plus vraie.
0: Et voilà qui met fin à cette édition mise en onde par Jean-Lonce Bakayoko. Merci à vous de nous avoir suivis. Bon après-midi à tous.

0: bonheur.
1: Merci Landry Jadot pour toutes ces informations. Maintenant, on passe à une pause musicale de la mi-journée. Une sélection inspirante pour vous accompagner au travail, à la maison ou sur la route.

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1: 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Il est 13h.

Voilà, chers amis auditeurs, à 13h15, nous vivrons la méditation du chapelet. C'est un moment privilégié pour nous préparer ultérieurement, intérieurement aussi, et entrer en parfaite communion avec la Vierge Marie. Les équipes du rosaire, plutôt les équipiers du rosaire qui animeront cette méditation sont déjà en place. Préparons-nous avec foi et recueillement à ce rendez-vous spirituel si important de notre journée. Que nos cœurs soient disponibles à la grâce que le Seigneur veut nous accorder par l'intercession de la Vierge Marie. Et aussi, un moment très important, c'est le moment de porter en prière tous nos candidats du bac qui aujourd'hui ont commencé avec l'épreuve orale. Demandons à la Vierge Marie de les assister pour une bonne préparation afin d'obtenir une réussite très très positive.

des cieux, toi la mère des hommes et de l'Église, nous venons à toi. Comme Jean au pied de la croix, nous t'accueillons chez nous. Demeure avec nous, ô très sainte mère de Dieu, et conduis-nous à ton Fils, le Christ Jésus, notre

Voilà, chers amis, voici l'un des grands rendez-vous spirituels de notre antenne, place à Prions avec Marie, avec les équipiers du Rosaire. Aujourd'hui, nous méditons ensemble les mystères douloureux de la vie de notre Seigneur Jésus-Christ. Confions-lui nos familles, nos malades, notre pays, la Côte d'Ivoire, les élèves en classe d'examen, principalement les élèves en classe de terminale et toutes les intentions déposées dans nos cœurs.

Fidèles auditeurs et auditrices, méditons en ce jour les mystères douloureux de la vie de notre Seigneur Jésus-Christ avec les équipiers du rosaire. Voici les intentions reçues. Action de grâce. Madame Kanga Hélène rend grâce à Dieu pour tous les bienfaits pour sa famille. Aide, assistance et protection. Une fidèle auditrice confie au Seigneur sa fille résidant au Canada pour aide, assistance et protection dans ses études et sa vie de tous les jours par l'intercession de la très sainte Vierge Marie. Maman Ya demande aide, assistance et protection pour tous les habitants de Assampanaye par l'intercession de la Vierge Marie. Maman Ya demande au Seigneur aide, assistance et protection pour elle et toute sa famille par l'intercession de la très sainte Vierge Marie. Aide, assistance et protection pour le bon déroulement des obsèques de Niango Né Agoussi Awo Laurence. Monsieur Kofi Charles demande aide, assistance et protection pour sa famille, sa santé et sa délivrance par l'intercession de la Vierge Marie et de Sainte Philomène. Aide, assistance, protection et guérison pour Maman Dibi Juliette par l'intercession de Notre-Dame de Lourdes, santé des malades. Une auditrice confie par l'intercession de la très sainte Vierge Marie son fils en classe d'examen, que le Saint-Esprit veille sur lui. Aide, assistance, protection pour le bon déroulement de l'année scolaire 2025-2026 de leurs enfants, Emmanuela, Erin et en particulier la réussite à l'examen du CEPE de l'entrée en 6e de Koulibaly Liran. Elle lui confie également la composition, la correction et les résultats demandés par la famille Koulibaly Louis. Une fille à Marie confie au Seigneur les examens de fin d'année de ses enfants. Que Dieu leur accorde le succès par l'intercession de Notre-Dame des Victoires et Saint-Joseph. Le Seigneur a donné, le Seigneur a repris, que son Saint-Nom soit béni. Repos en Dieu. Repos éternel de Niango Né Agoussi Awo Laurence par l'intercession de Notre-Dame de Montligion, demandé par ses enfants. La famille Adiko Félix prie pour le repos de l'âme de Boka Nguessa Ntao Madeleine, Ernest Boka, Adiko Jeannette, Adiko Alphonsine, Adiko Maria Françoise, Adiko Amos. Tout le personnel de la Radio Nationale Catholique prie pour le repos éternel du Saint-Père, le Pape François, du haut du ciel qu'il intercède et prie pour l'Église universelle qu'il a servi avec zèle et dévouement. La RNC prie pour le repos en Dieu de Yvonne Taou, ex-animatrice en son sein. Que Dieu l'accueille dans son royaume céleste. Repos en Dieu de Kwaku Kofi Louis, Sio Brou Joséphine, Kofi Ndri Colette et tous les membres de fin de la famille Kofi Louis, demandé par M. Kofi Charles. 11 juin 2024 à 11 juin 2026. Voici 2 ans que notre regrettée sœur et fille Adjoa Pauline Brigitte a été rappelée à Dieu. Ses frères et sœurs prient pour le repos éternel de son âme. Sibaï Jenny prie pour le repos en Dieu de Sibaï Guy Roland Hervé, ainsi que pour tous les défunts de sa famille paternelle et maternelle. Monsieur Kwasi Yao Raphaël et Madame Né Kwadio Amalon Antoinette prient le Seigneur pour le repos de l'âme de leur fils, Kwasi Yao Guy Stéphane Harold, qu'il lui accorde sa miséricorde. Prions pour le repos en Dieu de Feu Zéga Bodje Lucius Dago, que son âme repose en paix et que Dieu l'accueille auprès de lui, demandé par ses enfants. Prions pour le repos en Dieu de Grâce Tano, que Dieu lui accorde sa miséricorde et l'accueille auprès de lui par l'intercession de Notre-Dame de Montligion. La Radio Nationale Catholique prie pour le repos éternel de tous ses auditeurs et bienfaiteurs décédés, que le Seigneur les prenne en pitié et leur accorde le repos éternel. Par l'intercession de Notre-Dame de Montligion, la Radio Nationale Catholique prie le Seigneur pour le repos éternel de tous ses agents décédés. Voici, Seigneur, les intentions que nous faisons monter vers toi, daigne les exaucer.

0: Sur nous, Seigneur, que s'illumine ton visage. Au nom du Père, du Fils et du Saint-Esprit.
1: Amen.
0: Je crois en Dieu, le Père Tout-Puissant,
1: Créateur du ciel et de la terre, et en Jésus-Christ, son Fils unique, notre Seigneur, qui a été conçu du Saint-Esprit, est né de la Vierge Marie, a souffert sous Ponce Pilate, a été crucifié, est mort et a été enseveli, est descendu aux enfers, le troisième jour, est ressuscité des morts, est monté aux cieux, est assis à la droite de Dieu le Père Tout-Puissant,

0: du mal. Amen.
1: Je vous salue Marie, pleine de grâce. Le Seigneur est avec vous. Vous êtes bénie entre toutes les femmes. Et Jésus, le fruit de vos entrailles, est béni.
0: Sainte Marie, Mère de Dieu, priez pour nous pauvres pécheurs, maintenant et à l'heure de notre mort. Amen.
1: Je vous salue Marie, pleine de grâce. Le Seigneur est avec vous. Vous êtes bénie entre toutes les femmes. Et Jésus, le fruit de vos entrailles, est béni.
0: Sainte Marie, Mère de Dieu, priez pour nous pauvres pécheurs, maintenant et à l'heure de notre mort. Amen.
1: Je vous salue Marie, pleine de grâce. Le Seigneur est avec vous. Vous êtes bénie entre toutes les femmes. Et Jésus, le fruit de vos entrailles, est béni.
0: Sainte Marie, Mère de Dieu, priez pour nous pauvres pécheurs, maintenant et à l'heure de notre mort. Amen.
1: Gloire au Père, et au Fils, et au Saint-Esprit.
0: Ô Dieu qui es, qui était et qui vient, pour les siècles des siècles. Amen.

0: premier mystère douloureux, l'agonie de Jésus. Jésus amène avec lui Pierre, Jacques et Jean et commence à ressentir frayeur et angoisse. Il leur dit, « Mon âme est triste à mourir. Restez ici et veillez. » Allant un peu plus loin, ils tombèrent à terre et prièrent pour que, s'il était possible, cette heure s'éloigne de lui. Il disait, « Père, tout est possible pour toi. Éloigne de moi cette coupe. Cependant, non pas ce que moi je veux, mais ce que toi tu veux. » Méditation. Dans une grande solitude, Jésus traverse la nuit de l'angoisse. Mais il désire, comme le Père, réaliser le salut pour le monde en libérant l'homme captif de la mort. Par sa vie donnée, Jésus paie au mal et à la mort la rançon qu'il réclame. Prions. Vierge Marie, Mère de Dieu, intercède pour ceux qui vivent dans l'isolement et l'angoisse, pour ceux qui subissent la trahison, pour ceux qui désespèrent à cause d'épreuves trop lourdes, pour que notre cœur s'ouvre à la détresse de nos frères. Fruit du mystère, le regret de nos fautes, le repentir.
1: Notre Père qui es aux cieux, que ton nom soit sanctifié, que ton règne vienne, que ta volonté soit faite sur la terre comme au ciel.
2: Donne-nous aujourd'hui notre pain de ce jour. Pardonne-nous nos offenses, comme nous pardonnons aussi à ceux qui nous ont offensés. Et ne nous laisse pas entrer en tentation, mais délivre-nous du mal. Amen.
1: Je vous salue Marie, pleine de grâce. Le Seigneur est avec vous. Vous êtes bénie entre toutes les femmes et Jésus, le fruit de vos entrailles, est béni.
2: Sainte Marie, Mère de Dieu, priez pour nous pauvres pécheurs, maintenant et à l'heure de notre mort. Amen.
1: Je vous salue Marie, pleine de grâce. Le Seigneur est avec vous. Vous êtes bénie entre toutes les femmes et Jésus, le fruit de vos entrailles, est béni.
2: Sainte Marie, Mère de Dieu, priez pour nous pauvres pécheurs, maintenant et à l'heure de notre mort. Amen.
1: Je vous salue Marie, pleine de grâce. Le Seigneur est avec vous. Vous êtes bénie entre toutes les femmes et Jésus, le fruit de vos entrailles, est béni.
2: Sainte Marie, Mère de Dieu, priez pour nous pauvres pécheurs, maintenant et à l'heure de notre mort. Amen.
1: Je vous salue Marie, pleine de grâce. Le Seigneur est avec vous. Vous êtes bénie entre toutes les femmes et Jésus, le fruit de vos entrailles, est béni.
2: Sainte Marie, Mère de Dieu, priez pour nous pauvres pécheurs, maintenant et à l'heure de notre mort. Amen.
1: Je vous salue Marie, pleine de grâce. Le Seigneur est avec vous. Vous êtes bénie entre toutes les femmes et Jésus, le fruit de vos entrailles, est béni.
2: Sainte Marie, Mère de Dieu, priez pour nous pauvres pécheurs, maintenant et à l'heure de notre mort. Amen.
1: Je vous salue Marie, pleine de grâce. Le Seigneur est avec vous. Vous êtes bénie entre toutes les femmes et Jésus, le fruit de vos entrailles, est béni.
2: Sainte Marie, Mère de Dieu, priez pour nous pauvres pécheurs, maintenant et à l'heure de notre mort. Amen.
1: Je vous salue Marie, pleine de grâce. Le Seigneur est avec vous. Vous êtes bénie entre toutes les femmes et Jésus, le fruit de vos entrailles, est béni.
2: Sainte Marie, Mère de Dieu, priez pour nous pauvres pécheurs, maintenant et à l'heure de notre mort. Amen.
1: Je vous salue Marie, pleine de grâce. Le Seigneur est avec vous. Vous êtes bénie entre toutes les femmes et Jésus, le fruit de vos entrailles, est béni.
2: Sainte Marie, Mère de Dieu, priez pour nous pauvres pécheurs, maintenant et à l'heure de notre mort. Amen.
1: Je vous salue Marie, pleine de grâce. Le Seigneur est avec vous. Vous êtes bénie entre toutes les femmes et Jésus, le fruit de vos entrailles, est béni.
2: Sainte Marie, Mère de Dieu, priez pour nous pauvres pécheurs, maintenant et à l'heure de notre mort. Amen.
1: Je vous salue Marie, pleine de grâce. Le Seigneur est avec vous. Vous êtes bénie entre toutes les femmes et Jésus, le fruit de vos entrailles, est béni.
2: Sainte Marie, Mère de Dieu, priez pour nous pauvres pécheurs, maintenant et à l'heure de notre mort. Amen.
1: Gloire au Père, au Fils et au Saint-Esprit.
2: Ô Dieu qui est, qui était et qui vient, pour les siècles des siècles.
1: Amen. Ô mon Jésus,
2: pardonne.

0: miséricorde.
1: Amen. Ô Marie conçue sans péché,
0: priez pour nous qui avons recours à vous.
1: Ô Marie conçue sans péché,
0: priez pour nous qui avons recours à vous.
1: Ô Marie conçue sans péché,
0: priez.

0: Deuxième mystère douloureux, la flagellation. Jésus comparaît devant Pilate, gouverneur romain. Es-tu le roi des Juifs? Tu le dis. Par tradition, on relâchait un prisonnier lors des fêtes. Pâques approchait. Devant les cris de la foule et la colère des grands prêtres, Pilate relâcha Barabbas, un bandit. Quant à Jésus, il le fit flageller et le livra pour être crucifié. Méditation. Jésus, Dieu fait homme, est dessaisi de toute humanité, humilié, même traité en esclave, il ne cesse pas d'être Dieu. Dans sa chair broyée, il continue d'aimer et de se donner pour accomplir le salut de tous les hommes. Prions. Vierge Marie, Mère de Dieu, intercède pour ceux qui sont accusés à tort, pour les chrétiens persécutés, pour les victimes des régimes totalitaires, pour que notre cœur s'ouvre aux détresses des personnes que nous côtoyons. Fruit du mystère, le pardon de nos péchés, la pénitence.
1: Notre Père qui es aux cieux, que ton nom soit sanctifié, que ton règne vienne, que ta volonté soit faite sur la terre comme au ciel.
2: Donne-nous aujourd'hui notre pain de ce jour.

0: du mal. Amen.
1: Je vous salue Marie, pleine de grâce, le Seigneur est avec vous. Vous êtes bénie entre toutes les femmes, et Jésus, le fruit de vos entrailles, est béni.
0: Sainte Marie, Mère de Dieu, priez pour nous pauvres pécheurs, maintenant et à l'heure de notre mort. Amen.
1: Je vous salue Marie, pleine de grâce, le Seigneur est avec vous. Vous êtes bénie entre toutes les femmes, et Jésus, le fruit de vos entrailles, est béni.
0: Sainte Marie, Mère de Dieu, priez pour nous pauvres pécheurs, maintenant et à l'heure de notre mort. Amen.
1: Je vous salue Marie, pleine de grâce, le Seigneur est avec vous. Vous êtes bénie entre toutes les femmes, et Jésus, le fruit de vos entrailles, est béni.
0: Sainte Marie, Mère de Dieu, priez pour nous pauvres pécheurs, maintenant et à l'heure de notre mort. Amen.
1: Je vous salue Marie, pleine de grâce, le Seigneur est avec vous. Vous êtes bénie entre toutes les femmes, et Jésus, le fruit de vos entrailles, est béni.
0: Sainte Marie, Mère de Dieu, priez pour nous pauvres pécheurs, maintenant et à l'heure de notre mort. Amen.
1: Je vous salue Marie, pleine de grâce, le Seigneur est avec vous. Vous êtes bénie entre toutes les femmes, et Jésus, le fruit de vos entrailles, est béni.
0: Sainte Marie, Mère de Dieu, priez pour nous pauvres pécheurs, maintenant et à l'heure de notre mort. Amen.
1: Je vous salue Marie, pleine de grâce, le Seigneur est avec vous. Vous êtes bénie entre toutes les femmes, et Jésus, le fruit de vos entrailles, est béni.
0: Sainte Marie, Mère de Dieu, priez pour nous pauvres pécheurs, maintenant et à l'heure de notre mort. Amen.
1: Je vous salue Marie, pleine de grâce, le Seigneur est avec vous. Vous êtes bénie entre toutes les femmes, et Jésus, le fruit de vos entrailles, est béni.
0: Sainte Marie, Mère de Dieu, priez pour nous pauvres pécheurs, maintenant et à l'heure de notre mort. Amen.
1: Je vous salue Marie, pleine de grâce, le Seigneur est avec vous. Vous êtes bénie entre toutes les femmes, et Jésus, le fruit de vos entrailles, est béni.
0: Sainte Marie, Mère de Dieu, priez pour nous pauvres pécheurs, maintenant et à l'heure de notre mort. Amen.
1: Je vous salue Marie, pleine de grâce, le Seigneur est avec vous. Vous êtes bénie entre toutes les femmes, et Jésus, le fruit de vos entrailles, est béni.
0: Sainte Marie, Mère de Dieu, priez pour nous pauvres pécheurs, maintenant et à l'heure de notre mort. Amen.
1: Je vous salue Marie, pleine de grâce, le Seigneur est avec vous. Vous êtes bénie entre toutes les femmes, et Jésus, le fruit de vos entrailles, est béni.
0: Sainte Marie, Mère de Dieu, priez pour nous pauvres pécheurs, maintenant et à l'heure de notre mort. Amen.
1: Gloire au Père, et au Fils, et au Saint-Esprit.
0: Ô Dieu qui es, qui était et qui vient, pour les siècles des siècles. Amen.
1: Ô mon Jésus,
0: pardonne.

0: miséricorde. Amen. Ô Marie conçue sans péché,
1: priez pour nous qui avons recours à vous.
0: Ô Marie conçue sans péché,
1: priez pour nous qui avons recours à vous.
0: Ô Marie conçue sans péché,
1: priez pour nous qui avons recours à vous.
2: Troisième mystère douloureux, le couronnement d'épines. Les soldats amenaient Jésus à l'intérieur du palais, c'est-à-dire dans le prétoire. Alors, ils rassemblent toute la garde, ils le revêtent de pourpre et lui posent sur la tête une couronne d'épines qu'ils ont tressée. Puis, ils se mirent à lui faire des salutations en disant « Salut, roi des Juifs !» Ils lui frappaient la tête avec un roseau, crachaient sur lui et s'agenouaient pour lui rendre hommage. Méditation. Jésus mis à nu, travesti en roi dérisoire et livré aux moqueries des soldats, demeure le souverain de l'univers. À ce moment même, il réalise la libération de l'humanité pour l'entraîner avec lui dans son royaume. Prions. Vierge Marie, Mère de Dieu, intercède pour les victimes de la dérision et de l'insulte, pour ceux qui subissent des condamnations arbitraires, pour ceux qui supportent l'humiliation et le mépris, pour que notre cœur apprenne la compassion. Fruit du mystère, l'humilité, le courage.
3: Notre Père qui es aux cieux, que ton nom soit sanctifié, que ton règne vienne, que ta volonté soit faite sur la terre comme au ciel.
1: Donne-nous aujourd'hui notre pain de ce jour.

0: Amen.
1: Je vous salue Marie, pleine de grâce. Le Seigneur est avec vous. Vous êtes bénie entre toutes les femmes. Et Jésus, le fruit de vos entrailles, est béni.
2: Sainte Marie, Mère de Dieu, priez pour nous pauvres pécheurs, maintenant et à l'heure de notre mort. Amen.
1: Je vous salue Marie, pleine de grâce. Le Seigneur est avec vous. Vous êtes bénie entre toutes les femmes. Et Jésus, le fruit de vos entrailles, est béni.
2: Sainte Marie, Mère de Dieu, priez pour nous pauvres pécheurs, maintenant et à l'heure de notre mort. Amen.
1: Je vous salue Marie, pleine de grâce. Le Seigneur est avec vous. Vous êtes bénie entre toutes les femmes. Et Jésus, le fruit de vos entrailles, est béni.
2: Sainte Marie, Mère de Dieu, priez pour nous pauvres pécheurs, maintenant et à l'heure de notre mort. Amen.
1: Je vous salue Marie, pleine de grâce. Le Seigneur est avec vous. Vous êtes bénie entre toutes les femmes. Et Jésus, le fruit de vos entrailles, est béni.
2: Sainte Marie, Mère de Dieu, priez pour nous pauvres pécheurs, maintenant et à l'heure de notre mort. Amen.
1: Je vous salue Marie, pleine de grâce. Le Seigneur est avec vous. Vous êtes bénie entre toutes les femmes. Et Jésus, le fruit de vos entrailles, est béni.
2: Sainte Marie, Mère de Dieu, priez pour nous pauvres pécheurs, maintenant et à l'heure de notre mort. Amen.
1: Je vous salue Marie, pleine de grâce. Le Seigneur est avec vous. Vous êtes bénie entre toutes les femmes. Et Jésus, le fruit de vos entrailles, est béni.
2: Sainte Marie, Mère de Dieu, priez pour nous pauvres pécheurs, maintenant et à l'heure de notre mort. Amen.
1: Je vous salue Marie, pleine de grâce. Le Seigneur est avec vous. Vous êtes bénie entre toutes les femmes. Et Jésus, le fruit de vos entrailles, est béni.
2: Sainte Marie, Mère de Dieu, priez pour nous pauvres pécheurs, maintenant et à l'heure de notre mort. Amen.
1: Je vous salue Marie, pleine de grâce. Le Seigneur est avec vous. Vous êtes bénie entre toutes les femmes. Et Jésus, le fruit de vos entrailles, est béni.
2: Sainte Marie, Mère de Dieu, priez pour nous pauvres pécheurs, maintenant et à l'heure de notre mort. Amen.
1: Je vous salue Marie, pleine de grâce. Le Seigneur est avec vous. Vous êtes bénie entre toutes les femmes. Et Jésus, le fruit de vos entrailles, est béni.
2: Sainte Marie, Mère de Dieu, priez pour nous pauvres pécheurs, maintenant et à l'heure de notre mort. Amen.
1: Je vous salue Marie, pleine de grâce. Le Seigneur est avec vous. Vous êtes bénie entre toutes les femmes. Et Jésus, le fruit de vos entrailles, est béni.
2: Sainte Marie, Mère de Dieu, priez pour nous pauvres pécheurs, maintenant et à l'heure de notre mort. Amen.
1: Gloire au Père, et au Fils, et au Saint-Esprit.
2: Ô Dieu qui es, qui était et qui vient, pour les siècles des siècles. Amen.

0: Miséricorde. Amen.
1: Ô Marie conçue sans péché.
0: Priez pour nous qui avons le cou à vous.
1: Ô Marie conçue sans péché.
0: Priez pour nous qui avons le cou à vous.
1: Ô Marie conçue sans péché.
0: Priez pour nous qui avons le cou à vous.
1: Quatrième mystère douloureux. Le portement de croix. Ils amènent Jésus pour le crucifier. Et il réquisitionne pour porter sa croix un passant, Simon de Cyrène, le père d'Alexandre de Rufus, qui revenait des champs. Et ils amènent Jésus au lieu dit Golgotha, ce qui se traduit lieu du crâne ou calvaire. Ils lui donnaient du vin aromatisé de myrrhe, mais il n'en prit pas. Méditation. Jésus supporte, en même temps que sa croix, la souffrance et le péché de toute l'humanité. Ceux qui le suivent, dans le don d'eux-mêmes, sans réserve, portent avec lui le monde. Prions. Vierge Marie, Mère de Dieu, intercède pour ceux qui sont accablés par la vie, pour ceux qui se dévouent généreusement auprès des souffrants, pour que nous venions en aide à ceux qui portent une croix trop lourde, pour que notre cœur de pierre se transforme en cœur de chair. Fruit du mystère, l'acceptation de nos peines, la patience dans les épreuves.
2: Notre Père qui es aux cieux, que ton nom soit sanctifié, que ton règne vienne, que ta volonté soit faite sur la terre comme au ciel.
3: Donne-nous aujourd'hui notre pain de ce jour. Pardonne-nous nos offenses, comme nous pardonnons aussi à ceux qui nous ont offensés. Et ne nous laisse pas entrer en tentation, mais délivre-nous du mal. Amen.
2: Je vous salue Marie, pleine de grâce, le Seigneur est avec vous. Vous êtes bénie entre toutes les femmes, et Jésus, le fruit de vos entrailles, est béni.
3: Sainte Marie, Mère de Dieu, priez pour nous pauvres pécheurs, maintenant et à l'heure de notre mort. Amen.
2: Je vous salue Marie, pleine de grâce, le Seigneur est avec vous. Vous êtes bénie entre toutes les femmes, et Jésus, le fruit de vos entrailles est béni.
3: Sainte Marie, Mère de Dieu, priez pour nous pauvres pécheurs, maintenant et à l'heure de notre mort. Amen.
2: Je vous salue Marie, pleine de grâce, le Seigneur est avec vous. Vous êtes bénie entre toutes les femmes, et Jésus, le fruit de vos entrailles est béni.
3: Sainte Marie, Mère de Dieu, priez pour nous pauvres pécheurs, maintenant et à l'heure de notre mort. Amen.
2: Je vous salue Marie, pleine de grâce, le Seigneur est avec vous. Vous êtes bénie entre toutes les femmes, et Jésus, le fruit de vos entrailles, est béni.
3: Sainte Marie, Mère de Dieu, priez pour nous pauvres pécheurs, maintenant et à l'heure de notre mort. Amen.
2: Je vous salue Marie, pleine de grâce, le Seigneur est avec vous. Vous êtes bénie entre toutes les femmes, et Jésus, le fruit de vos entrailles est béni.
3: Sainte Marie, Mère de Dieu, priez pour nous pauvres pécheurs, maintenant et à l'heure de notre mort. Amen.
2: Je vous salue Marie, pleine de grâce, le Seigneur est avec vous. Vous êtes bénie entre toutes les femmes, et Jésus, le fruit de vos entrailles est béni.
3: Sainte Marie, Mère de Dieu, priez pour nous pauvres pécheurs, maintenant et à l'heure de notre mort. Amen.
2: Je vous salue Marie, pleine de grâce, le Seigneur est avec vous. Vous êtes bénie entre toutes les femmes, et Jésus, le fruit de vos entrailles, est béni.
3: Sainte Marie, Mère de Dieu, priez pour nous pauvres pécheurs, maintenant et à l'heure de notre mort. Amen.
2: Je vous salue Marie, pleine de grâce, le Seigneur est avec vous. Vous êtes bénie entre toutes les femmes, et Jésus, le fruit de vos entrailles est béni.
3: Sainte Marie, Mère de Dieu, priez pour nous pauvres pécheurs, maintenant et à l'heure de notre mort. Amen.
2: Je vous salue Marie, pleine de grâce, le Seigneur est avec vous. Vous êtes bénie entre toutes les femmes, et Jésus, le fruit de vos entrailles est béni.
3: Sainte Marie, Mère de Dieu, priez pour nous pauvres pécheurs, maintenant et à l'heure de notre mort. Amen.
2: Je vous salue Marie, pleine de grâce, le Seigneur est avec vous. Vous êtes bénie entre toutes les femmes, et Jésus, le fruit de vos entrailles, est béni.
3: Sainte Marie, Mère de Dieu, priez pour nous pauvres pécheurs,
0: maintenant et à l'heure de notre mort. Amen.
2: Gloire au Père et au Fils et au Saint-Esprit.
3: Ô Dieu qui est, qui était et qui vient, pour les siècles des siècles. Amen.
2: Ô mon Jésus,
3: pardonne-nous nos péchés, préserve-nous du feu de l'enfer, attire au ciel toutes les âmes, principalement celles qui ont le plus besoin de ta miséricorde. Amen.
2: Ô Marie conçue sans péché,
3: priez pour nous qui avons recours à vous.
2: Ô Marie conçue sans péché,
3: priez pour nous qui avons recours à vous.
2: Ô Marie conçue sans péché,

0: est douloureux, la mort de Jésus sur la croix. Lorsqu'il fut arrivé au lieu dit le crâne au calvaire, là il crucifiait Jésus avec les deux malfaiteurs, l'un à droite et l'autre à gauche. Jésus dit, Père, pardonne-leur, ils ne savent pas ce qu'ils font. Puis ils partageaient ses vêtements et les tirèrent au sort. Jésus poussa un grand cri. Père, entre tes mains, je remets mon esprit. Et après avoir dit cela, il expira. Méditation. Jésus, le Fils de Dieu, consent à mourir comme un malfaiteur, confondu avec les pécheurs. C'est notre péché qui est cloué avec lui, et c'est notre mort qui meurt avec lui. Prions. Vierge Marie, Mère de Dieu, intercède pour ceux qui sont à l'heure de la mort, pour ceux qui ont perdu un être aimé, pour l'Église née du côté transpercé du Christ, pour que notre cœur s'ouvre à la miséricorde. Fruit du mystère, la persévérance, la foi dans le salut.
1: Notre Père qui es aux cieux, que ton nom soit sanctifié, que ton règne vienne. Que ta volonté soit faite sur la terre comme au ciel.
2: Donne-nous aujourd'hui notre pain de ce jour. Pardonne-nous nos offenses, comme nous pardonnons aussi à ceux qui nous ont offensés. Et ne nous laisse pas entrer en tentation, mais délivre-nous du mal.
1: Amen. Je vous salue Marie, pleine de grâce, le Seigneur est avec vous. Vous êtes bénie entre toutes les femmes et Jésus, le fruit de vos entrailles, est béni.
2: Sainte Marie, Mère de Dieu, priez pour nous pauvres pécheurs, maintenant et à l'heure de notre mort. Amen.
1: Je vous salue Marie, pleine de grâce, le Seigneur est avec vous. Vous êtes bénie entre toutes les femmes et Jésus, le fruit de vos entrailles, est béni.
2: Sainte Marie, Mère de Dieu, priez pour nous pauvres pécheurs, maintenant et à l'heure de notre mort. Amen.
1: Je vous salue Marie, pleine de grâce, le Seigneur est avec vous. Vous êtes bénie entre toutes les femmes et Jésus, le fruit de vos entrailles, est béni.
2: Sainte Marie, Mère de Dieu, priez pour nous pauvres pécheurs, maintenant et à l'heure de notre mort. Amen.
1: Je vous salue Marie, pleine de grâce, le Seigneur est avec vous. Vous êtes bénie entre toutes les femmes et Jésus, le fruit de vos entrailles, est béni.
2: Sainte Marie, Mère de Dieu, priez pour nous pauvres pécheurs, maintenant et à l'heure de notre mort. Amen.
1: Je vous salue Marie, pleine de grâce, le Seigneur est avec vous. Vous êtes bénie entre toutes les femmes et Jésus, le fruit de vos entrailles, est béni.
2: Sainte Marie, Mère de Dieu, priez pour nous pauvres pécheurs, maintenant et à l'heure de notre mort. Amen.
1: Je vous salue Marie, pleine de grâce, le Seigneur est avec vous. Vous êtes bénie entre toutes les femmes et Jésus, le fruit de vos entrailles, est béni.
2: Sainte Marie, Mère de Dieu, priez pour nous pauvres pécheurs, maintenant et à l'heure de notre mort. Amen.
1: Je vous salue Marie, pleine de grâce, le Seigneur est avec vous. Vous êtes bénie entre toutes les femmes et Jésus, le fruit de vos entrailles, est béni.
2: Sainte Marie, Mère de Dieu, priez pour nous pauvres pécheurs, maintenant et à l'heure de notre mort. Amen.
1: Je vous salue Marie, pleine de grâce, le Seigneur est avec vous. Vous êtes bénie entre toutes les femmes et Jésus, le fruit de vos entrailles, est béni.
2: Sainte Marie, Mère de Dieu, priez pour nous pauvres pécheurs, maintenant et à l'heure de notre mort. Amen.
1: Je vous salue Marie, pleine de grâce, le Seigneur est avec vous. Vous êtes bénie entre toutes les femmes et Jésus, le fruit de vos entrailles, est béni.
2: Sainte Marie, Mère de Dieu, priez pour nous pauvres pécheurs, maintenant et à l'heure de notre mort. Amen.
1: Je vous salue Marie, pleine de grâce, le Seigneur est avec vous. Vous êtes bénie entre toutes les femmes et Jésus, le fruit de vos entrailles, est béni.
2: Sainte Marie, Mère de Dieu, priez pour nous pauvres pécheurs, maintenant et à l'heure de notre mort. Amen.
1: Gloire au Père, au Fils et au Saint-Esprit.
2: Ô Dieu qui est, qui était et qui vient, pour les siècles des siècles.
1: Amen. Ô mon Jésus.

0: ricordo. Amen. O Marco de São Peixe.
1: Priez pour nous qui avons recours à vous.
0: O Marco de São Peixe.
1: Priez pour nous qui avons recours à vous.
0: O Marco de São Peixe.
1: Priez pour nous qui avons recours à vous.

0: avec Marie, c'est terminé. Merci à vous, chers auditeurs, d'avoir prié avec nous. Vos intentions sont toujours attendues pour la méditation quotidienne du chapelet. Bonne suite de programme.
1: Et que la...

0: Mon Dieu, mon Dieu, pourquoi m'as-tu abandonné?
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2: Merci de votre fidèle écoute. Landry Jadoux est toujours avec nous pour le flash d'information.
3: Bonsoir à tous. Les laïcs du diocèse d'Abidjan appelés à une meilleure connaissance de leurs devoirs. Un appel lors de leur assemblée générale ordinaire tenue le samedi 6 juin 2026 à la cathédrale Saint-Paul d'Abidjan Plateau. Cette assemblée a été marquée par une séance de sensibilisation sur les obligations des laïcs au regard des statuts et règlements intérieurs du Conseil diocésain du laïcat, une formation consacrée aux dispositions de la droite canonique relative aux fidèles laïcs et le bilan de l'année pastorale 2025-2026. Et puis, les épreuves orales du baccalauréat session 2026 ont débuté ce mardi matin 9 juin sur toute l'étendue du territoire national et se poursuivront jusqu'au samedi 13 juin 2026. Durant ces 4 jours, les candidats seront évalués sur 3 matières, français, anglais et la LV2, espagnol ou allemand. Cette session enregistre un total de 329 372 candidats répartis à travers 549 centres de composition. Les épreuves écrites, elles, se tiendront du lundi 15 juin au vendredi 19 juin 2026. Les résultats seront proclamés le lundi 6 juillet 2026 à 14h. Enfin, hors de chez nous, le pape Léon XIV est depuis ce début d'après-midi à Barcelone, deuxième étape de son voyage apostolique en Espagne. Président à son arrivée à Barcelone, l'office du milieu du jour dans la cathédrale Sainte-Croix et Sainte-Eulalie, le successeur de Pierre a encouragé la communauté chrétienne catholique à renouveler d'un commun accord votre résolution de marcher ensemble, tous fidèles et pasteurs, sur les traces du Christ vers la plénitude de la vie. Il est important pour chacun de nous que rien ne détruise l'unité dans laquelle Dieu nous a constitués, a déclaré le pape Léon XIV. L'autre temps fort de ce jour, c'est la veillée de prière qu'il présidera ce soir à 20h, heure d'Espagne, au stade olympique Luis Companys. Au total, 6 rencontres sont prévues pour le souverain pontife dans la ville catalane. Le pape repartira jeudi matin pour se rendre à Las Palmas de Gran Canaria dans l'archipel des Canaries. Merci de votre aimable attention. Prochain retour de l'actualité, 17h.

Voilà, merci Landry Jadou pour ce flash d'information, comme elle a dit. La prochaine édition du flash d'information, c'est à 17h avec Marcel Ariston-Blé. Et voilà, chers amis, nous sommes au terme de cette belle édition du 10-14 de la RNC de ce jour. Merci pour votre fidélité, votre confiance et votre présence tout au long de cette journée. Merci également à toute l'équipe technique, spécialement à Jean-Lance Bakayoko, à la rédaction et à tous ceux qui œuvrent chaque jour pour faire vivre la Radio Nationale Catholique. Que le Seigneur vous bénisse abondamment. Que le Sacré-Cœur de Jésus veille sur vos familles. Que la Vierge Marie vous accompagne sur chacun de vos chemins. Ici Isabelle Comenon, très heureuse d'avoir partagé ces moments avec vous. Je vous donne rendez-vous demain matin pour une nouvelle journée de grâce sur la Radio Nationale Catholique. Je vous laisse maintenant en compagnie d'Annie Zega pour la suite de nos programmes. Prenez soin de vous, gardez la foi, gardez l'espérance et surtout restez connectés sur la Radio Nationale Catholique, la radio qui parle au cœur et compte. À Dieu, à demain.

Très chers auditeurs de la Radio Nationale Catholique, vous pouvez l'entendre au timbre de ma voix. Je suis très heureuse de vous retrouver cet après-midi pour un nouveau temps d'antenne, les après-midi de la RNC comme hier. Mais aujourd'hui, nos programmes changent. Aujourd'hui, nous aurons d'autres émissions en langue. Nous aurons des pages d'informations sur toutes les informations du monde entier. Nous aurons de la musique. Nous aurons des enseignements. Merci de vous installer sur les ondes de la Radio Nationale Catholique. Et aujourd'hui, l'Évangile nous dit que nous sommes le sel de la terre. Et à cet effet, nous écoutons la chorale Saint-Jacques des Deux Plateaux qui nous propose ce même titre.

Merci à notre technicien Lance Bakayoko qui poursuit cette tranche horaire avec nous. Et je suis moi-même Annie Zegar à ce micro cet après-midi sur la RNC Fidèles Auditeurs. Dans cette première heure de cette tranche horaire, nous aurons la relecture de l'évangile du jour suivie d'une homélie que nous proposait le pape Léon XVI de vénérée mémoire. Le pape Léon XVI dans l'Angélus. Et après cette homélie, nous suivrons nos programmes sur les ondes de la voix de l'Évangile avec beaucoup d'autres choses, dont les émissions en langue qui nous seront proposées à partir de 15h22 sur nos ondes. Cette semaine, jusqu'au jeudi, nos textes sont tirés du livre des rois avec le prophète Élie. Alors je nous invite tous avec cette période continuelle de Pentecôte, à vous imprégner de ces textes et à en savoir plus sur ce prophète de feu, de sorte à ce que sa vie et ce témoignage nous impactent également dans nos vies. Nous poursuivons en musique avec le titre « Marimo, c'est chanté par C.A. »

Avant de revenir sur l'homélie du pape Léon XIV, je rectifie, du 8 février 2026, tiré de Vatican News, le site catholique, je vous propose de faire une relecture de l'évangile du jour. Alors, l'évangile du jour est tiré de Saint Matthieu, au chapitre 5, versets 13 à 16. En ce temps-là, Jésus disait à ses disciples, « Vous êtes le sel de la terre, mais si le sel devient fade, comment lui rendre sa saveur? Il ne vaut plus rien. On le jette dehors et il est piétiné par les gens. Vous êtes la lumière du monde. Une ville située sur une montagne ne peut être cachée. Et l'on n'allume pas une lampe pour la mettre sous le boiseau. On la met sur le lampadaire et elle brille pour tous ceux qui sont dans la maison. De même que votre lumière brille devant les hommes, alors, voyant ce que vous faites de bien, ils rendront gloire à votre Père qui est aux cieux. Acclamons la parole de Dieu, louange à toi, Seigneur Jésus. »

Dans son homélie, le pape nous dit ceci. Vous êtes le sel de la terre, vous êtes la lumière du monde. C'est en effet la joie véritable qui donne du goût à la vie et révèle ce qui n'existait pas auparavant. Cette joie émane d'un style de vie, d'une manière d'habiter la terre et de vivre ensemble qui doit être désirée et choisie. C'est la vie qui resplendit en Jésus, la saveur nouvelle de ses gestes et de ses paroles. Après l'avoir rencontré, tout ce qui s'éloigne de sa pauvreté d'esprit, de sa douceur et de sa simplicité de cœur, de sa faim et de sa soif de justice, qui active la miséricorde et la paix comme dynamique de transformation et de réconciliation, semble insipide et terne. Il est douloureux en effet de perdre le goût et de renoncer à la joie. Pourtant, il est possible d'avoir cette blessure dans le cœur. Jésus semble mettre en garde ceux qui l'écoutent afin qu'ils ne renoncent pas à la joie. Le sel qui a perdu sa saveur, dit-il, n'est plus bon à rien qu'à être jeté dehors et foulé aux pieds par les gens. Combien de personnes, peut-être cela nous est-il arrivé aussi, se sentent bonnes à jeter, imparfaites. C'est comme si leur lumière avait été cachée. Jésus nous annonce cependant un Dieu qui ne nous rejettera jamais. Un Père qui garde notre nom, notre unicité.

Dans quelques minutes, nous aurons nos annonces communautaires sur les ondes de la Radio Nationale Catholique, plus précisément à partir de 14h45. Et pour l'instant, nous poursuivons notre sélection musicale sur la voie de l'Évangile.

0: Aimables auditeurs, à présent, nos annonces communautaires.
1: 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Thème, parce que vous n'avez pas cru. Matthieu 17, 21. Tarif, 40 000 francs par semaine et par personne. Viens expérimenter ce temps de jeûne qui libère, délivre et guérit. Première vague du 5 au 12 juillet 2026. 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Troisième vague du 19 juillet au 25 juillet 2026. 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
0: Vous venez de suivre nos annonces communautaires. Bonne suite de programme sur la voie de l'Évangile.

Aujourd'hui, très chers auditeurs de la Voix de l'Évangile, l'Église célèbre et fait mémoire de Saint Éphrem, diacre et docteur de l'Église. Tout à l'heure, après le temps horaire et la prière à la Divine Miséricorde, vous en saurez un peu plus sur la vie de ce saint.

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0: de la grande miséricorde, du pardon et de la vie. Au nom du Père et du Fils et du Saint-Esprit.
1: Amen.
2: Ô sang et eau qui avait jailli du Sacré-Cœur de Jésus comme source de miséricorde pour nous, nous avons confiance en vous. Ô sang et eau qui avait jailli du Sacré-Cœur de Jésus comme source de miséricorde pour nous, nous avons

Parlons de la vie de Saint Éphrem. Les arbres de l'Éden furent donnés comme nourriture au premier Adam. Pour nous, le jardinier du jardin en personne s'est fait nourriture pour nos âmes. Ces versets nous viennent depuis l'aurore de l'Église, précisément du IVe siècle, pensée et écrite par un diacre d'Orient, Éphrem, originaire de Nisib, localité de l'ancienne Mésopotamie, où il est né en 306. La tradition de l'Église l'appelle Éphrem le Syrien et le reconnaît comme docteur de l'Église. Une de ses particularités est celle d'être un grand penseur chrétien et un des plus éminents de son époque et en même temps fin poète. Éphrem est capable de revêtir les intuitions sur la foi avec l'harmonie des versets qui touchent le cœur et ce qu'il écrit a fait école. Intelligence et érudition s'allient à un tempérament humain remarquable. À l'âge de 15 ans, Éphrem découvre l'Évangile, l'étudie avec passion, mais ceci génère contre lui la persécution de son frère qui est un prêtre païen. À l'âge de 18 ans, après avoir reçu le baptême, il accompagne l'évêque Jacques au concile de Nicée en 325. Ensuite, il retourne à Nisib et il ouvre une école biblique. Quand la ville est assiégée à plusieurs reprises par les Perses, Éphrem laisse la chaire d'enseignement et devient le héros de la résistance, fibre de théologien et de combattant donc. Il retrousse les manches et devient homme de charité pour aider à réduire l'impact de la famille qui, à un certain point, frappe Édesse. Il distribue des aides humanitaires à la population. Pensée et écriture sont toutefois ses meilleurs talents, ensemble avec le chant. Éphrem écrit beaucoup et sur tout sujet, avec grande qualité spirituelle et style. Ses poésies et homélies en vers, ses hymnes qui sont œuvre la plus complexe, les commentaires bibliques en prose abordent avec finesse et beauté les fondamentaux de la foi qui l'a tant fasciné. Dieu créateur, la virginité de Marie, la rédemption par le Christ. Il affirme que rien dans la création n'est isolé et que le monde a beaucoup d'écritures. À côté de l'écriture est la Bible de Dieu. La poésie en substance est l'instrument qui lui permet de creuser dans la réflexion théologique à travers paradoxes et images, comme l'a souligné Benoît XVI de Vénérée Mémoire en parlant de lui. Édesse, aidée dans le drame de la famille, est la cité où Éphrem se transfère de façon stable après un pèlerinage en 362. Là, il poursuit son travail de théologien et de prédicateur et continue aussi à aider les gens en première ligne. Il n'est pas seulement l'homme de la plume et quand les circonstances l'exigent, il courbe l'échine sur qui souffre. Le soin aux malades atteints de la peste est le dernier chef-d'œuvre, écrit avec l'encre de la charité que Éphrem le Syrien a accouché. Et c'est à Édesse qu'il s'est éteint, victime de la peste en 373. Les chroniques ne rapportent pas avec certitude s'il a été oui ou non moine. Certainement, il fut toujours et de manière exemplaire, diacre, serviteur de tous par amour de Dieu et un de ses chantres, il est harpe du Saint-Esprit comme le proclame son titre le plus populaire.

Très chers auditeurs, dans quelques minutes seulement, vous aurez le début des émissions en langue, dont la première est l'émission en langue Ewe. Ils sont déjà installés ici avec nous au sein du studio Saint-Jean-Paul II. Restez à l'écoute pour découvrir le contenu de cette émission.

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1: 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Vous êtes comme si vous êtes fait pour si vous êtes comme si vous êtes comme si vous êtes comme si vous êtes comme si vous êtes comme si vous êtes comme si vous êtes comme si vous êtes comme si vous êtes comme si vous êtes comme si vous êtes comme si vous êtes comme si vous êtes comme si vous êtes comme si vous êtes comme si vous êtes comme si vous êtes comme si vous êtes comme si vous êtes comme si vous êtes comme si vous êtes comme Ni ka chodo ni patela siyo mo jam Amo si patela dolo la kojo la komo La tepo wovola ufo Wenye dolo lo kata fa maga Ya temi na komo wojo na kabo siyama Mona da 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

0: Et maintenant, il y a un peu de temps. Il y a de mon ami. Et il y a un peu de temps. Il y a un peu de temps. 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

Très chers auditeurs, nous nous excusons pour ces désagréments concernant les émissions en langue. Vous suivrez la dernière émission en langue. En l'occurrence, l'émission en langue, s'il nous faut un peu plus tard dans cette tranche horaire de 16 heures. Mais nous allons parler à présent de la journée internationale du jour. Quelle fête célèbre-t-on aujourd'hui? Aujourd'hui, 9 juin, est la journée internationale des archives. Partout dans le monde, les professionnels du secteur archivistique s'unissent le 9 juin pour faire ressortir l'importance de soutenir les archives et la profession. Pour le Conseil international des archives, la promotion au niveau international de l'importance des archives et des archivistes est essentielle. Les archives et les archivistes jouent un rôle majeur dans les domaines de la responsabilité, de la transparence, de la démocratie, du patrimoine, de la mémoire et de la société. Lors du congrès international de 2004 à Vienne, les 2000 participants présents ont adopté une résolution demandant aux Nations Unies, ONU, de désigner une journée spécifique pour marquer l'importance et la valeur intrinsèque des archives. En 2005, l'Organisation des Nations Unies pour l'éducation, la science et la culture, UNESCO, a déclaré le 27 octobre Journée mondiale du patrimoine audiovisuel lors de la 33e session de sa conférence générale qui s'est tenue à Paris en France. La Journée mondiale du patrimoine audiovisuel offre l'occasion de sensibiliser le grand public à la nécessité de prendre des mesures urgentes en matière de documents audiovisuels et de reconnaître leur importance en tant qu'élément constitutif de notre patrimoine et de notre mémoire commune. Toutefois, les archives audiovisuelles ne présentent qu'une petite part de notre patrimoine documentaire, devant faire l'objet d'une attention internationale. C'est pour cette raison que, lors de son Assemblée générale de novembre 2007, l'ICA a décidé de créer la Journée internationale des archives et d'en fixer la date au 9 juin. Cette date coulait de source. C'est en effet le 9 juin 1948 que le Conseil international des archives a été créé sous la houlette de l'UNESCO.

Un an plus tard, nous célébrions la première journée internationale des archives, coïncidant avec le 60e anniversaire de l'ICA. Ce n'est toutefois qu'en 2019 que l'ICA a prolongé l'événement sur une semaine entière. Pendant la semaine internationale des archives, des organismes du monde entier partagent leur événement et se joignent à l'ICA pour souligner la valeur intrinsèque et l'importance des archives et des archivistes. Quels sont les objectifs ? Sensibiliser le grand public à l'importance des archives et des documents, sensibiliser les décideurs aux avantages de la gestion documentaire en matière de bonne gouvernance et de développement efficace, éveiller le grand public ainsi que les secteurs publics et privés à la nécessité de conserver les archives de façon pérenne et d'en faciliter l'accès. Attirer l'attention sur les documents uniques, extraordinaires et rares conservés dans des institutions d'archives et améliorer l'image des archives et des documents, accroître leur notoriété de manière globale. Si vous manquez d'inspiration pour célébrer cette journée, si vous pensez ne pas être en mesure de mettre en place des événements vous-même, ou si vous êtes tout simplement curieux de savoir comment ces dates sont fêtées dans d'autres cultures, nous vous proposons quelques exemples d'activités organisées ces trois dernières années aux quatre coins du monde.

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combien elle est alimentée. Auditeurs et auditrices de la Radio Nationale Catholique, nous arrivons à la fin de cette série d'émissions en langue. Merci d'avoir suivi ces deux émissions et nous nous excusons encore pour ces deux émissions en langue Abouré et Abek qui n'ont pas pu passer. Nous disons merci aux animateurs en langue Ewe et Senoufo pour leur présence ici au sein de la Radio Nationale Catholique pour leurs différentes émissions. Nous poursuivons nos programmes. Nous aurons une courte page publicitaire. À 17h, le flash avec Marcel Ariston-Blay, lui-même qui sera là pour la grande édition du journal à partir de 18h30. Et à 17h10, nous suivrons l'émission Unis à nos consacrés. Okay.

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2: Comme annoncé, fidèles auditeurs de La Voix de l'Évangile, le flash avec Marcel Ariston-Blay. Bonsoir Marcel.
3: Bonsoir Annie. Bonsoir à tous, bienvenue à ce bref tour de l'actualité. Le SPI, l'initiative du Sahel pour la paix, Côte d'Ivoire, a rencontré ce matin au siège de la conférence épiscopale ivoirienne à Abidjan-Cocody les responsables nationaux des médias et patrons de presse catholique de Côte d'Ivoire. Rencontre d'abord pour les situer sur la vision que porte cette organisation non gouvernementale catholique et ses domaines d'intervention, la paix, la cohésion sociale et la résilience communautaire, mais aussi sur la communication de paix au vu du contexte régional et des défis liés à la paix dans le Sahel et la sous-région ouest-africaine. Les laïcs du diocèse d'Abidjan appelés à une meilleure connaissance de leurs devoirs, un appel lors de l'Assemblée générale ordinaire tenue samedi dernier à la cathédrale Saint-Paul d'Abidjan-Plateau. Cette assemblée a été marquée par une séance de sensibilisation sur les obligations des laïcs au regard des statuts et règlements intérieurs du conseil diocésain du laïcat d'Abidjan. Une information consacrée aux dispositions du droit canonique relatif aux fidèles laïcs et le bilan de l'année pastorale 2025-2026. Et puis les épreuves orales du baccalauréat session 2026 ont débuté ce mardi 9 juin sur toute l'étendue du territoire national ivoirien, se poursuivront jusqu'au samedi 13 juin prochain. Durant ces 4 jours, les candidats seront évalués sur 3 matières, français, anglais et la LV2, espagnol ou allemand. Cette session enregistre un total de 329 372 candidats répartis à travers 549 centres de composition. Les épreuves écrites, elles, se tiendront du lundi 15 juin au vendredi 19 juin prochain. Les résultats seront proclamés le lundi et 6 juillet 2026 à 14h. Enfin, en Espagne, président à son arrivée à Barcelone, l'office du milieu du jour, dans la cathédrale Sainte-Croix et Sainte-Eulalie, le successeur de Pierre a encouragé la communauté chrétienne catholique à renouveler d'un commun accord votre résolution de marcher ensemble, tous fidèles et pasteurs, sur les traces du Christ vers la plénitude de la vie. Il est important pour chacun de nous que rien ne détruise l'unité dans laquelle Dieu nous a constitués, a déclaré le pape Léon XIV.
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Nous venons de suivre le flash d'information avec Marcel Ariston Blay. Nos programmes se poursuivent sur les ondes de la Voix de l'Évangile. Nous aurons l'émission Unis à nos consacrés dans quelques minutes. Et juste après, une courte page publicitaire suivie de l'Angélus à 18h de la vie des papes de 10 minutes avec Jésus et enfin de la grande édition du journal sur nos ondes.

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1: Saint Hygine naquit à Athènes. Il était considéré comme philosophe et se comporta comme tel durant son pontificat, surtout dans la lutte contre les gnostiques. Il dut combattre en particulier contre Cerdon qui niait la validité de l'Ancien Testament et une partie de l'Évangile de Saint-Luc. Il dicta quelques dispositions visant à réglementer la formation d'une hiérarchie entre ecclésiastiques, mesure qui s'était rendue nécessaire étant donné le développement de la communauté chrétienne. Il disposa la présence d'un parrain ou d'une marraine durant le baptême des enfants dans le but de les guider et de les instruire dans leur vie chrétienne. Il prescrivit que les églises soient consacrées. Son époque fut une période de persécution. Au cours de l'une d'entre elles, il fut probablement martyrisé. Il fut enseveli à côté du tombeau de Saint-Pierre.
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2: Chers amis auditeurs et auditrices de la Radio Nationale Catholique de Côte d'Ivoire, la Voix de l'Évangile, bonsoir et bienvenue à l'émission Unis à nos consacrés. Pour ce numéro de votre émission Unis à nos consacrés, nous avons à la technique Geneviève Bogui. Je suis à Sanvo Augustin à ce micro, membre de l'Association des parents des prêtres, religieux, religieuses et grands séminaristes, frère du Père et bien Brice Ange Mathieu. Pour l'introduction de cette émission, que Dieu fasse descendre le Saint-Esprit sur nos prêtres et nos consacrés. Pour conduire cette émission, je ne suis pas seul. Avec moi, quelques membres de l'association qui chacun à son tour va se présenter.
3: Bonsoir, chers auditeurs de la Voix de l'Évangile. Je suis Maman Yédé Yvonne de la paroisse Saint-Laurent Yopougon-Kouté. Je suis la mère du révérend Père Yédé Martial Irénée en mission à Saint-Jacques d'Abangourou.
4: Chers auditeurs, bonsoir. Antoinette Kofi de la paroisse Saint-Pierre de Niangon Sud, mère du Père Yacinthe Ali, de la paroisse Saint-Félix du Saint-Zébo.
5: Bonsoir, chers auditeurs. Je suis Madame Avi Chantal, cousine du révérend Père Denis Congo. Je suis de la paroisse Saint-Jean d'Arc, Kestab.
6: Je suis Brou Kouakou Emmanuel, de la paroisse Notre-Dame de l'Assomption de Jesco. Je suis le père de l'abbé Patrick Alain Brou aux études en Espagne.
7: Je suis Jean-Vier Toubou de la paroisse Saint-Sauveur Miséricordieux. Je vous salue, chers auditeurs et auditrices. Je suis le père de l'abbé Nicodème Toubou Esbin, directeur modérateur du collège René Kouassi de Dabou.
2: Chers auditeurs, rappelons que cette émission comporte quatre rubriques qui sont le Zoom sur un consacré, le témoignage d'un parent de consacré, prions pour nos consacrés et les nouvelles de l'association. Eh bien, avant de dérouler toutes ces rubriques, écoutons ce très beau chant, le Te Deum, des louanges chantées à la gloire de Dieu par la chorale Saint-Luc-Cœur de la Charité des 220 logements.

0: Nous voici de retour dans le studio Saint-Jean-Paul II de votre radio pour dérouler nos différentes rubriques. Suivons tout de suite le Zoom sur un consacré avec la sœur Marie Euphrasidon en mission au Mali.
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2: Moi, c'est sœur Marie Euphrasidon. Je suis de la communauté des Béatitudes d'origine ivoirienne du diocèse d'Abidjan. J'aimerais dans ces jours parler de ma vocation, comment est née ma vocation. Je suis l'aînée de ma famille et quand j'étais toute petite, j'aimais aller à l'église avec ma mère, mes frères et sœurs. Et à chaque fois que je pars, je rencontre des religieux, je vois les religieux, je disais toujours dans mon cœur, Seigneur, moi j'aimerais aussi être comme, je veux vraiment être religieuse. Mais j'étais toute petite et c'est comme ça que petit à petit j'ai commencé à fréquenter les religieuses. Puis un jour j'ai une amie qui me voyait à chaque fois, me disait, tiens, mais je te vois toujours les religieuses, tu veux être religieuse? J'ai dit mais oui. Elle dit mais est-ce que tu sais que les religieuses ne se marient pas et ne font pas d'enfants? Je lui dis mais qui t'a dit ça? Elle dit mais oui. Je dis en bon. Et quand est-ce qu'elle m'a dit, j'ai eu un peu peur, j'ai dit bon, j'ai pris des reculs, je n'y partais plus. Et c'est comme ça, après j'ai quitté ma famille, je suis allée pour les études de ma famille. Et après ça, je suis allée à l'étranger pour les études. Et quand j'étais là-bas à l'étranger, j'ai une amie qui aimait beaucoup prier. Qu'un jour, elle m'a invité, elle m'a dit, Frasi, je t'invite, on a une prière. Et je l'ai suivi. Quand je suis partie, le prédicateur a prophétisé, il a dit qu'il y a une religieuse parmi eux, tout ça. Il a prophétisé sur moi, il a prié pour moi. Bon, moi, je ne prenais pas ça au sérieux parce que les paroles de connaissance, pour moi, ce sont des imaginations. Je ne prenais pas ça au sérieux. Et c'est après, quand j'ai fini mes études, je suis rentrée à Abidjan. Je suis rentrée dans le renouveau. Après, petit à petit, j'ai commencé à fréquenter aussi la communauté mère des divines amours. J'ai pas tant dans les veillées, les prières, mais les mêmes prophéties. À chaque fois, je passe, ce sont les mêmes prophéties. Donc, un jour, j'ai dit, il faut que je prenne une décision. Et j'ai refusé, j'ai pris une décision. Puis, je suis allée voir le berger, Mathias Marie, parce que je faisais partie du groupe de l'intercession. Et je lui ai parlé. Il a dit, bon, nous allons prier ensemble. Et puis, après, un jour, il m'a demandé, est-ce que tu tiens vraiment à ça? J'ai dit, mais oui. Il me dit, bon, je cherche une communauté et puis on va discerner. C'est comme ça que je suis allé voir la communauté des béatitudes qui venait à la Notre-Dame de l'Incarnation parce que c'était ma paroisse. Et c'est comme ça que j'ai commencé à fréquenter cette communauté petit à petit. Et après, je suis rentré pour la formation, l'aspirant, j'étais stagiaire, ainsi de suite. Et avec l'aide d'un vicaire de Notre-Dame de l'Incarnation, le prêtre m'a beaucoup aidé, il m'a soutenu et je suis rentré à la communauté. Et je suis rentré, j'ai commencé ma formation tout de suite, et puis voilà. Et c'est devenu sœur Marie Euphrasidon. Donc, je suis présentement à Bamako, je suis à Bamako depuis quelques années. Et notre apostolat, c'est les jeunes filles mères en détresse. C'est-à-dire quoi? On s'occupe de ces jeunes filles qui sont enceintes et qui sont sans le mariage, qui sont bannies par les familles, rejetées. Ces jeunes filles se retrouvent dans les rues. Et nous, on travaille avec des ONG qui nous amènent ces jeunes filles-là. On s'occupe de ces jeunes filles jusqu'à leur accouchement. Et voilà, c'est pour sauver la vie humaine. Donc c'est notre apostolat ici. Donc c'est ce que nous faisons. Je suis là, je suis à Bamako. Donc moi, je veux dire à mes frères et sœurs, c'est tous ceux qui ont le désir de servir le Seigneur, de ne pas avoir peur. Quand le Seigneur t'appelle, il met tout à ta disposition pour que tu puisses réussir. Donc voilà, de ne pas avoir peur. C'est vrai, il faut discerner. C'est le discernement, surtout, il faut discerner. Parce que les hommes peuvent prophétiser, mais le Seigneur peut décider autrement. Donc voilà, si c'est ta voix, c'est ta vocation, le Seigneur met tout en place pour que tu sois heureux, pour que tu sois épanoui. Donc voilà ce que j'aimerais vous dire. Merci à vous, ou à vous qui m'écoutez. Que Dieu vous bénisse, que Dieu vous fortifie, que Dieu donne beaucoup de vocations à notre continent africain. Que le Seigneur pose ta main sur nous. Que le Seigneur nous donne la paix, l'unité et la réconciliation. Amen.
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0: Écoutons le témoignage d'un parent de consacré.
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3: Je suis Baba Kissi Colette de la paroisse Sainte Rita de Cassia de Yopougon, Niangon Nord, mère du révérend Père Franck Emmanuel Kissi. Le révérend père Franck-Emmanuel Kissi-Kissi est issu d'une famille chrétienne catholique de 3 enfants, dont 2 filles et 1 garçon. À Dimbokro, où travaillait mon époux, le père Franck-Emmanuel Kissi-Kissi était inscrit dans le groupe des servants de messe de la chapelle Saint-Pierre et Saint-Paul de la cité Utexi. Un jour où feu son excellence Monseigneur Siméon Awana, alors évêque de Yamoussoukro, vint en visite pastorale à Dimbokro, le père Franck-Emmanuel Kissi-Kissi fut choisi pour porter la crosse de Monseigneur lors de la célébration eucharistique. Ce jour-là, cette image marqua fortement l'esprit de sa petite sœur Armelle Mélissa Afala Kissi, âgée de 5 ans. C'est ainsi que quelques jours après, à mon retour d'un voyage, elle s'empressa de m'annoncer avec joie. « Maman, maman, maman, ton fils Franck-Emmanuel est prêtre. » Notons que bien avant cette prophétie de ma fille Armelle Mélissa Afala à la maison, nous constations chaque jour que la vocation de Franck-Emmanuel Kissi-Kissi se dessinait par son comportement religieux. En effet, très souvent, il me demandait de l'argent de transport pour se rendre à la mission catholique de la ville de Dimbokro. Et il fréquentait beaucoup les prêtres de la paroisse Saint-Joseph de Dimbokro, en particulier le père curé Pasquier et son vicaire, le père Kofi Emmanuel, ami de la famille, chargé de la chapelle de la cité Utexi. Alors, un jour, je lui posais la question suivante. « L'argent que tu me demandes toujours pour aller à la mission, c'est pour quoi faire ?» Il me répondit sans hésiter, « Je vais à la mission catholique pour assister aux réunions des prêtres. C'est pour ma propre formation. » En 1998, pour cause de maladie, je reviens à Abidjan avec le révérend père Franck-Emmanuel Kissi-Kissi et sa petite sœur Amère, Mélissa Afala, à la paroisse Sainte Rita de Cassia de Yopougon, dirigée alors par le curé le révérend père Narcisse Étienne Kakou. Une fois arrivé au cours moyen deuxième année, CM2, le révérend père Franck-Emmanuel Kissi-Kissi passa avec succès le concours d'entrée en 6e. Mais le désir d'entrer au petit séminaire Saint-Augustin de Benjéville bouillonnait en lui, si bien qu'il se confia au curé, le révérend père Narcisse Étienne Kakou. Et c'est ce dernier qui, pour constituer son dossier d'admission, m'informa parce qu'il fallait l'accord des parents et leur signature. Moi, à mon tour, j'informai aussitôt mon mari au téléphone. Sur le champ, mon mari resta muet en disant en lui-même, « Mon fils, c'est ce que tu me fais ?» Toi, mon seul garçon, si c'est la volonté de Dieu, que cela se fasse. C'est ainsi que je signai le dossier du révérend père Franck-Emmanuel Kissi-Kissi, qui fréquenta tour à tour le petit séminaire Saint-Augustin de Benjéville, le moyen séminaire Saint-Joseph Moukassa de Yopougon, le petit séminaire propédeutique Notre-Dame de la Présentation de Katiola, le grand séminaire Saint-Paul d'Abadiankouté et le grand séminaire Saint-Cœur de Marie d'Agnaman. Le révérend père Franck-Emmanuel Kissi-Kissi fut ordonné prêtre de Jésus-Christ le 9 janvier 2016 à la paroisse cathédrale Saint-André de Yopougon par son Excellence Monseigneur Jean-Salomon Lesoutier. Après l'ordination, je m'exclamais en ces termes. La prophétie de ma fille Amel Mélissa Afala Kissi s'est réalisée. Merveille! Quelle merveille! Dieu nous aime! En conclusion, je retiens que le révérend père Franck-Emmanuel Kissi Kissi a été appelé par le Seigneur Jésus-Christ pour être son serviteur. Nous autres parents, nous n'avons fait que l'accompagner par nos humbles prières. Aussi, j'invite tous les auditeurs de la Radio Nationale Catholique et les parents en particulier à soutenir les appelés au sacerdoce ministériel par la prière et laisser Dieu agir, car la moisson est abondante et les ouvriers trop peu nombreux. Merci.
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0: nous abordons notre rubrique « Prions pour nos consacrés ».
1: Prions pour nos consacrés.
4: Mettons-nous en présence du Seigneur, au nom du Père, et du Fils, et du Saint-Esprit.
0: Amen.
4: Notre secours est dans le nom du Seigneur,
0: qui a fait le ciel et la terre.
4: Gloire au Père, au Fils et au Saint-Esprit.
0: Ô Dieu, qui est, qui était et qui vient, pour les siècles des

0: chers auditeurs et auditrices de la Radio Nationale Catholique, gloire à Jésus.
1: Toujours et à jamais.
0: Par l'intercession de la bienheureuse Vierge Marie, Notre-Dame du Sacerdoce, prions Dieu de donner la force à nos prêtres et à nos consacrés par le feu de son Saint-Esprit pour mieux le servir parmi tous leurs frères et sœurs et faire avancer les hommes dans la vie divine. Implorons la miséricorde de Dieu pour les consacrés et pour nous-mêmes. Je confesse à Dieu Tout-Puissant.
1: Je reconnais devant vous, frères et sœurs, que j'ai péché en pensée, en parole, par action et par omission. Oui, j'ai vraiment péché. C'est pourquoi je supplie la bienheureuse Vierge Marie, les anges et tous les saints, et vous aussi, frères et sœurs, de prier pour moi le Seigneur notre Dieu.

0: Écoutons la parole de Dieu tirée de l'évangile de Jésus-Christ selon Saint Jean au chapitre 20, les versets 19 à 22.
1: Le soir venu, en ce premier jour de la semaine, alors que les portes des lieux où se trouvaient les disciples étaient verrouillées par crainte des Juifs, Jésus vint et était là au milieu d'eux. Il leur dit: la paix soit avec vous. Après cette parole, il leur montra ses mains et son côté. Les disciples furent remplis de joie en voyant le Seigneur. Jésus leur dit de nouveau: la paix soit avec vous. De même que le Père m'a envoyé, moi aussi je vous envoie. Ayant ainsi parlé, il souffla sur eux et il leur dit: recevez l'Esprit Saint. Parole du Seigneur.
2: Nous rendons grâce à Dieu.
0: Prions pour les prêtres avec Saint Jean-Marie Vianney.
2: Seigneur Jésus, avec Saint Jean-Marie Vianney, nous te confions tous les prêtres que nous connaissons, ceux que nous avons rencontrés, ceux qui nous ont aidés, ceux que tu nous as donnés aujourd'hui comme Père. Tu as appelé chacun par son nom. Pour chacun, nous te louons et nous te supplions. Garde-les dans ta fidélité à ton nom. Toi qui as consacré pour qu'en ton nom, ils soient nos pasteurs. Donne-leur force, confiance et joie pour accomplir leur mission. Que l'Eucharistie, qu'ils célèbrent, les nourrisse et leur donne le courage de s'offrir avec toi pour les brebis que nous sommes. Qu'ils soient plongés dans ton cœur de miséricorde, pour qu'ils soient toujours les témoins de ton pardon. Qu'ils soient de vrais adorateurs du Père, pour qu'ils nous enseignent le véritable chemin de la sainteté. Père, avec eux, nous nous offrons au Christ pour l'Église. Qu'elle soit missionnaire, dans le souffle de ton esprit. Apprends-nous simplement à les aimer, à les respecter et à les recevoir comme un don qui vient de ta main, pour qu'ensemble, nous accomplissions davantage ton œuvre pour le salut de tous. Ainsi soit-il.
0: Avec Saint Jean Paul II, demandons à l'Esprit Saint, sous cet aîné de joie et de paix, de descendre sur nous consacrés.
3: Esprit d'amour éternel, qui procède du Père et du Fils, nous te remercions pour toutes les vocations d'apôtres et de saints qui ont fécondé l'Église. Continue ton œuvre, nous t'en prions. Esprit Saint, source éternelle de joie et de paix, c'est toi qui ouvres le cœur et l'esprit à l'appel divin. C'est toi qui rends efficace ton élan vers le bien, vers la vérité, vers la charité. Regarde ton Église qui a aujourd'hui un besoin particulier de prêtres saints, de témoins fidèles et autorisés de ta grâce, qui a besoin d'hommes et de femmes consacrés. Ouvre le cœur et l'esprit des jeunes gens et des jeunes filles pour qu'une nouvelle floraison de sainte vocation montre la fidélité de ton amour et que tous puissent connaître le Christ, vraie lumière venue dans le monde pour offrir à chaque être humain l'espérance assurée et la vie éternelle. Saint Jean-Paul II. Amen.
0: Avec la séquence de la Pentecôte, invoquons l'Esprit Saint sur tous nos consacrés.
4: Viens, Esprit Saint, en nos cœurs et envoie du haut du ciel un rayon de ta lumière. Viens à nous, Père des pauvres. Viens, dispensateur des dons. viens lumière de nos cœurs. Consolateur souverain, hôte très doux de nos âmes, adoucissante fraîcheur. Dans le labeur, le repos, dans la fièvre, la fraîcheur, dans les pleurs, le réconfort. Ô lumière bienheureuse, viens remplir jusqu'à l'intime le cœur de tous tes fidèles. Sans ta puissance divine, il n'est rien en aucun homme, rien qui ne soit perverti. Lave ce qui est souillé à moi, baigne ce qui est aride dans mon esprit, guéris ce qui est blessé dans ma vie, assouplis ce qui est raide dans mon intelligence, réchauffe ce qui est froid dans mon esprit, rend droit ce qui est faussé dans mon jugement. À tous ceux qui ont la foi et qui en toi se confient, donne tes sept dons sacrés, donne mérite et vertu, donne le salut final, donne la joie éternelle. Amen.
0: Prions le Seigneur de faire descendre l'Esprit Saint sur tous nos consacrés.
3: Esprit de grâce et de prière,
2: viens à nous et à nos consacrés.
3: Esprit de confiance et d'abandon,
2: viens à nous et à nos consacrés.
3: Esprit de douceur et d'humilité,
2: viens à nous et à nos consacrés.
3: Esprit de paix et de patience,
2: viens à nous et à nos consacrés.
3: Esprit de modestie et de pureté,
2: viens à nous et à nos consacrés.
3: Esprit de consolation et de joie,
2: viens à nous et à nos consacrés.
3: Esprit de tendresse et de compassion,
2: viens à nous et à nos consacrés.
3: Esprit du Seigneur qui remplit tout l'univers,
2: viens à nous et à nos consacrés.
3: Esprit d'infaillibilité qui gouverne l'Église,
2: viens à nous et à nos consacrés.
3: Esprit d'adoption des enfants de Dieu,
2: viens à nous et à nos consacrés.
3: Esprit Saint, exauce-nous.
0: Prions pour nous consacrer avec l'hymne de la PPRGS.

0: pour nous consacrer.
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2: Bien-aimés, consacrés, parents de consacrés et fidèles auditeurs et auditrices de la Radio Nationale Catholique, voici quelques informations. L'Association des parents des prêtres religieux, religieuses et grands séminaristes, en abrégé APPRGS, a pour objectif de contribuer au soutien de la mission des prêtres religieux et religieuses et d'assister également ses propres membres. Le coût d'adhésion par famille est de 2000 francs. Nous félicitons tous les élèves et étudiants qui ont été admis à leurs différents examens et concours de fin d'année. Nous remercions tous les enseignants qui ont contribué au succès des élèves et étudiants à leurs différents examens et concours. Nous souhaitons la paix dans nos familles, dans notre village et dans notre pays. Nous présentons nos sincères condoléances à toutes les familles qui ont perdu des êtres chers. Que les âmes de tous les fidèles défunts reposent en paix. Nous souhaitons beaucoup de courage à tous les consacrés et à tous les parents des consacrés qui traversent actuellement une épreuve quelconque. Nous prions le Seigneur d'envoyer des ouvriers à sa moisson, car la moisson est abondante, mais les ouvriers trop peu nombreux. La prochaine émission unie à nos consacrés aura lieu le mardi 16 juin à 17h10. Pour toute information, vous pouvez nous joindre au 07 57 54 04 38. Je vous remercie.
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2: Bien-aimés, consacrés.
1: Nous voici au terme de l'émission Unie à nos consacrés. Merci à tous nos auditeurs et auditrices qui sont restés à l'écoute, ceux qui sont en voiture également. Merci également aux membres de l'Association des prêtres religieux, religieuses et grands séminaristes. Merci à notre technicienne du jour, Geneviève Bougui. Je suis à Sanvo Augustin à ce micro. Merci d'être venu. Nous nous retrouvons dans 2 semaines pour un nouveau numéro de votre émission Unie à nos consacrés. Bonsoir chez vous.
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0: 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Dans quelques instants, la suite de nos programmes.
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Suite à l'émission Unis à nos consacrés fidèles auditeurs de la Radio Nationale Catholique, nous poursuivons en musique jusqu'à 17h55 pour les spots de la radio. À la suite des spots de la Radio Nationale Catholique, nous pourrons ensemble avoir l'Angélus suivi de la vie des saints du jour, 10 minutes avec Jésus, et enfin la grande édition du journal sur les ondes de la Voix de l'Évangile présentée par Marcel Ariston-Blé.

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0: Dans quelques instants, nous rendons les honneurs à notre Mère du Ciel, la très sainte Vierge Marie, à travers l'Angélus.
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2: Il est 18h.
3: L'ange du Seigneur apporta l'annonce à Marie.
4: Et elle conçut du Saint-Esprit.
5: Je vous

0: Jésus, Marie pleine de grâce, le Seigneur est avec vous. Vous êtes bénie entre toutes les femmes, et Jésus, le fruit de vos entrailles, est béni.
1: Sainte Marie, Mère de Dieu, priez pour nous pauvres pécheurs, maintenant et à l'heure de notre mort. Amen.
2: Voici la servante du Seigneur.
3: Qu'il me soit fait selon votre parole.
0: Je vous salue, Marie, pleine de grâce, le Seigneur est avec vous. Vous êtes bénie entre toutes les femmes, et Jésus, le fruit de vos entrailles, est béni.
1: Sainte Marie, Mère de Dieu, priez pour nous, pauvres pécheurs, maintenant et à l'heure de notre mort. Amen.
2: Et le Verbe s'est fait chair,
3: et il a habité parmi nous.
0: Je vous salue, Marie, pleine de grâce, le Seigneur est avec vous. Vous êtes bénie entre toutes les femmes, et Jésus, le fruit de vos entrailles, est béni.
1: Sainte Marie, Mère de Dieu, priez pour nous, pauvres pécheurs, maintenant et à l'heure de notre mort. Amen.
2: Priez pour nous, Sainte Mère de Dieu,
3: afin que nous soyons rendus dignes des promesses du Christ.
2: Daigne, Seigneur, répandre ta grâce dans nos âmes, afin qu'ayant connu par le message de l'ange l'incarnation du Christ, ton Fils, nous arrivions par sa passion et par sa croix à la gloire de sa résurrection. Par le Christ, notre Seigneur. Amen.

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1: Juin, Saint Ephrem. Chassé de la maison paternelle parce qu'il a des amis chrétiens, le jeune Ephrem est accueilli par l'évêque Jacques ou Jacob de Nisibe en Mésopotamie. Il se convertit au christianisme à 18 ans. Il est baptisé et, soit en même temps, soit un peu plus tard, est ordonné diacre. Par humilité, il refusera d'accéder au sacerdoce. Il commence à écrire des hymnes et des commentaires bibliques. Comme Saint Paul, il vit du travail de ses mains afin aussi d'aider les pauvres. Il fabrique des voiles de navires. En 337, à la mort de l'empereur Constantin, le roi de Perse décide d'envahir la Mésopotamie. Nisibe est assiégé en 338, 346 et 350. Pour finir, un grand nombre de réfugiés décident de fuir la région. Ephrem les accompagne et s'établit à Édesse en 363. Il se met au service de cette nouvelle église. 10 ans plus tard, alors qu'il apporte un secours spirituel lors d'une épidémie de peste, il succombe à cette maladie. Ephrem, honoré par la tradition chrétienne sous le titre de lire de l'Esprit-Saint, resta pendant toute sa vie diacre, c'est-à-dire serviteur, que ce soit dans le ministère liturgique, dans l'amour pour le Christ ou dans la charité envers ses frères. Ephrem, obtiens-nous par tes prières une plus grande intimité avec l'Esprit-Saint, le Consolateur qui veut nous combler de ses fruits, charité, joie, paix, longanimité, serviabilité, bonté, confiance dans les autres, douceur, maîtrise de soi.
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0: Rien ne pourra nous séparer de l'amour de Dieu, manifesté en Jésus-Christ.
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2: Mon Seigneur et mon Dieu, je crois fermement que tu es ici, que tu me vois, que tu m'entends. Je t'adore avec profonde révérence. Je te demande le pardon de mes fautes et la grâce de faire avec profit ces 10 minutes de prière. Marie, ma Mère Immaculée, Saint Joseph et mon ange gardien, intercédez pour moi. Voilà, dans cette semaine qui suit la fête Dieu, nous avons une présence spéciale du Christ qui nous est rappelée, spécialement à travers l'Eucharistie. Bon, nous avons le voyage du pape en Espagne, et nous prions beaucoup pour les fruits de ce voyage en particulier, où le pape nous parle de la présence de Jésus parmi nous. Il a voulu rester avec nous, il ne nous a pas laissé orphelins. Il est parti, mais en restant d'une certaine façon, spécialement dans l'Eucharistie. Et l'Eucharistie nourrit ton âme et la mienne. Elle nous donne quelque chose de tout à fait spécial, de surnaturel, une dimension surnaturelle en nous. Un goût, une saveur surnaturelle qui est en fait le goût et la saveur de Jésus en toi et en moi, qui est disposé là dans notre âme et que l'Esprit Saint lui-même se propose de faire grandir pour que tu puisses le diffuser à d'autres. Parce que c'est un peu ça le but du message de Jésus aujourd'hui. Être sel et lumière pour les autres. Imagine un peu Jésus qui te sourit, les yeux pleins de tendresse, se tournent vers toi et murmurent ces paroles à tes oreilles. Tu es le sel de la terre. Tu es la lumière du monde. C'est pas une image poétique, hein. Et c'est pas une métaphore lointaine. C'est un appel brûlant. Une mission même, concrète. Presque une provocation pour ton action dans le monde. Et si tu étais aujourd'hui dans ce monde, la seule saveur qui sauve le goût que Dieu a de ce monde. La seule flamme qui éclaire de façon surnaturelle ce monde. Et c'est ce que Saint José Maria disait, par exemple, dans le numéro 1 de Forge. Très souvent, quand on commence un livre, on donne le ton, si on peut dire. Eh bien, voilà ce qu'il dit. Enfant de Dieu, porteur de la seule flamme capable d'illuminer les chemins terrestre des âmes, de la seule flamme qui ne sera jamais mêlée d'ombre, de pénombre ou d'obscurité. Le Seigneur se sert de nous, de toi, de moi, comme de flambeau pour que cette lumière éclaire. Il dépend de nous qu'il soit nombreux ceux qui ne restent pas dans les ténèbres, mais qui marchent au contraire sur des chemins qui mènent à la vie éternelle. Jésus ne parle pas en parabole abstraite. Il parle à des pêcheurs, à des artisans, à des gens ordinaires comme toi, comme moi. Ta vie doit avoir du goût. Elle doit éclairer. Et il ajoute une mise en garde qui fait un peu frémir si on y pense sérieusement. Si le sel perd sa saveur, à quoi servira-t-il? À l'époque de Jésus, le sel n'était pas un petit sachet blanc qu'on achète au magasin. On l'extrayait souvent de l'eau de la mer morte, grisâtre, impure, qui pouvait facilement perdre sa saveur s'il avait mal été traité, recueilli, filtré. Un sel qui pouvait devenir fade, qui goûtait le pourri, la poussière, et n'avait plus aucune utilité. Ça donne une saveur dégoûtante. On le jetait dehors comme de la poussière que l'on piétine. Jésus reprend cette image pour te dire quelque chose de radical. Tu es le sel de la terre. Mais attention, c'est une exigence aussi pour ta vie. C'est un don reçu pour être donné. Le sel est un élément qu'on répand dans les aliments, un condiment qui donne une saveur spéciale et qui empêche la corruption également, qui conserve. Et nous recevons cette saveur du Christ cette saveur de Dieu, cette joie, cette paix, cette espérance qui nous sont données gratuitement pour les transmettre, qui doit transpirer de ta vie, si je puis dire, dans ton travail, dans tes loisirs, dans tes amitiés, dans tes relations avec les autres, dans tes amours. Cette saveur de Dieu faite pour rester en toi, pour être partagée, pour assaisonner le monde du travail, de la famille, des loisirs, des relations avec les autres. L'art, aujourd'hui, sert souvent à transmettre des sentiments qui peuvent être bons ou mauvais. Elles peuvent donner du goût ou du dégoût. Et la question demande finalement d'avoir du bon goût. Dans ta vie spirituelle, je pense que Dieu nous demande à nous d'avoir un certain art chrétien dans l'apostolat. Un art du bon goût, positif, optimiste et pas pessimiste et qui est tout le temps en train de chialer et rechigner contre tout le monde, quoi. Être sel et lumière, c'est une joie pour le monde. Et c'est justement pour ça que le Christ est venu dans le monde, pour donner cette joie, cette espérance d'éternité et d'élimination du mal. Avec les moyens que Dieu nous offre, justement, celui du sel et de la lumière spirituelle. Mais l'important, pour être vraiment efficace, c'est d'être le sel qui enlève la corruption et son mauvais goût. Il faut donner le goût de Dieu, le goût de la bonté morale, du bien, du beau. Et le chrétien fera un apostolat formidable s'il fait ça. C'est un apostolat joyeux de la joie, de la paix, de l'espérance, de l'éternité avec Dieu. C'est un goût divin. Dans ta vie spirituelle, la corruption, c'est parfois quelque chose de très lent. Ça grandit petit à petit quand on ne fait pas attention. Pour ta vie, ce sera un regard dur, une parole blessante, qui peut-être même sans t'en rendre compte, provoque une fatigue intérieure qui éteint la charité. Et Jésus demande, est-ce que ma présence, ma manière d'aimer, empêche la corruption autour de toi? Est-ce qu'elle préserve la paix, la vérité, la dignité que je t'ai donnée? Alors, comment vivre en sel? En gardant le cœur ouvert à la grâce, parce qu'il faut obtenir ce sel du Christ d'abord et le transmettre. En plus, il faut le faire pénétrer dans toutes les strates de la société comme le sel pénètre dans toutes les parties de l'aliment pour relever le goût et puis pour empêcher la corruption. C'est un rempart contre le mal, non pas par la force mais par la persévérance de l'amour, de charité qui pénètre tout et la change tout de façon presque imperceptible, mais qui rend la vie merveilleuse. Le Christ nous dit que nous sommes la lumière du monde. Cette lumière que tu as reçue du Christ n'est pas faite pour être cachée, mais pour être montrée aux hommes, avec doigté. Il faut savoir parler de Dieu, avec l'aide de l'Esprit-Saint, justement, qui fera que ces œuvres qui sont en toi sont de bonnes œuvres. Des bonnes œuvres de bon goût, qui ne sont pas cachés, mais qui viennent et qui montrent la lumière. Même si elle dérange, la lumière doit être visible. Que votre lumière brille devant les hommes afin qu'ils voient vos bonnes actions, vos bonnes œuvres, et rendent gloire à votre Père qui est dans les cieux. Est-ce que les gens peuvent deviner que je suis disciple du Christ en me regardant vivre concrètement? Est-ce que mes œuvres manifestent la bonté du Christ et pas simplement mes paroles? Seigneur Jésus, tu m'as dit, vous êtes le sel de la terre, vous êtes la lumière du monde. Aujourd'hui, je te demande, donne-moi de garder la saveur de ton amour en moi. Ne me laisse pas devenir un sel fade, sans goût, un sel qui ne sert plus à rien, un sel qui ne préserve plus, qui ne relève plus le goût. Donne-moi de transmettre ta présence, comme le sel se diffuse dans les aliments, comme une étincelle qui enflamme un feu qui se répand. Ainsi doivent être mes actions dans mon travail, mon sourire. Fais de moi une lumière, Seigneur. Pas une lumière cachée sous un boisseau. Pas une lumière réservée à une élite. mais une lumière visible pour tous, une lumière qui éclaire sans éblouir, une lumière chaude qui guide sans forcer. Aide-moi à vivre de manière cohérente. Est-ce que mes actes, mes œuvres parlent plus fort que mes mots? Est-ce que les autres voient en moi quelque chose de toi, Jésus? Donne-moi la grâce de briller avec ta lumière, Seigneur. Aujourd'hui, par un geste de pardon, par une parole de réconfort, par une action charitable, par une patience qui persévère, par un sourire qui encourage. Et surtout, Seigneur, que mes lumières ne soient pas une occasion d'orgueil, mais une occasion de rendre gloire à ton Père qui est dans les cieux. Tout cela me fait penser à Marie, ta mère, et qui exultait de bonheur parce qu'elle te possédait et qu'elle diffusait cette lumière. Avec cette joie qui communique ta lumière et ta chaleur, ton amour, ta force, ta bonté, tes bonnes œuvres, ton bon goût, Seigneur, la lumière du monde. Mon Dieu, je demande ton aide pour garder et conserver ce sel et cette lumière que tu m'as donnée. Marie, ma mère immaculée, Saint Joseph et mon ange gardien, intercédez pour moi.
1: La méditation du jour vous a été proposée par le Père Philippe Daller depuis la Belgique. 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

0: Au sommaire de l'actualité de ce soir, médias et consolidation de la paix, les responsables et médias et patrons de presse catholique ont échangé ce mardi au siège de la conférence épiscopale ivoirienne à Abidjan-Cocody sur leur rôle dans la promotion de la cohésion sociale à l'initiative du SPI, initiative du Sahel pour la paix sous la supervision de Caritas Côte d'Ivoire et de la sous-commission Justice, Paix et Environnement. Également au sommaire, Assemblée Générale Ordinaire du Conseil diocésain du laïcat d'Abidjan, tenue samedi dernier en la cathédrale Saint-Paul d'Abidjan-Plateau, les laïcs appelés à une meilleure connaissance de leurs devoirs. Et enfin, Léon XIV à Barcelone, le pape a quitté Madrid en fin de matinée pour la Catalogne, deuxième et grande étape de son voyage apostolique en Espagne. Premier rendez-vous du souverain pontife, la célébration de l'office du milieu du jour dans la cathédrale de Barcelone. Nous reviendrons sur l'enseignement d'unité que le pape a donné dans son homélie. Bonsoir à tous et bienvenue. Créer un cadre de réflexion et d'échange autour du rôle des médias dans la promotion de la paix et la cohésion sociale, tel est l'objectif de la rencontre organisée ce mardi matin au siège de la conférence des évêques catholiques de Côte d'Ivoire par le SPI, l'initiative du Sahel pour la paix sous la supervision de Caritas Côte d'Ivoire et de la sous-commission épiscopale Justice, Paix et Environnement. Lors de cette rencontre qui a réuni les responsables des médias et patrons de presse, les échanges ont porté sur la responsabilité des médias dans un contexte marqué par les défis sécuritaires auxquels font face les pays du Sahel et plus largement l'Afrique de l'Ouest. Pour les organisateurs, les médias occupent une place stratégique dans la sensibilisation des populations pour la promotion du vivre ensemble. Père Norbert Eric Abécan, secrétaire exécutif national de la sous-commission épiscopale Justice, Paix et Environnement, responsable SPI Côte d'Ivoire.
1: Nous savons que la paix est une denrée rare et nous voyons tout ce qui se passe aujourd'hui dans notre monde. Notre monde va mal d'une certaine manière parce que la guerre est semée partout et c'est tellement important que nous puissions nous asseoir et réfléchir sur les stratégies pour voir comment essayer de créer des conditions pour que la paix soit la paix sans laquelle aucun développement n'est possible. Alors nous avons initié cette rencontre-là parce que nous pensons et nous croyons vraiment aux journalistes. Ils sont des agents de développement, ils sont des porteurs de messages de paix, d'amour. Nous avons voulu discuter avec eux, avec elles, pour voir justement les stratégies à mener et donner l'information vraie dans le sens de la cohésion sociale.
0: Père Norbert Eric Abécan, secrétaire exécutif national de la sous-commission épiscopale Justice, Paix et Environnement, responsable SPI Côte d'Ivoire. Cette rencontre d'échange avec les responsables des médias et des patrons de presse a été meublée de trois sessions, dont l'une axée sur SPI, vision, mission et engagement pour la paix au Sahel et en Afrique de l'Ouest, animée par Dr Hilaire Sampé-Bégo, coordonnateur régional SPI, initiative du Sahel pour la paix. Nous l'écoutons, nous présenter le projet et ses attentes de cette rencontre.
2: SPI est né donc de la volonté d'un collège de conférences épiscopales de cinq pays, le Burkina, le Mali, le Niger, la Côte d'Ivoire et le Ghana. Et la mission affichée, c'est de contribuer à la consolidation de la paix, de la cohésion sociale, de la résilience au niveau des communautés. Et bien sûr que quand on parle de paix, c'est vraiment un tout. Nous avons besoin donc de la contribution de toutes les couches sociale. Et il est clair que le monde des médias a une responsabilité à jouer parce que le récit qui est fait, bien sûr, peut être porteur de paix ou en tout cas de division. Et je vais rappeler dans mon intervention en disant qu'il faut éviter cette accoutumance au chaos parce que la violence qui est présentée tout le temps tente à créer dans la mentalité, à faire du chaos, à faire de la violence la situation normale et à gommer ce qui pourrait rester comme espoir chez nos populations. Et les attentes affichées, en tout cas de l'initiative du Sahel pour la paix autour de cette activité-là, c'est de ressortir de cette rencontre avec des actions, voilà, des propositions d'action allant dans le sens de pouvoir mieux impliquer les hommes et les femmes de médias dans la construction d'un récit porteur de paix pour notre sous-région et au-delà.
0: Nous venons d'écouter Dr. Hilaire Sampé-Bégo, coordonnateur régional SPI, Initiative du Sahel pour la paix. Lors des échanges, les participants à cette rencontre ont partagé leurs expériences et formulé des propositions visant à renforcer la contribution des médias aux efforts de paix dans la sous-région ouest africaine. Ils se sont engagés à travers leurs médias à promouvoir la paix. Quelques-unes de leurs réactions au micro de Solange Ablan, en premier le père Jean Kra, directeur général de la RNC.
3: La paix n'a pas de prix et au regard donc de cette situation conflictuelle au niveau de la sous-région que nous vivons, je pense qu'il y a lieu de prendre des initiatives fortes dans le sens de promouvoir la paix. Et je pense que la radio, pour ce qui concerne sa mission, qui est une mission certes d'évangélisation, mais qui dit évangélisation parle de mission de paix, donc la radio y adhère et la radio se tient disponible à pouvoir donc accueillir les initiatives qui seront prises dans le sens de la paix.
4: Madame Diplo Gina de l'Autorité nationale de la presse, je pense que c'est un projet qui est salutaire parce que ça permet aux journalistes de travailler en réseau. Se mettre en réseau, ça permet de communiquer les informations et ça permet de choisir des informations d'intérêt général et de les porter à la connaissance du public.
5: Simple Zawi, journaliste, directeur de publication du journal Le Quotidien d'Abidjan, rédacteur en chef. Ces gens d'initiative sont les bienvenus parce que nos pays, en Afrique de l'Ouest surtout, sont confrontés à la situation sécuritaire. L'insécurité est devenue grandissante et ça paraît comme quelque chose de normal. Et pourtant, ça traîne beaucoup de désarroi. Il faut construire la paix, il faut construire la sécurité sociale. Et c'est pour ça que j'apprécie cette initiative. Il faut que cela soit continuel pour que petit à petit, on parvienne à construire la paix en Afrique de l'Ouest.
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0: Dans le reste de l'actualité, le conseil diocésain du laïcat d'Abidjan a tenu son assemblée générale ordinaire samedi 6 juin dernier à la cathédrale Saint-Paul d'Abidjan Plateau. Cette rencontre a réuni les responsables des mouvements, associations et fidèles laïcs du diocèse autour de plusieurs préoccupations liées à la vie et à la mission du laïcat dans l'Église. Cette assemblée a été marquée par une séance de sensibilisation sur les obligations du laïc au regard des statut règlement intérieur du conseil diocésain du laïcat, une formation consacrée aux dispositions du droit canonique relatif aux fidèles catholiques, aux fidèles laïcs et le bilan de l'année pastorale 2025-2026. Marie-Jeanne Alaba, présidente du conseil diocésain du laïcat d'Abidjan, pour plus de précisions.
7: Pour cette première année de notre mandature, il était important que nous fassions une AG et habituer les laïcs d'Abidjan à l'Assemblée générale, surtout les membres statutaires. Je suis très heureuse de la qualité des participants. Le cardinal nous demande de construire un laïcat adulte et nous allons encore prendre notre bâton de pèlerin pour sillonner le diocèse et sensibiliser les laïcs à leur engagement, tant dans l'Église mais surtout dans la société. Aucun apostolat ne peut être efficient sans les moyens. Et le bilan nous a prouvé que d'octobre jusqu'en mars, le bureau a travaillé sous fonds propres. C'est le lieu ici de remercier les membres du bureau exécutif parce qu'ils sont allés au-delà de ce que les statuts leur demandent. À chaque activité, c'est des centaines de mille que chacun débourse pour que l'activité soit une effectivité. Même cette assemblée générale, ce que nous avons recueilli comme participation était dérisoire comparé au service qui a été rendu tout au long de cette journée. Merci au bureau. Nous allons continuer la sensibilisation. Quoi qu'on dise, les laïcs ont besoin d'être formés à la chose et ça nécessite des efforts encore.
0: Au sortir de cette assemblée générale ordinaire, ce sont des participants heureux d'y avoir pris part et surtout mieux informés sur les droits, les devoirs des laïcs au sein de l'Église conformément aux enseignements et aux prescriptions du droit de l'Église catholique et surtout plus que jamais engagés qui se sont prononcés. Nous entendrons en premier le père Justin Wadan Kwacha, secrétaire exécutif diocésain du laïcat d'Abidjan.
8: Merci à Dieu pour cette assemblée générale. Merci aux participants. Merci pour la qualité de la présence. Je me réjouis de ce temps que nous avons passé ensemble. C'était un véritable vivre ensemble. C'était un moment aussi de formation pour apprendre la participation du laïc dans l'Église. Ils doivent prendre leurs responsabilités, doivent prendre leur place, doivent faire ce qu'il y a à faire.
9: Prisca Vali, épouse Abbé, cœur immaculé de Marie d'Ocuy Cité Forêt. Pour moi, cette assemblée générale ordinaire est vraiment la bienvenue parce que au cœur de l'évangélisation, un laïc fort est une source d'une Église forte. Et quand on voit tout ce qui a été fait aujourd'hui de par l'enseignement du Père parlant du canon et du laïcat, de par le rapport, le bilan moral, le bilan financier et tout ce qu'on a entendu aujourd'hui, je suis vraiment contente d'être membre de ce laïcat. Je me réjouis parce que l'Église rentre dans une ère nouvelle, l'ère de la gestion transparente pour que l'Église tienne dans l'autonomie qui tient compte de toutes les couches sociales.
10: Monsieur Adou Kakoumarus, responsable de ces adjoints de l'équipe de Rosaire, ça a été une très bonne occasion pour nous parce que nous avons besoin de nous former et on manquait beaucoup d'informations par rapport au laïcat. Mais je pense qu'après cette rencontre et pour tout ce qui a été dit, on sait à peu près comment nous comporter et faire avancer aussi le laïcat dans le diocèse d'Abidjan.
0: Reportage de Solange Ablanc. Vous suivez le journal sur la voie de l'Évangile. Nous marquons exactement 18 heures passées de 41 minutes sur l'ensemble de notre réseau. À l'international, après 3 jours et demi passés à Madrid, en Espagne, Léon XIV a rejoint les rives de la Méditerranée. Il a atterri à 12h45 de la métropole catalane où il séjournera jusqu'à jeudi matin. Au total, 6 rencontres sont prévues pour le souverain pontife à Barcelone. Le premier rendez-vous du pape se fait donc l'office du milieu du jour présidé dans la cathédrale Sainte-Croix et Sainte-Eulalie de Barcelone. Le compte-rendu d'Augustine Asta, l'envoyé spécial de Radio Vatican à Barcelone.
11: Devant les fidèles, les évêques, les religieux et de nombreux jeunes rassemblés, le pape a rappelé dans sa toute première homélie à Barcelone que l'Église est à la fois une épouse aimée par Dieu et un seul corps formé par tous les baptisés. L'Église, a-t-il ajouté, est le fruit d'un acte d'amour qui la précède et qui vient de Dieu. Le Saint-Père a également mis en valeur la richesse spirituelle de la communauté catholique de Barcelone, affirmant que Dieu vous a voulu ici et qu'il a choisi cette assemblée pour représenter aujourd'hui la communauté des saints de la ville. Le souverain pontife a ensuite lancé un appel fort à l'unité et à la fraternité dans un monde marqué par les divisions. Je vous suggère d'ailleurs d'écouter cet extrait de l'homélie de Léon XIV.
12: Barcelona is nominada cap y casal de Catalunya.
13: Barcelone est appelée cap y casal de Catalunya. Cela confère à cette communauté, à vous tous, Barcelonais et Catalans, une vocation et une responsabilité particulière de devenir, avec l'aide de Dieu, des bâtisseurs d'unité.
12: Amb l'ajuda de Déu, en constructors d'unitat. En un mundo desgarrado por guerras y divisiones.
13: Dans un monde déchiré par les guerres et les divisions, dans une société de plus en plus fragmentée et individualiste, nous voulons être des martyrs, c'est-à-dire des témoins et des prophètes d'unité, d'accueil, de concorde et de paix, même au prix de sacrifices et de renoncements.
11: Enfin, prenons pour exemple Sainte Eulalie et les martyrs chrétiens, l'évêque de Rome a invité chacun à devenir un témoin de l'unité, de l'accueil, de la concorde et de la paix, même au prix de sacrifices personnels.
0: 18 heures passées de 44 minutes 10 secondes, c'est la fin de ce journal mis en onde par Romuald Nyamba. La roue de l'information revient sur la RNC demain 7 heures avec le journal que vous présentera Landry Jadot. Quant à moi, j'ai pris énormément de plaisir à vous le présenter. Excellente soirée à l'écoute de nos programmes.

Aimables auditeurs de la Radio Nationale Catholique, j'ai été très heureuse de passer ces après-midi de la RNC avec vous. Merci pour votre fidélité à nos différents programmes. Merci également à nos techniciens Lance Bakayoko et Romia Nyamba qui se sont succédés à la cabine technique. Merci à tous mes confrères Marcel Ariston Blé, Déborah Adingra, Marina Kwakula-Sissi et Isabelle Comenant qui assurent tous les jours ces temps d'antenne avec nous. Merci de nous suivre sur les ondes de la Voix de l'Évangile. 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À 21h, vous suivrez une émission spéciale avec Monseigneur Gaspard pour la deuxième partie. 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Voilà la suite de vos programmes sur les ondes de la Radio Nationale Catholique. Demain, à 7h30, vous serez avec Isabelle Comenant pour les matins de la RNC. Quant à moi, je vous retrouve jeudi pour la matinale sur la Voix de l'Évangile. Et d'ici là, partagez toujours l'amour autour de vous et je vous souhaite une bonne suite de programmes sur la 102.5 FM.

0: Fais-moi connaître tes chemins, Seigneur. Guide-moi dans tes vérités.
1: 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Il est 19h.

Fidèles auditeurs et auditrices, méditons en ce jour les mystères douloureux de la vie de notre Seigneur Jésus-Christ avec les équipiers du rosaire. Voici les intentions reçues. Action de grâce. Madame Kanga Hélène rend grâce à Dieu pour tous les bienfaits pour sa famille. Aide, assistance et protection. Une fidèle auditrice confie au Seigneur sa fille résidant au Canada pour aide, assistance et protection dans ses études et sa vie de tous les jours par l'intercession de la très sainte Vierge Marie. Maman Ya demande aide, assistance et protection pour tous les habitants de Assampanaye par l'intercession de la Vierge Marie. Maman Ya demande au Seigneur aide, assistance et protection pour elle et toute sa famille par l'intercession de la très sainte Vierge Marie. Aide, assistance et protection pour le bon déroulement des obsèques de Niango Né Agoussi Awo Lawrence. Monsieur Kofi Charles demande aide, assistance et protection pour sa famille, sa santé et sa délivrance par l'intercession de la Vierge Marie et de Sainte Philomène. Aide, assistance, protection et guérison pour Maman Dibi Juliette par l'intercession de Notre-Dame de Lourdes, santé des malades. Une auditrice confie par l'intercession de la très sainte Vierge Marie son fils en classe d'examen, que le Saint-Esprit veille sur lui. Aide, assistance, protection pour le bon déroulement de l'année scolaire 2025-2026 de leurs enfants, Emmanuela, Erin et en particulier la réussite à l'examen du CEPE de l'entrée en 6e de Koulibaly Liran. Elle lui confie également la composition, la correction et les résultats demandés par la famille Koulibaly Louis. Une fille à Marie confie au Seigneur les examens de fin d'année de ses enfants. Que Dieu leur accorde le succès par l'intercession de Notre-Dame des Victoires et Saint-Joseph. Le Seigneur a donné, le Seigneur a repris, que son Saint-Nom soit béni. Repos en Dieu. Repos éternel de Niango Né Agoussi Awo Lawrence par l'intercession de Notre-Dame de Montligion, demandé par ses enfants. La famille Adiko Félix prie pour le repos de l'âme de Boka Nguessa Ntao Madeleine, Ernest Boka, Adiko Jeannette, Adiko Alphonsine, Adiko Maria Françoise, Adiko Amos. Tout le personnel de la Radio Nationale Catholique prie pour le repos éternel du Saint-Père, le Pape François, du haut du ciel qu'il intercède et prie pour l'Église universelle qu'il a servi avec zèle et dévouement. La RNC prie pour le repos en Dieu de Yvonne Taou, ex-animatrice en son sein. Que Dieu l'accueille dans son royaume céleste. Repos en Dieu de Kwaku Kofi Louis, Sio Brou Joséphine, Kofi Ndri Colette et tous les membres de fin de la famille Kofi Louis, demandé par M. Kofi Charles. 11 juin 2024 à 11 juin 2026. Voici 2 ans que notre regrettée sœur et fille adjointe Pauline Brigitte a été rappelée à Dieu. Ses frères et sœurs prient pour le repos éternel de son âme. Sibaï Jenny prie pour le repos en Dieu de Sibaï Guy Roland Hervé, ainsi que pour tous les défunts de sa famille paternelle et maternelle. Monsieur Kwasi Yao Raphaël et Madame Né Kwadio Amalon Antoinette prient le Seigneur pour le repos de l'âme de leur fils, Kwasi Yao Guy Stéphane Harold, qu'il lui accorde sa miséricorde. Prions pour le repos en Dieu de Feu Zéga Bodje Lucius Dago, que son âme repose en paix et que Dieu l'accueille auprès de lui, demandé par ses enfants. Prions pour le repos en Dieu de Grâce Tano, que Dieu lui accorde sa miséricorde et l'accueille auprès de lui par l'intercession de Notre-Dame de Montligion. La Radio Nationale Catholique prie pour le repos éternel de tous ses auditeurs et bienfaiteurs décédés. Que le Seigneur les prenne en pitié et leur accorde le repos éternel. Par l'intercession de Notre-Dame de Montligion, la Radio Nationale Catholique prie le Seigneur pour le repos éternel de tous ses agents décédés. Voici, Seigneur, les intentions que nous faisons monter vers toi, daigne les exaucer.

0: Le Seigneur est roi, il s'est vêtu de magnificence. Au nom du Père, du Fils et du Saint-Esprit,
1: amen.
0: Je crois en Dieu le Père Tout-Puissant,
1: Créateur du ciel et de la terre, et en Jésus-Christ, son Fils unique, notre Seigneur, qui a été conçu du Saint-Esprit, est né de la Vierge Marie, a souffert sous Ponce Pilate, a été crucifié, est mort et a été enseveli, est descendu aux enfers, le troisième jour, est ressuscité des morts, est monté aux cieux, est assis à la droite de Dieu le Père Tout-Puissant, d'où il viendra juger les vivants et les morts. Je crois en l'Esprit Saint, à la Sainte Église catholique, à la communion des saints, à la rémission des péchés, à la résurrection de la chair, à la vie éternelle. Amen.
0: Notre Père qui es aux cieux, que ton nom soit sanctifié, que ton règne vienne, que ta volonté soit faite sur la terre comme au ciel.
1: Donne-nous aujourd'hui notre pain de ce jour. Pardonne-nous nos offenses, comme nous pardonnons aussi à ceux qui nous ont offensés. Et ne nous laisse pas entrer en tentation, mais délivre-nous du mal. Amen.
0: Je vous salue Marie, pleine de grâce. Le Seigneur est avec vous. Vous êtes bénie en toutes les femmes, et Jésus, le fruit de vos entrailles, est béni.
1: Sainte Marie, Mère de Dieu, priez pour nous pauvres pécheurs, maintenant et à l'heure de notre mort. Amen.
0: Je vous salue Marie, pleine de grâce. Le Seigneur est avec vous. Vous êtes bénie en toutes les femmes, et Jésus, le fruit de vos entrailles, est béni.
1: Sainte Marie, Mère de Dieu, priez pour nous pauvres pécheurs, maintenant et à l'heure de notre mort. Amen.
0: Je vous salue Marie, pleine de grâce. Le Seigneur est avec vous. Vous êtes bénie en toutes les femmes. Et Jésus, le fruit de vos entrailles, est béni.
1: Sainte Marie, Mère de Dieu, priez pour nous pauvres pécheurs, maintenant et à l'heure de notre mort. Amen.
0: Gloire au Père et au Fils et au Saint-Esprit.
1: Ô Dieu qui est, qui était et qui vient, pour les siècles des siècles. Amen.
0: Ô Marie conçue sans péché,
1: priez pour nous qui avons recours à vous.
0: Ô Marie conçue sans péché,
1: priez pour nous qui avons recours à vous.
0: Ô Marie conçue sans péché,
1: priez pour nous qui avons recours à vous.
2: Premier mystère douloureux, l'agonie de Jésus. Jésus amène avec lui Pierre, Jacques et Jean et commence à ressentir frayeur et angoisse. Il leur dit, « Mon âme est triste à mourir. Restez ici et veillez. » Allant un peu plus loin, il tombait à terre et priait pour que, s'il était possible, cette heure s'éloigne de lui. Il disait, « Père, tout est possible pour toi. Éloigne de moi cette coupe. Cependant, non pas ce que moi je veux, mais ce que toi tu veux. » Prions. Vierge Marie, Mère de Dieu, intercède pour ceux qui vivent dans l'isolement et l'angoisse, pour ceux qui subissent la trahison, pour ceux qui désespèrent à cause d'épreuves trop lourdes, pour que notre cœur s'ouvre à la détresse de nos frères. Fruit du mystère, le regret de nos fautes, le repentir.
3: Notre Père qui es aux cieux, que ton nom soit sanctifié, que ton règne vienne. Que ta volonté soit faite sur la terre comme au ciel.
1: Donne-nous aujourd'hui notre pain de ce jour. Pardonne-nous nos offenses, comme nous pardonnons aussi à ceux qui nous ont offensés. Et ne nous laisse pas entrer en tentation, mais délivre-nous du mal. Amen.
3: Je vous salue Marie, pleine de grâce. Le Seigneur est avec vous. Vous êtes bénie entre toutes les femmes. Et Jésus, le fruit de vos entrailles, est béni.
1: Sainte Marie, Mère de Dieu, priez pour nous pauvres pécheurs, maintenant et à l'heure de notre mort. Amen.
3: Je vous salue Marie, pleine de grâce. Le Seigneur est avec vous. Vous êtes bénie entre toutes les femmes. Et Jésus, le fruit de vos entrailles, est béni.
1: Sainte Marie, Mère de Dieu, priez pour nous pauvres pécheurs, maintenant et à l'heure de notre mort. Amen.
3: Je vous salue Marie, pleine de grâce. Le Seigneur est avec vous. Vous êtes bénie entre toutes les femmes. Et Jésus, le fruit de vos entrailles, est béni.
1: Sainte Marie, Mère de Dieu, priez pour nous pauvres pécheurs, maintenant et à l'heure de notre mort. Amen.
3: Je vous salue Marie, pleine de grâce. Le Seigneur est avec vous. Vous êtes bénie entre toutes les femmes. Et Jésus, le fruit de vos entrailles, est béni.
1: Sainte Marie, Mère de Dieu, priez pour nous pauvres pécheurs, maintenant et à l'heure de notre mort. Amen.
3: Je vous salue Marie, pleine de grâce. Le Seigneur est avec vous. Vous êtes bénie entre toutes les femmes. Et Jésus, le fruit de vos entrailles, est béni.
1: Sainte Marie, Mère de Dieu, priez pour nous pauvres pécheurs, maintenant et à l'heure de notre mort. Amen.
3: Je vous salue Marie, pleine de grâce. Le Seigneur est avec vous. Vous êtes bénie entre toutes les femmes. Et Jésus, le fruit de vos entrailles, est béni.
1: Sainte Marie, Mère de Dieu, priez pour nous pauvres pécheurs, maintenant et à l'heure de notre mort. Amen.
3: Je vous salue Marie, pleine de grâce. Le Seigneur est avec vous. Vous êtes bénie entre toutes les femmes. Et Jésus, le fruit de vos entrailles, est béni.
1: Sainte Marie, Mère de Dieu, priez pour nous pauvres pécheurs, maintenant et à l'heure de notre mort. Amen.
3: Je vous salue Marie, pleine de grâce. Le Seigneur est avec vous. Vous êtes bénie entre toutes les femmes. Et Jésus, le fruit de vos entrailles, est béni.

0: Je vous salue Marie, pleine de grâce. Le Seigneur est avec vous. Vous êtes bénie entre toutes les femmes. Et Jésus, le fruit de vos entrailles, est béni.
1: Sainte Marie, Mère de Dieu, priez pour nous pauvres pécheurs, maintenant et à l'heure de notre mort. Amen.
0: Je vous salue Marie, pleine de grâce. Le Seigneur est avec vous. Vous êtes bénie entre toutes les femmes. Et Jésus, le fruit de vos entrailles, est béni.
1: Sainte Marie, Mère de Dieu, priez pour nous pauvres pécheurs, maintenant et à l'heure de notre mort. Amen.
0: Gloire au Père, au Fils, au Saint-Esprit.
1: Ô Dieu qui es, qui était et qui vient, pour les siècles des siècles. Amen.
0: Ô mon Jésus,

0: miséricorde. Amen.
1: Ô Marie conçue sans péché.
2: Priez pour nous qui avons recours à vous.
1: Ô Marie conçue sans péché.
2: Priez pour nous qui avons recours à vous.
1: Ô Marie conçue sans péché.
2: Priez pour nous qui avons recours à vous.

0: Deuxième mystère douloureux, la flagellation. Jésus comparaît devant Pilate, gouverneur romain. Es-tu le roi des Juifs? Es-tu le dit? Par tradition, on relâchait un prisonnier lors des fêtes. Pâques approchait. Devant les cris de la foule et la colère des grands prêtres, Pilate relâcha Barabbas, un bandit. Quant à Jésus, il le fit flageller et le livra pour être crucifié. Prions, Vierge Marie, Mère de Dieu, intercède pour ceux qui sont accusés à tort, pour les chrétiens persécutés, pour les victimes des régimes totalitaires, pour que notre cœur s'ouvre aux détresses des personnes que nous côtoyons. Fruit du mystère, le pardon de nos péchés, la pénitence.
1: Notre Père qui es aux cieux, que ton nom soit sanctifié, que ton règne vienne, que ta

0: offensés. Et ne nous laisse pas entrer en tentation, mais délivre-nous du mal. Amen.
1: Je vous salue Marie, pleine de grâce, le Seigneur est avec vous. Vous êtes bénie entre toutes les femmes, et Jésus, le fruit de vos entrailles, est béni.
2: Sainte Marie, Mère de Dieu, priez pour nous pauvres pécheurs, maintenant et à l'heure de notre mort. Amen.
1: Je vous salue Marie, pleine de grâce, le Seigneur est avec vous. Vous êtes bénie entre toutes les femmes, et Jésus, le fruit de vos entrailles, est béni.
2: Sainte Marie, Mère de Dieu, priez pour nous pauvres pécheurs, maintenant et à l'heure de notre mort. Amen.
1: Je vous salue, Marie, pleine de grâce, le Seigneur est avec vous. Vous êtes bénie entre toutes les femmes, et Jésus, le fruit de vos entrailles, est béni.
2: Sainte Marie, Mère de Dieu, priez pour nous pauvres pécheurs, maintenant et à l'heure de notre mort. Amen.
1: Je vous salue Marie, pleine de grâce, le Seigneur est avec vous. Vous êtes bénie entre toutes les femmes et Jésus, le fruit de vos entrailles est béni.
2: Sainte Marie, Mère de Dieu, priez pour nous pauvres pécheurs, maintenant et à l'heure de notre mort. Amen.
1: Je vous salue Marie, pleine de grâce, le Seigneur est avec vous. Vous êtes bénie entre toutes les femmes et Jésus, le fruit de vos entrailles est béni.
2: Sainte Marie, Mère de Dieu, priez pour nous pauvres pécheurs, maintenant et à l'heure de notre mort. Amen.
1: Je vous salue Marie, pleine de grâce, le Seigneur est avec vous. Vous êtes bénie entre toutes les femmes et Jésus, le fruit de vos entrailles est béni.
2: Sainte Marie, Mère de Dieu, priez pour nous pauvres pécheurs, maintenant et à l'heure de notre mort. Amen.
1: Je vous salue Marie, pleine de grâce, le Seigneur est avec vous. Vous êtes bénie entre toutes les femmes et Jésus, le fruit de vos entrailles est béni.
2: Sainte Marie, Mère de Dieu, priez pour nous pauvres pécheurs, maintenant et à l'heure de notre mort. Amen.
1: Je vous salue Marie, pleine de grâce, le Seigneur est avec vous. Vous êtes bénie entre toutes les femmes et Jésus, le fruit de vos entrailles est béni.
2: Sainte Marie, Mère de Dieu, priez pour nous pauvres pécheurs, maintenant et à l'heure de notre mort. Amen.
1: Je vous salue Marie, pleine de grâce, le Seigneur est avec vous. Vous êtes bénie entre toutes les femmes et Jésus, le fruit de vos entrailles est béni.
2: Sainte Marie, Mère de Dieu, priez pour nous pauvres pécheurs, maintenant et à l'heure de notre mort. Amen.
1: Je vous salue Marie, pleine de grâce, le Seigneur est avec vous. Vous êtes bénie entre toutes les femmes et Jésus, le fruit de vos entrailles est béni.
2: Sainte Marie, Mère de Dieu, priez pour nous pauvres pécheurs, maintenant et à l'heure de notre mort. Amen.
1: Gloire au Père, au Fils et au Saint-Esprit.
3: Comme au Dieu qui est, qui était et qui vient, pour les siècles des siècles. Amen.
1: Ô mon Jésus,
2: pardonne-nous nos péchés, préserve-nous du feu de l'enfer, attire au ciel toutes les âmes, principalement celles qui ont le plus besoin de ta miséricorde. Amen.
1: Ô Marie conçue sans péché,
2: priez pour nous qui avons recours à vous.
1: Ô Marie conçue sans péché,
2: priez pour nous qui avons recours à vous.
1: Ô Marie conçue sans péché,
2: priez.

0: Troisième mystère douloureux, le couronnement d'épines. Les soldats amenaient Jésus à l'intérieur du palais, c'est-à-dire dans le prétoire. Alors ils rassemblent toute la garde, ils le revêtent de pourpre et lui posent sur la tête une couronne d'épines qu'ils ont tressée. Puis ils se mirent à lui faire des salutations en disant « Salut, roi des Juifs !» Il lui frappait la tête avec un roseau, crachait sur lui et s'agenouait pour lui rendre hommage. Prions. Vierge Marie, Mère de Dieu, intercède pour les victimes de la dérision et de l'insulte, pour ceux qui subissent des condamnations arbitraires, pour ceux qui supportent l'humiliation et le mépris, pour que notre cœur apprenne la compassion. Fruit du mystère, l'humilité, le courage.
1: Notre Père qui es aux cieux, que ton nom soit sanctifié, que ton règne vienne, que ta volonté soit faite sur la terre comme au ciel.
2: Donne-nous aujourd'hui notre pain de ce jour. Pardonne-nous nos offenses, comme nous pardonnons aussi à ceux qui nous ont offensés. Et ne nous laisse pas entrer en tentation, mais délivre-nous du mal. Amen.
1: Je vous salue Marie, pleine de grâce. Le Seigneur est avec vous. Vous êtes bénie entre toutes les femmes. Et Jésus, le fruit de vos entrailles, est béni.
2: Sainte Marie, Mère de Dieu, priez pour nous pauvres pécheurs, maintenant et à l'heure de notre mort. Amen.
1: Je vous salue Marie, pleine de grâce. Le Seigneur est avec vous. Vous êtes bénie entre toutes les femmes. Et Jésus, le fruit de vos entrailles, est béni.
2: Sainte Marie, Mère de Dieu, priez pour nous pauvres pécheurs, maintenant et à l'heure de notre mort. Amen.
1: Je vous salue Marie, pleine de grâce. Le Seigneur est avec vous. Vous êtes bénie entre toutes les femmes. Et Jésus, le fruit de vos entrailles, est béni.
2: Sainte Marie, Mère de Dieu, priez pour nous pauvres pécheurs, maintenant et à l'heure de notre mort. Amen.
1: Je vous salue Marie, pleine de grâce. Le Seigneur est avec vous. Vous êtes bénie entre toutes les femmes, et Jésus, le fruit de vos entrailles, est béni.
2: Sainte Marie, Mère de Dieu, priez pour nous pauvres pécheurs, maintenant et à l'heure de notre mort. Amen.
1: Je vous salue, Marie pleine de grâce. Le Seigneur est avec vous. Vous êtes bénie entre toutes les femmes, et Jésus, le fruit de vos entrailles, est béni.
2: Sainte Marie, Mère de Dieu, priez pour nous pauvres pécheurs, maintenant et à l'heure de notre mort. Amen.
1: Je vous salue Marie, pleine de grâce. Le Seigneur est avec vous. Vous êtes bénie entre toutes les femmes. Et Jésus, le fruit de vos entrailles, est béni.
2: Sainte Marie, Mère de Dieu, priez pour nous pauvres pécheurs, maintenant et à l'heure de notre mort. Amen.
1: Je vous salue Marie, pleine de grâce. Le Seigneur est avec vous. Vous êtes bénie entre toutes les femmes, et Jésus, le fruit de vos entrailles, est béni.
2: Sainte Marie, Mère de Dieu, priez pour nous pauvres pécheurs, maintenant et à l'heure de notre mort. Amen.
1: Je vous salue, Marie pleine de grâce. Le Seigneur est avec vous. Vous êtes bénie entre toutes les femmes, et Jésus, le fruit de vos entrailles, est béni.
2: Sainte Marie, Mère de Dieu, priez pour nous pauvres pécheurs, maintenant et à l'heure de notre mort. Amen.
1: Je vous salue Marie, pleine de grâce. Le Seigneur est avec vous. Vous êtes bénie entre toutes les femmes. Et Jésus, le fruit de vos entrailles, est béni.
2: Sainte Marie, Mère de Dieu, priez pour nous pauvres pécheurs, maintenant et à l'heure de notre mort. Amen.
1: Je vous salue Marie, pleine de grâce. Le Seigneur est avec vous. Vous êtes bénie entre toutes les femmes. Et Jésus, le fruit de vos entrailles, est béni.
2: Sainte Marie, Mère de Dieu, priez pour nous pauvres pécheurs, maintenant et à l'heure de notre mort. Amen.
1: Gloire au Père, et au Fils, et au Saint-Esprit.
2: Ô Dieu qui est, qui était et qui vient, pour les siècles des siècles. Amen.
1: Ô mon Jésus,
2: pardon.

0: miséricorde. Amen.
1: Ô Marie conçue sans péché,
0: priez pour nous qui avons recours à vous.
1: Ô Marie conçue sans péché,
0: priez pour nous qui avons recours à vous.
1: Ô Marie conçue

0: Quatre mystères douloureux. Le portement de croix. Ils amènent Jésus pour le crucifier. Et ils réquisitionnent pour porter sa croix un passant. Simon de Cyrène, le père d'Alexandre de Rufus, qui revenait des champs. Ils amènent Jésus au lieu dit Golgotha, ce qui se traduit lieu du crâne au calvaire. Ils lui donnaient du vin aromatisé de myrrhe, mais il n'en prit pas. Prions, Vierge Marie, Mère de Dieu, intercède pour ceux qui sont accablés par la vie, pour ceux qui se dévouent généreusement auprès des souffrants, pour que nous venions en aide à ceux qui portent une croix trop lourde, pour que notre cœur de pierre se transforme en cœur de chair. Fruit du mystère, l'acceptation de nos peines, la patience dans les épreuves.
1: Notre Père qui es aux cieux, que ton nom soit sanctifié, que ton règne vienne, que ta volonté soit faite sur la terre comme au ciel.
2: Donne-nous aujourd'hui notre pain de ce jour. Pardonne-nous nos offenses, comme nous pardonnons aussi à ceux qui nous ont offensés. Et ne nous laisse pas entrer en tentation, mais délivre-nous du mal. Amen.
1: Je vous salue Marie, pleine de grâce, le Seigneur est avec vous. Vous êtes bénie entre toutes les femmes, et Jésus, le fruit de vos entrailles, est béni.
2: Sainte Marie, Mère de Dieu, priez pour nous pauvres pécheurs, maintenant et à l'heure de notre mort. Amen.
1: Je vous salue Marie, pleine de grâce, le Seigneur est avec vous. Vous êtes bénie entre toutes les femmes, et Jésus, le fruit de vos entrailles, est béni.
2: Sainte Marie, Mère de Dieu, priez pour nous pauvres pécheurs, maintenant et à l'heure de notre mort. Amen.
1: Je vous salue Marie, pleine de grâce, le Seigneur est avec vous. Vous êtes bénie entre toutes les femmes, et Jésus, le fruit de vos entrailles, est béni.
2: Sainte Marie, Mère de Dieu, priez pour nous pauvres pécheurs, maintenant et à l'heure de notre mort. Amen.
1: Je vous salue Marie, pleine de grâce, le Seigneur est avec vous. Vous êtes bénie entre toutes les femmes, et Jésus, le fruit de vos entrailles, est béni.
2: Sainte Marie, Mère de Dieu, priez pour nous pauvres pécheurs, maintenant et à l'heure de notre mort. Amen.
1: Je vous salue Marie, pleine de grâce, le Seigneur est avec vous. Vous êtes bénie entre toutes les femmes, et Jésus, le fruit de vos entrailles, est béni.
2: Sainte Marie, Mère de Dieu, priez pour nous pauvres pécheurs, maintenant et à l'heure de notre mort. Amen.
1: Je vous salue Marie, pleine de grâce, le Seigneur est avec vous. Vous êtes bénie entre toutes les femmes, et Jésus, le fruit de vos entrailles, est béni.
2: Sainte Marie, Mère de Dieu, priez pour nous pauvres pécheurs, maintenant et à l'heure de notre mort. Amen.
1: Je vous salue Marie, pleine de grâce, le Seigneur est avec vous. Vous êtes bénie entre toutes les femmes, et Jésus, le fruit de vos entrailles, est béni.
2: Sainte Marie, Mère de Dieu, priez pour nous pauvres pécheurs, maintenant et à l'heure de notre mort. Amen.
1: Je vous salue Marie, pleine de grâce, le Seigneur est avec vous. Vous êtes bénie entre toutes les femmes, et Jésus, le fruit de vos entrailles, est béni.
2: Sainte Marie, Mère de Dieu, priez pour nous pauvres pécheurs, maintenant et à l'heure de notre mort. Amen.
1: Je vous salue Marie, pleine de grâce, le Seigneur est avec vous. Vous êtes bénie entre toutes les femmes, et Jésus, le fruit de vos entrailles, est béni.
2: Sainte Marie, Mère de Dieu, priez pour nous pauvres pécheurs, maintenant et à l'heure de notre mort. Amen.
1: Je vous salue Marie, pleine de grâce, le Seigneur est avec vous. Vous êtes bénie entre toutes les femmes, et Jésus, le fruit de vos entrailles, est béni.
2: Sainte Marie, Mère de Dieu, priez pour nous pauvres pécheurs, maintenant et à l'heure de notre mort. Amen.
1: Gloire au Père, et au Fils, et au Saint-Esprit.
2: Ô Dieu qui est, qui était et qui vient, pour les siècles des siècles. Amen.
1: Ô mon Jésus,
2: pardonne-nous nos péchés, préserve-nous du feu de l'enfer, attire au ciel toutes les âmes, principalement celles qui ont le plus besoin de ta miséricorde. Amen.
1: Ô Marie conçue sans péché,
2: priez pour nous qui avons recours à vous.
1: Ô Marie conçue sans péché,
2: priez pour nous qui avons recours à vous.
1: Ô Marie conçue sans péché,
2: priez pour nous qui avons recours à vous.
1: Cinquième mystère douloureux, la mort de Jésus sur la croix. Lorsqu'il fut arrivé au lieu dit le crâne au calvaire, là il crucifiait Jésus avec les deux malfaiteurs, l'un à droite et l'autre à gauche. Jésus disait, « Père, pardonne-leur, ils ne savent pas ce qu'ils font. » Puis ils partageaient ses vêtements et les tirèrent au sort. Jésus poussa un grand cri. « Père, entre tes mains, je remets mon esprit. » Et après avoir dit cela, il expira. Prions. Vierge Marie, Mère de Dieu, intercède pour ceux qui sont à l'heure de la mort, pour ceux qui ont perdu un être aimé, pour l'Église née du côté transpercé du Christ, pour que notre cœur s'ouvre à la miséricorde. Fruit du mystère, la persévérance, la foi dans le salut.
3: Notre Père qui es aux cieux, que ton nom soit sanctifié, que ton règne vienne, que ta volonté soit faite sur la terre comme au ciel.
2: Donne-nous aujourd'hui notre pain de ce jour. Pardonne-nous nos offenses, comme nous pardonnons aussi à ceux qui nous ont offensés. Et ne nous laisse pas entrer en tentation, mais délivre-nous du mal. Amen.
3: Je vous salue, Marie pleine de grâce. Le Seigneur est avec vous. Vous êtes bénie en toutes les femmes. Et Jésus, le fruit de vos entrailles, est béni.
2: Sainte Marie, Mère de Dieu, priez pour nous pauvres pécheurs, maintenant et à l'heure de notre mort. Amen.
3: Je vous salue, Marie pleine de grâce. Le Seigneur est avec vous. Vous êtes bénie en toutes les femmes. Et Jésus, le fruit de vos entrailles, est béni.
2: Sainte Marie, Mère de Dieu, priez pour nous pauvres pécheurs, maintenant et à l'heure de notre mort. Amen.
3: Je vous salue, Marie pleine de grâce. Le Seigneur est avec vous. Vous êtes bénie en toutes les femmes. Et Jésus, le fruit de vos entrailles, est béni.
2: Sainte Marie, Mère de Dieu, priez pour nous pauvres pécheurs, maintenant et à l'heure de notre mort. Amen.
3: Je vous salue, Marie pleine de grâce. Le Seigneur est avec vous. Vous êtes bénie en toutes les femmes. Et Jésus, le fruit de vos entrailles, est béni.
2: Sainte Marie, Mère de Dieu, priez pour nous pauvres pécheurs, maintenant et à l'heure de notre mort. Amen.
3: Je vous salue, Marie pleine de grâce. Le Seigneur est avec vous. Vous êtes bénie en toutes les femmes. Et Jésus, le fruit de vos entrailles, est béni.
2: Sainte Marie, Mère de Dieu, priez pour nous pauvres pécheurs, maintenant et à l'heure de notre mort. Amen.
3: Je vous salue, Marie pleine de grâce. Le Seigneur est avec vous. Vous êtes bénie en toutes les femmes. Et Jésus, le fruit de vos entrailles, est béni.
2: Sainte Marie, Mère de Dieu, priez pour nous pauvres pécheurs, maintenant et à l'heure de notre mort. Amen.
3: Je vous salue, Marie pleine de grâce. Le Seigneur est avec vous. Vous êtes bénie en toutes les femmes. Et Jésus, le fruit de vos entrailles, est béni.
2: Sainte Marie, Mère de Dieu, priez pour nous pauvres pécheurs, maintenant et à l'heure de notre mort. Amen.
3: Je vous salue, Marie pleine de grâce. Le Seigneur est avec vous. Vous êtes bénie en toutes les femmes. Et Jésus, le fruit de vos entrailles, est béni.
2: Sainte Marie, Mère de Dieu, priez pour nous pauvres pécheurs, maintenant et à l'heure de notre mort. Amen.
3: Je vous salue, Marie pleine de grâce. Le Seigneur est avec vous. Vous êtes bénie en toutes les femmes. Et Jésus, le fruit de vos entrailles, est béni.
2: Sainte Marie, Mère de Dieu, priez pour nous pauvres pécheurs, maintenant et à l'heure de notre mort. Amen.
3: Je vous salue, Marie pleine de grâce. Le Seigneur est avec vous. Vous êtes bénie en toutes les femmes. Et Jésus, le fruit de vos entrailles, est béni.
2: Sainte Marie, Mère de Dieu, priez pour nous pauvres pécheurs,
4: maintenant et à l'heure de notre mort. Amen.
3: Gloire au Père, et au Fils, et au Saint-Esprit.
4: Ô Dieu qui est, qui était et qui vient, pour les siècles des siècles. Amen.
3: Ô mon Jésus,

0: ta miséricorde. Amen.
1: Ô Marie conçue sans péché,
2: priez pour nous qui avons recours à vous.
1: Ô Marie conçue sans péché,
2: priez pour nous qui avons recours à vous.
1: Ô Marie conçue sans péché,
2: priez pour nous qui avons recours à vous.
1: Amen.
3: Prions avec Marie, c'est terminé. Merci à vous, chers auditeurs, d'avoir prié avec nous. Vos intentions sont toujours attendues pour la méditation quotidienne du chapelet. Bonne suite de programme.
4: Sit nomen benedictum. Es hoc nunc et usque in saeculum. Adiutorum nostrum in nomine Domini, qui fecit caelum et terram. Benedicat vos omnipotens Deus, Pater et Filius et Spiritus Sanctus. Amen.

0: Mon fils, n'oublie pas mes enseignements et que ton cœur garde mes préceptes.
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Aimables auditeurs, à présent, nos annonces communautaires. Grande retraite spirituelle de jeûne et prière organisée par le Père Marie-Faustin Niava, exorciste du diocèse de Yopougon, du 5 juillet au 25 juillet 2026 à Lumenapolis, à ADC. Thème, parce que vous n'avez pas cru, Matthieu 17, 21. Tarif, 40 000 francs par semaine et par personne. Viens expérimenter ce temps de jeûne qui libère, délivre et guérit. Première vague du 5 au 12 juillet 2026. Deuxième vague du 12 au 19 juillet 2026. Troisième vague du 19 juillet au 25 juillet 2026. Infoline 0709 08 88 31 01 42 63 54 36. Vous venez de suivre nos annonces communautaires. Bonne suite de programme sur la voie de l'Évangile.

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1: 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Le rendez-vous des témoins du Christ. Le vendredi 26 juin de 17h à 19h. Le samedi 27 et le dimanche 28 juin de 14h à 19h. Thème, quant à nous, il nous est impossible de nous taire sur ce que nous avons vu et entendu.

0: Mathieu de Yopougon Niangon Cité Verte. Infoline 07 48 27 71 02 07 08 65 91 27.
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1: 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L'association Grâce Espoir Côte d'Ivoire, sous la direction du Père Stanislas Atobra, vous convie à une retraite spirituelle du 10 au 12 juillet 2026 à la Sablière de Bingerville. 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Tarif, chambre ventilée, 25 000 francs. Chambre climatisée, 30 000 francs. 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
3: Seigneur,
1: 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Thème, parce que vous n'avez pas cru, tiré de Matthieu 17, verset 21. Tarif 40 000 francs par semaine et par personne. Viens expérimenter ce temps de jeûne qui libère, délivre et guérit. 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

0: Rien ne pourra nous séparer de l'amour de Dieu, manifesté en Jésus-Christ.
1: Chers auditeurs, vous avez été nombreux à suivre la première partie de l'émission spéciale avec son Excellence Monseigneur Gaspard Bébigneba, évêque auxiliaire d'Abidjan. La Radio Nationale Catholique et Ecclesia TV vous propose à présent la deuxième partie de cette émission spéciale. Bonne écoute radiophonique à tous et à toutes. Alors, Excellence, avec votre permission, mettons à présent l'accent sur votre nomination à Abidjan. Le 19 février 2026, c'est bien, nous avons appris avec beaucoup de bonheur votre nomination comme évêque auxiliaire d'Abidjan par le pape Léon XIV. Quelle a été votre première réaction en découvrant cette décision du Saint-Père et quel effet cela vous fait d'être transféré à Abidjan?
2: Bon, tout à l'heure, je le disais, être évêque, c'est servir l'Église. C'est être serviteur de la foi des fidèles. On ne s'envoie pas, on est envoyé. Le Christ même a été envoyé par le Père. Donc cette dimension missionnaire, on ne doit jamais l'oublier. On ne s'envoie pas. J'étais à Gagnoa, et puis un moment, on dit non, tu es évêque de moi. C'est la même.

0: personne qui m'a dit hier que tu étais évêque de Mans. C'est la même personne qui dit maintenant tu es auxiliaire à Abidjan. Donc, il n'y a pas de, au contraire, surtout avec la situation de moi que j'ai vécu ou que le diocèse a vécu, renouveler sa confiance à ma personne, mais c'est ce que je retiens. Ah oui, au-delà de sa personne, je sais que c'est la confiance de Dieu, que je peux être encore utile à l'Église. Je peux être encore utile à l'Église. Si ce n'est pas l'Église de moi, mais c'est une autre Église. Voilà, donc cet aspect de confiance de l'Église universelle, ah non, mais ça, ce n'est plus une personne, c'est l'Église universelle avec le Saint-Père Léon. Voilà, donc, c'est une joie et puis une reconnaissance qui m'anime et qui m'habite. Voilà, donc le premier sentiment, c'est cette joie et reconnaissance. Malgré la situation vécue, l'Église a renouvelé sa confiance en moi. Et au-delà de l'Église, qui est le sacrement de l'universel du salut, donc sacrement de Christ, c'est le Christ lui-même qui me dit, aujourd'hui encore, malgré tout ce qui est arrivé, tu peux encore être utile. Voilà ce que je peux dire là.
1: Et vous recevez également le siège titulaire de Puisia du Numidia. Que représente justement pour vous ce lien avec l'Église antique?
0: Oui, mais vous savez, notre Sainte Église nous enseigne que l'évêque est successeur des apôtres. L'évêque est successeur des apôtres. Ça veut dire que la foi reçue du Christ, la foi en Christ, reçue par les apôtres, est communiquée. Donc, la vie et le ministère d'un évêque a comme référence et critère de vérité la vie apostolique et le ministère des apôtres. Critère. Comment les apôtres ont vécu leur appel? Comment ils l'ont assumé? Comment ils ont donné la réponse au Christ jusqu'à la mort? C'est la référence de la vie et du ministère épiscopal. Donc, sans référence à ce passé-là, ah non, l'évêque n'existe pas. Et donc, c'est bien que justement cela me rappelle que tout ce que nous vivons, tout ce que j'ai à vivre et à faire aujourd'hui, au nom du Christ et de l'Église et dans l'Église, c'est en référence au passé. Et je ne dois pas oublier cette dimension-là. Voilà, cette dimension qui donne sens et consistance au présent et qui nous projette dans le futur. Voilà, le passé nous habite et nous anime et devient toujours, comme je dis, référence et critère.
2: Excellence. Du diocèse de Mans au diocèse d'Abidjan. D'abord, vous avez été évêque dans le diocèse de Mans et maintenant auxiliaire à Abidjan. Comment percevez-vous donc cette nouvelle mission qui inclut la collaboration avec un évêque diocésain, M. le cardinal Dobo Ignace Bessi, et d'un regard extérieur, nous avons pu constater que vous avez des affinités. Alors, quelle sera votre relation maintenant que vous êtes très proche collaborateur?
0: Merci. Je dis merci à Dieu, je dis merci à l'Église, au Saint-Père, je dis merci au cardinal Bessi. Comme vous le savez, l'auxiliaire, c'est l'évêque titulaire, l'évêque résident qui demande. Voilà. Donc c'est lui qui a demandé. Et l'évêque a... Et le pape a accepté. Voilà, l'Église universelle a accepté. Donc je lui dis merci pour cette confiance, cette marque de fraternité, voilà, parce qu'il s'agit justement de vivre avec lui et de collaborer ensemble. Voilà, donc c'est d'abord, comme j'ai dit, joie et reconnaissance à lui. Je lui dis grand merci. Et d'ailleurs, après ma nomination, là, mon installation, mes parents sont venus lui dire merci. Voilà, mon nom, voilà, de m'accueillir chez lui, de m'accepter chez lui. Voilà, au-delà de quelques difficultés, il m'a accueilli. Voilà, je lui dis merci, moi-même personnellement, et puis avec mes parents, je lui dis merci, avec mes amis et proches, on lui dit vraiment merci de cet accueil fraternel et épiscopal. Alors, d'abord, on doit vivre ensemble. Voilà, vous mettez l'accent sur la collaboration, mais moi, ce n'est pas la collaboration qui est le plus important, c'est la vie. On est évêque, on est chrétien, on doit vivre en chrétien. Et puis ensemble. Voilà. Et donc, mais la collaboration, justement, le fait de nous connaître un peu, facilite un peu la collaboration, la vie ensemble, et puis ensuite la collaboration. Voilà. Par exemple, quand je suis venu, le cardinal, spontanément, je vous donne des exemples, témoignages, parce que moi, comme j'ai fait la théorie sur nous, on aime les témoignages, les faits vrais, on ne veut pas seulement les trucs théoriques. Quand je suis arrivé, comme ça, il me dit, ah, monseigneur, parce qu'on s'appelle Gaspard, on s'appelle par le prénom. Ah, bon, pour la cuisinière, dis ce que le menu pour la cuisine, tu t'occupes de la cuisine. Je lui dis, éminence, on ne peut pas améliorer ce qu'on ignore. Donc, donnez-moi le temps de manger avec vous votre programme, ce que vous mangez d'abord. Comme ça, si plus tard, j'ai un mec qui ne me convient pas, Je pourrais améliorer. Sinon, par ignorance, je peux gâter les choses. Peut-être que c'est le plat que je voulais. J'ai dit non. Donc, laissez-moi faire l'expérience. Et puis, il a accepté. Donc, et puis, on a commencé. On a fait une, deux semaines. Et puis, j'ai dit, ah, bon, la cuisinière, ce plat, ce tacheke-là, moi, je le mange à cause de ma santé. Je le mange sous cette forme-là, si c'est possible. Tant, tant, tant. Et puis, ouais, voilà. Même chose pour la vie commune ici. C'est pour ça que je parle de la vie. Il dit, ah, bon, Gaspard, le programme là, de notre vie commune, à quel on prie, on fait la messe, etc. Est-ce que tu peux faire? J'ai dit non. Éminence, on va faire d'abord ce que vous faisiez avant. Parce que moi, je vais commencer à améliorer aussi. Même chose que je lui ai dit à ces messieurs, je l'ai répété. Nous, chez nous, en spiritualité, on parle de l'expérience vécue. Si tu veux améliorer, vis d'abord. Fais l'expérience, même si c'est difficile de vivre d'abord. Alors après, quand tu... C'est pour maintenant améliorer. C'est plus une régression. Donc, je lui ai dit non, on fait. Oh, mais le programme, je lui ai dit, mais ça me convient. Super. Peut-être que moi-même, je n'avais pas pensé à ce programme-là. Mm-hmm. Voilà. Donc, ouais, c'est ça que je parle. Quand on se connaît déjà, on accepte. Donc, la vie, vraiment, se passe très bien dans la simplicité, la fraternité. Voilà, pour le moment, vraiment, avec la grâce de Dieu, c'est super. Bon, comme vous savez que je suis auxiliaire, vous savez, beaucoup disent que l'auxiliaire, j'étais avec résidentiel, mais je vais vous étonner. Au cours de la difficulté, la petite crise que m'a traversée, bien sûr, vous savez, quand tu es en difficulté, tu souffres, tout le monde te donne un conseil. Mm-hmm. Voilà, beaucoup de parents, amis, connaissances ont tes téléphones, bon, tout ça, vous savez. Beaucoup m'ont dit, ceci, cela, bon, t'attends, il faut aller voir telle personne, pour faire telle proposition. J'ai dit non. Évêque, on s'envoie. Je n'ai jamais demandé à être évêque. C'est l'Église qui m'a envoyé. Quand le moment va arriver, c'est qu'ils vont me demander. Je prends, je prie et je fais. Alors un de mes parents, pour vous donner le témoignage, mais comme je dis les trucs vrais, parce que moi j'aime ce que... Et je me dis, ah bon, qu'est-ce que tu penses de ton sort? Je dis, l'Église n'a qu'à décider. Mais si moi, comme tu es mon parent, puis tu me demandes, je te dis la vérité. Moi-même, je vais me reposer un peu. Authentique. Je le dis franchement, oui, avec ce que j'ai vécu à moi, je vous dis maintenant l'antenne, mais je n'ai pas dit, c'est mon parent seul qui est venu me demander. Puis je dis non. Moi-même, avec ce que j'ai vécu, je veux avoir un temps pour moi-même. Voilà, un temps pour moi. Prier, lire, c'est-à-dire respirer. Mon être va respirer, me décompresser. Beaucoup le savent. Je leur dis pour que certains, ceux qui parlent, ils sachent. Si on m'avait dit, je dis non. Moi-même, je vais me reposer peut-être un an, deux ans, à part la crise, me reposer. Si c'est en Europe, si c'est quelque part, va me reposer avant de venir dans la pastorale. Souvent, nous, les pasteurs, évêques, prêtres, on pense beaucoup aux autres. Et on pense qu'on est grand quand on fait pour les autres. Mais on oublie qu'on est chrétien. On doit prendre soin de nous-mêmes aussi. Même au niveau de la santé. Avoir le temps de toi-même, de te soigner spirituellement, moralement, mentalement, psychologiquement, souvent ça nous détruit. Ça nous détruit. Il faut avoir le temps pour soi. On donne aux autres ce qu'on a. On ne peut pas donner ce qu'on n'a pas. Mais pour avoir, il faut avoir le temps de recevoir. Donc, je vous le dis ça sincèrement. Moi, j'avais même souhaité que d'avoir le temps même pour me reposer. Oui, vraiment, un an, deux ans, où je n'ai pas de charges fixes, où je prie actuellement là. Mais c'est une grâce. Je vous dis la vérité. Puisque, d'abord, je suis arrivé, puis le cardinal a dit, ah, comme l'année pastorale est achevée, on va... Mais moi, j'ai pris ça comme une bénédiction. Puisque, je veux dire, je n'ai pas pour le moment une chasse. On ne dit pas... Bon, quand il y a quelques services, il me demande. Mais il a dit, ah, l'année va finir, et puis on va bien faire le programme. Voilà. Mais ça me donne le temps de lire. Beaucoup lire actuellement. J'ai beaucoup de livres, mais vous savez, quand tu es en action, tu n'as pas toujours le temps. Lire un livre, il faut prendre le temps, il faut t'asseoir. Voilà. Je lis beaucoup et je prie. Je fais mes temps d'adoration, je me fais mes chapelets, à part les prières communautaires, j'ai le temps de me ressourcer spirituellement. Voilà, comme chrétien, comme baptisé. Voilà, et puis ensuite comme évêque. Voilà. Donc ça aussi c'est important. Savoir se reposer, être avec soi-même, s'assumer, s'accepter. Ah non, c'est un travail inouï. Et je pense que pour moi, l'Église a. Vous pouvez savoir la joie que j'ai quand on m'a nommé auxiliaire. Voilà, parce que tu n'es pas en première ligne. Voilà. Parce que ce que j'ai vécu, venir sur place, donner encore. Vous voyez, humainement, ce n'est pas facile. Oui, c'est vrai, on est chrétien, on est évêque, mais ce n'est pas facile. Voilà, il faut reprendre du souffle. Et l'Église, pour moi, c'est le meilleur choix que l'Église ait fait. Mmh. Voilà. Ce n'est pas parce que je suis ici, mais intérieurement, je vous le dis, Mais j'ai le temps vraiment d'être avec moi-même, de prier, de lire, d'être avec moi-même, de me reposer, de marcher un peu. Voilà, je n'ai pas la pression d'un pasteur de première ligne, d'un évêque résidentiel qui doit concevoir, qui doit planifier, qui doit... Voilà. Donc, on m'aide. L'Église m'accompagne. J'ai parlé tout à l'heure au début d'un accompagnement. Voilà. On accompagne les fidèles, mais aussi l'Église doit nous accompagner. Surtout quand on a eu des problèmes, des difficultés, des souffrances, des maladies, l'Église aussi doit être proche de nous, doit nous accompagner, comme si on était fidèle, comme si on n'était pas évêque. Voilà. Les gens voient la fonction. Ils ne voient pas la personne qui est derrière. Les gens voient la fonction. Qu'est-ce que tu peux donner? Non, il faut voir la personne. Il faut être personnaliste. Voilà. Même pour un évêque, même votre curé, vous devez voir que c'est un être humain. Voilà. Lui aussi, il a besoin de temps de repos, de temps de silence, de temps de prier pour lui-même, etc. Donc moi, je pense que personnellement, non, je suis émerveillé. J'en rends grâce à Dieu aujourd'hui, demain et toujours. Voilà. L'Église, c'est vraiment notre mère. Voilà, elle est à notre service, à nous tous, et elle, chacun, voilà, selon les moments qu'il vit, elle nous accompagne. Donc je remercie l'Église universelle, le pape, le nonce, mes confrères, le cardinal, pour l'accompagnement, voilà, la proximité et l'aide qu'ils m'apportent par la prière, mais aussi par la proximité et puis par le soutien. Voilà, donc vraiment, comme disent les Ivoiriens, je suis vraiment à l'aise et je suis le plus heureux. Voilà, ne soyez pas triste et malheureux pour moi. Vivez la joie que je vis avec moi et bénissez Dieu avec moi. Voilà ce que je peux dire. Donc, le cardinal. Alors, comme je suis auxiliaire, vous savez, l'auxiliaire, c'est d'aider l'évêque à réaliser sa vision pastorale. C'est ça qui est l'auxiliaire. C'est ça qui est l'auxiliaire. Et comme moi, je n'ai jamais été curé, donc je n'ai pas la grandeur et les défauts d'un curé. Je vous ai parlé du père Émile. Moi, je n'ai été que vicaire à la cathédrale et puis au grand séminaire, il était mon recteur. Donc, cette disposition, ce que je vis aujourd'hui, quand je le mets en relation avec ce que j'ai déjà vécu...
2: Avec votre passé,
0: voilà.
2: Vous étiez déjà préparé à
0: ça. Exactement. Exactement. Mais Dieu, il conduit chacun par sa providence. Et Dieu sait où il amène chacun. C'est les autres qui s'embrouillent, mais Dieu, lui, sait ce qu'il fait pour chacun. Oui. Donc, dès que j'ai été nommé, lui-même, il m'a accueilli ici, chez lui, à sa résidence ici. Et puis, il m'a dit, ah, Monseigneur, voilà, voilà. Je lui ai demandé, j'ai appris que vous avez écrit des documents. Je dois maîtriser votre vision pastorale. Authentique. Il m'a donné deux documents. Puis, je suis parti à moi, j'ai commencé à lire, à travailler. Après, lui-même, il m'a envoyé sur WhatsApp. Il dit, non, ah, ce que tu m'as demandé, j'ai brûlé notre document. Et puis, il m'a envoyé ça sur WhatsApp. Oui. Un auxiliaire ou un vicaire, tu dois t'imprégner de la vision de l'évêque ou un curé ou du premier responsable. Quelle est sa vision pastorale? Tu viens l'accompagner, l'aider à réaliser. Et comme il a l'avantage d'être comme moi, écrire. Moi, j'aime beaucoup écrire. Parce que quand on n'écrit pas, c'est flou. Tu ne sais pas ce que la personne veut. C'est dans son cœur, dans son âme, tu fais ça. Toi, tu penses que c'est bien. Après, il vient dire, non, ce n'est pas ce que j'ai voulu. Vous voyez, souvent dans les rapports, dans les relations,
2: c'est les
0: voilà. Oh, quand c'est écrit, quand tu sais, et quand la personne te responsabilise, tu sais ce qu'il veut. Et là, moi, c'est comme ça que je suis. Quand la personne a une vision claire, quand c'est écrit, je lis, je médite. Et quand la personne maintenant me demande des conseils, je sais ce que je peux lui dire. Voilà. Donc, l'auxiliaire, c'est ça. Donc, comme il a écrit, je suis très à l'aise. Et comme, vous voyez, la fois passée, on était sur la paroisse universitaire, juste après ma présentation, voilà, Albert Legrand. Mais je me suis retrouvé comme si j'étais à moi, en miniature. Voilà. On a rencontré les laïcs. On les a écoutés. Ah, les laïcs et nous. On a rencontré les pères. Après, il m'a dit d'attendre. Il a rencontré le curé à part. Mais à les pères, j'étais là. Après, on allait rendre visite à nos frères méthodistes, etc. Ceux qui étaient, on les salue. Après, on est parti chez des malades ou des personnes âgées qui ne peuvent pas se bénir à l'église. On s'est rendu. On a prié pour eux. Et on nous a présenté les parents qui étaient là. Il a donné une parole de réconfort. On a prié pour eux. On a donné ceux qui pouvaient communier. Voilà. Donc, en fait... Je me retrouve. Ouais. Voilà, vous avez dit tout à l'heure, je me retrouve. Je suis. Voilà. Donc, c'est pour dire que non, voilà, on doit l'accompagner à réaliser. Voilà. Donc, maintenant, nous que nous sommes deux, à la nomination de Mgr Arnaud la fois passée, là, publication de sa nomination, quand on m'a interviewé, je ne sais pas si c'est vous ou bien vos consoeurs, vos confrères.
2: C'était moi-même.
0: Voilà, j'ai dit, entre autres, que je suis content, heureux et fier de cette nomination. Pourquoi? Je l'ai inscrite dans. La pastorale de proximité. Oui, c'est comme ça que moi j'ai dit. C'est ça qui me plaît dans cette nomination. Parce qu'aujourd'hui, et moi j'ai dit le défi, l'un des défis majeurs au niveau pastoral, les fidèles veulent des pasteurs proches.
3: qui peuvent venir même jusqu'à chez eux à domicile, prier avec eux, prier, pour même les connaître, même si ce n'est pas pour prier. Ah, je suis venu, ah, quel est ton mari, ah, c'est ton enfant. Les fidèles ont besoin de ça. Et puis, c'est vrai, on est pécheur, mais on est ordonné. Donc, ta personne, Dieu peut utiliser pour faire une grâce, même une visite. Dieu, il a voulu, sinon il pouvait se passer de nous, mais il a voulu que, au-delà de nos limites, que nous soyons sacrement de sa présence. Donc, nous-mêmes, les pasteurs, on doit croire. Au-delà des faiblesses, on doit croire que Dieu travaille à travers nos personnes. Quand nous rendons visite à une famille, quand nous allons prier pour une famille ou pour quelqu'un, même si c'est 2 minutes, Dieu, s'il veut agir, il peut agir. Donc, quand on est 3, vous savez, Abidjan, c'est Abidjan. C'est vrai, en superficie, c'est pas comme le diocèse de Dieno ou le diocèse de Mans. Mais en densité, en population, en sollicitation, ah non, Abidjan, c'est la Côte d'Ivoire. C'est comme ça que j'ai défini. Abidjan, c'est la Côte d'Ivoire. Et même c'est l'Afrique de l'Ouest. Voilà. Donc, les gens, aujourd'hui, avant, oui, c'était là, mais ce n'était pas si fort. Aujourd'hui, tous les fidèles veulent avoir leur évêque, que tu viens leur rendre visite, dans la joie comme dans la souffrance et tout. Donc, la pastorale sacramentaire ne doit pas tuer cette pastorale. Voilà. Mais s'il est seul, c'est difficile. Il y a déjà plus de 100 paroisses. Vous voyez, Abidjan, 100 paroisses, plus de 100 paroisses. Voilà. Maintenant, si tu es seul, rendre visite, les mouvements, les associations, les prêtres, les... Non. Quand on est comme ça, je pense que autour de sa vision, surtout moi, je vous dis ce qui me plaît dans cette nomination, c'est que l'Église nous a donné, Dieu à travers l'Église, plus de possibilités d'être plus proche des fidèles, des croyants de l'Église. C'est ça que moi je retiens dans la nomination de Monseigneur Arnaud que nous attendons, que nous avons accueilli avec joie, que nous attendons.
2: L'archidiocèse d'Abidjan est une métropole, contrairement au diocèse de Mans. C'est aussi la capitale économique qui a déjà connu des évêques auxiliaires, notamment nos seigneurs Laurent Yapi, Paul Dagoury Tablé et Joseph Aké. Comment comptez-vous donc relever le défi des sollicitations propres aux zones urbaines aux côtés de vos 2 autres collaborateurs?
0: Oui, au niveau de notre Église en Côte d'Ivoire et au niveau de notre nation, les défis restent les mêmes. C'est la forme, c'est l'expression, c'est la modalité qui change. C'est la même chose. Ce que j'ai dit là, défi de la croissance spirituelle de la foi, c'est valable aussi bien à Mans qu'à Abidjan. Oui, tout chrétien, moi-même d'abord, à commencer par moi. La vie chrétienne, on est à la vie de Dieu, comme dit Saint Jean, au baptême, par la foi. Mais cette vie est ouverte à une croissance, elle doit grandir. Et même l'évêque, on ne finit pas d'être chrétien. Moi aussi, je dois grandir. Et donc, je dois aussi aider les fidèles, même s'ils ont des cadres, comme Abidjan, où il y a toute l'intelligentsia. Même eux, spirituellement, ils sont des enfants. Intellectuellement, ils sont grands. Mais au niveau de la foi, de l'expérience de Dieu, ils sont des enfants. Ils doivent grandir aussi. Souvent, nous, les pasteurs, on pense que quand tu es intellectuel, voilà, tu n'as plus besoin d'expérience de Dieu. À toi, tu... Non. J'ai dit à commencer par moi. Je suis spirituellement, je suis un enfant, je grandis, je dois... C'est la même chose. Donc, tout croyant, tout fidèle, évêque, prêtre, laïc, de quelque fonction, de quelque responsabilité, de quelque autorité, doit grandir dans la vie avec Dieu, dans la vie avec Dieu, dans l'expérience de Dieu en sainteté. Chacun doit grandir. Donc, la forme va bien sûr changer. Si à Mans, par exemple, c'est les parents simples qui étaient les plus nombreux, aujourd'hui, peut-être à Abidjan, c'est les intellectuels, les fonctionnaires, peut-être qu'ils sont les plus nombreux. Donc, la forme change. Donc, bien sûr, si je veux rencontrer des intellectuels, le discours, les mots, les expressions que je vais employer, c'est pas exactement les mêmes mots que si c'est des mamans du marché que je rencontre. Voilà. Donc, il y a ça. Mais il ne faut pas oublier aussi qu'à Abidjan, il y a des petits gens. C'est l'erreur souvent qu'on fait. Mais il y a des quartiers périphériques. À Abidjan aussi, il y a des gens qui ne mangent pas. Peut-être il y a des zones où même, peut-être il n'y a pas courant. Peut-être il n'y a pas de l'eau. Donc, souvent, la métropole peut tuer ces pauvres-là. On ne leur donne pas assez de visibilité. Voilà. Donc, même là, encore, à Abidjan, il faut éviter ça. C'est vrai qu'il y a les fonctionnaires, il y a l'élite, etc. Mais aussi, à Abidjan, il y a des gens simples, il y a des pauvres, il y a des démunis, il y a des gens qui n'ont rien. Voilà. Donc, maintenant, ici, comme je dis, la forme, qui... Donc, il faut sectorier, il faut trouver à chacun ce qui lui convient. Voilà. Mais, il y a toutes les catégories. J'ai dit, Abidjan, c'est Côte d'Ivoire. Autant, il y a les plus riches à Abidjan, autant aussi, il y a les plus pauvres à Abidjan. Il faut les chercher. Et quand on les cherche, on les trouve. Et à chacun, on applique ce qui lui convient au moment où il le faut. Voilà. Donc, je pense que c'est ce que j'ai dit, madame, l'enseignement. Pour grandir dans la foi, les enseignements, même l'adoration. Ah, ce n'est pas parce que quelqu'un est catholique, est ministre ou est président de la République qu'il n'a pas droit à l'adoration eucharistique. Donc, il doit venir faire l'adoration eucharistique.
3: On doit lui trouver l'espace. Lui, l'autorité, peut-être il ne peut pas venir au moment où viennent les gens simples, mais lui aussi, on doit lui trouver l'espace pour qu'eux aussi soient accompagnés spirituellement. Qu'ils aient dans leur responsabilité la grâce de Dieu, la force de Dieu, le don du Saint-Esprit, pour qu'ils puissent assumer, selon la volonté de Dieu et le bien des hommes, leur responsabilité. Souvent, on n'accompagne pas suffisamment, selon moi, nos grands types, entre guillemets.
2: Nous pensons qu'ils ont essayé de s'impliquer au cours du carême 2026, venant prendre part au chemin de croix la cathédrale, porter même la croix avec les autres.
3: Voilà, ça, c'est ça qui est fantastique.
2: Des ministres, des maires, tout ça.
3: Ça, c'est fantastique. On doit les encourager. On doit être plus proche d'eux, quels que soient les partis. On ne doit pas faire ce qu'on appelle ni le RDR, ni le FPI, ni le PPACI. Nous, on ne doit pas rentrer dans le clocher. L'Église n'est pas là pour ça. L'Église n'est pas là pour rentrer dans les chapelles de clocher. Tu es un fils de Dieu, tu es un croyant, on doit t'accompagner. Tu es RDP, on doit t'accompagner. Tu es FPI, on doit t'accompagner. Tu es PPAC, tu es les autres partis, on doit être proche de toi. Donc nous, les hommes de Dieu, ou les pasteurs, ou les évêques, les prêtres, on doit bannir de nos têtes les murs. On doit bâtir de les clochers. On doit être des gens tout ouverts à tous nos fidèles. Croyant, on doit être fidèle à tous. Et moi, je rêve de cette église qui n'est pas clochée. Ah, lui, là, il est ceci, opposant. Ça, c'est les termes, les expressions des partis politiques. Nous, on n'a pas dit lui, l'opposant, lui, le pouvoir. Nous, ça ne nous intéresse pas. C'est des enfants de Dieu. On doit les accompagner pour qu'ils grandissent dans la vie avec Dieu et qu'on doit être proche d'eux. Donc, je nous encourage, moi-même, étant auxiliaire aussi, j'encourage tous les pasteurs, surtout nous, prêtres et évêques à Abidjan, à demander la grâce de ne pas être dans ces clochers ou dans ces murs, dans ces barrières. Donc, voilà, je peux dire que les défis, il faut les sectorier, sinon c'est la même pastorale, il faut trouver les gens, être avec les petits gens, être avec les grands types, être avec les prêtres, les consacrés, les laïcs, etc., selon leurs attentes et selon leurs besoins.
2: Quelle relation souhaitez-vous établir avec les prêtres ou encore plus loin avec les agents pastoraux de l'archidiocèse d'Abidjan?
3: Mais l'évêque, quel est son rôle? L'épître aux Hébreux dit que le grand prêtre est un homme pris parmi les hommes. Mais pour faire quoi? Pour être serviteur de leur rapport avec Dieu. Pour être serviteur de leur rapport avec Dieu. Le grand prêtre, c'est un homme pris parmi les hommes pour être serviteur de leur rapport avec Dieu. Si vous avez compris ça, donc je peux être utile autant aux prêtres, aux laïcs qu'aux consacrés. Voilà. Il s'agit d'accompagner, d'aider chacun à assumer au mieux et à réaliser son identité chrétienne et son identité vocationnelle. Son identité chrétienne et son identité vocationnelle. C'est ça qu'il s'agit. Donc si je veux trouver le laïc, je veux d'abord savoir qu'est-ce qu'un laïc. Sa vocation, sa mission. Et puis, comment l'aider? Je n'ai rien à inventer. L'Église n'a pas commencé avec moi, ça ne va pas se finir avec moi, grâce à Dieu. Voilà. De même chose aussi, si je vais vous trouver le Père, qu'est-ce qu'un prêtre? Que dit l'évêque? Que dit l'Église d'un prêtre? Quelle est son identité? Quelle est sa mission? Qu'est-ce que je peux faire pour qu'il assume au mieux et réalise sa mission? Si je veux trouver le consacré, c'est la même chose. Donc, c'est un service aux prêtres, un service aux laïcs, ce service aux consacrés, selon leur vocation, selon leur identité et leur vocation propre et leur mission propre dans l'Église et dans la société. C'est déjà, c'est tout. On n'a pas quelque chose d'extraordinaire inventé. On n'a pas à trouver quelque chose d'autre. On parle de ce qu'ils sont pour voir comment ce qu'on doit être pour eux et comment les accompagner. Comme j'ai dit, pour réaliser au mieux leur identité, leur vocation spécifique et leur mission particulière.
1: Alors, Excellence, vous êtes un éminent enseignant. Nous l'affirmons en faisant allusion à vos catéchèses qui nous parvenaient à Abidjan et diffusées sur nos médias catholiques. Comptez-vous les poursuivre ici, à Abidjan?
3: Tout à l'heure, j'ai dit que l'auxiliaire, il est au service du cardinal, dans mon cas, ou dans notre cas, puisque maintenant on est à deux avec Arnaud. Nous sommes là pour aider le cardinal à réaliser sa vision pastorale. N'oublions jamais ça. L'auxiliaire n'a pas une vision particulière, propre, non. Non. Donc, il ne faut pas que les fidèles, ceux qui m'ont connu ou ceux qui apprennent à me connaître, pensent que Mgr Bébi a une autre vision, autre que celle du cardinal. Non, ça c'est une erreur grave à éviter. À éviter, à tout prix. Moi, je suis au service du cardinal et de sa vision. Parce que l'Église lui a confié une Église particulière dont il doit prendre soin. Comment je peux l'aider au mieux à réaliser cette vision pastorale? Voilà. Donc, si le cardinal veut que j'enseigne, j'enseignerai. S'il dit pour le moment, ce n'est pas ça qui est sa priorité, mais c'est ça qui est la priorité, on fait ce qu'il a prévu. Voilà, donc c'est tout. La fois passée, j'ai dit, vous avez dit, on était à Albert, Saint-Albert-le-Grand, mais on était ensemble. On faisait tout ensemble. Voilà, voilà. On faisait tout ensemble. Ce jour-là même, je vais vous dire, il a voulu que je préside la messe. Même pratique là, je lui ai dit non, éminence. Je ne peux pas améliorer ce qu'on ne connaît pas. Donc, il faut que j'aille d'abord connaître les gens. Les gens ne me connaissent même pas encore. Je viens à peine d'arriver. Je ne suis pas pressé. Pourquoi j'ai été pressé? Qu'est-ce que j'ai approuvé? Je n'ai rien approuvé. Je suis à côté de toi, ça suffit. Si les gens nous voient, nous deux, c'est déjà le témoignage qu'on rend. Donc, on n'a qu'à aller. Et puis, c'est comme... Sinon, il avait voulu que là-bas, je préside la messe pour que les gens me voient. Non, c'est pas, pour moi, ce n'est pas encore arrivé. Le moment viendra. On a tout le temps. Voilà, donc ça, ce n'est pas précis. Voilà, donc ce que vous posez, non. On fait d'abord ce que le cardinal a dit. Si maintenant, là, dimanche prochain, je vous dis. Mais il m'a dit, ah non, dimanche, le week-end prochain, là, c'est le week-end qui vient, il a la visite pastorale à la cathédrale. Et puis il m'a dit, ah, il y a les sœurs Notre-Dame des Apôtres à Djamé, à Saint-Michel, je crois qu'il y a une cérémonie. Donc il m'a dit, ah, bon, on va se partager, parce que là, il y a deux cérémonies, là, tu ne peux pas m'accompagner. Donc toi, tu vas, je te responsabilise, tu vas là-bas pour me représenter, pour faire la cérémonie. Et puis moi, vous voyez, c'est ça qui est beau. Voilà. Je n'ai rien à prouver. Je n'ai rien à prouver, à affirmer pour dire, ah, Monseigneur est venu. Non, non, non, non, non. Ceux qui pensent ça, ils n'ont qu'à désarmer. Entre parenthèses, pour revenir au Père Émile à la cathédrale, pour vous donner un témoignage, quand je suis arrivé jeune vicaire, vous avez souvent les chrétiens qui ne s'attendent pas au curé. Quand un vicaire arrive, eux, ils se mettent dans le camp. Il faut comme opposition. Donc les gens viennent dire, ah, mon père, surtout pour les mariages, ah, nous, c'est toi, nous, on veut que tu fasses notre mariage. Donc on est venu. Il dit, non, moi, ce n'est pas le curé. Le mariage, c'est le curé qui est le responsable. Allez là-bas. Si le curé maintenant me charge, me donne l'autorisation, il me dit c'est toi, puis je fais. Sinon, moi, ça ne m'occupe pas de ça. Tous les responsabilités, c'est le curé qui m'a donné. Il m'a donné ça, il m'a donné ça, il m'a donné ça. Ça, il ne m'a pas encore dit. Il ne m'a pas dit, fais mariage, de ceci, cela. Donc, allez trouver le curé. Si le curé me donne, je fais. Si le curé veut faire, il fait. Voilà. Donc, vous voyez que j'ai dit, le Seigneur sait où comment il accompagne chacun. Voilà. Ce passé-là, c'était référence à mon passé que j'ai vécu comme prêtre, et ceci, cela. Mais c'est pratiquement ça que je vis aujourd'hui. Voilà, donc, avec le cardinal, voilà, quand il verra, selon sa vision pastorale, qu'il a écrite, qu'il a mis par écrit, qu'on peut lire, voilà, qui existe, voilà, il me dit, Monseigneur, vas-y, fais ceci, fais là. Et puis je le fais. Et je viens, je dors bien, je mange bien, je lis, je prie, et je suis bien comme ça. Je suis fantastique. Voilà, je suis le plus heureux. Priez, dites merci à Dieu pour moi. Ne soyez pas tristes, hein? Non, vous rendez grâce, vous partez là après l'émission, dites-moi, Seigneur, on te dit merci pour Monseigneur Bibi, il est trop content, on est content pour lui. C'est fini.
1: Alors, Excellence, la messe de votre accueil et votre présentation officielle a eu lieu le samedi 25 avril dernier à la cathédrale Saint-Paul du Plateau. Alors, votre intervention avec fougue à la fin de cette cérémonie a été diversement appréciée. Alors, certaines expressions telles que « il y a évêque » et « évêque » n'ont pas été comprises et sont sujettes à interprétation. Que voulez-vous dire exactement, Excellence?
3: Bon, d'abord, mais vous savez, quand on était au grand séminaire à Niama, on avait un professeur de dogmatique, notre professeur, c'était un religieux franciscain, le père Van Kamp. Il était bien, religieux, bien, vraiment, il maîtrisait son cours. Mais aussi, ce qui m'a marqué, à côté du camp, il voyait qu'on était fatigué en fin de matinée, il laissait un peu le cours, puis il nous donnait des conseils pratiques de la vie, voilà, il nous faisait rire. Un jour, il nous dit, vous allez devenir prêtre là. Si vous ne voulez pas être critiqué, ne devenez pas prêtre. Ne devenez pas prêtre. Un prêtre, c'est un homme public. Tu es devant les gens doivent dire, toi, tu as grosse tête. Oui, mais le père est trop grand. Mais lui, il ne marche pas bien. Mais il parle là, il parle comme ça, il ne parle pas. Il dit, mais c'est normal, un homme de public et du public, chacun doit dire de toi ce qu'il veut dire. Donc, il laissait les gens dire ce qu'il veut dire, mais vous faites votre travail et c'est tout. Laissez les gens dire ce qu'ils veulent dire, mais vous faites votre travail que Dieu vous accomplit et puis c'est tout. Oui, c'est d'actualité. Donc, les gens, chacun, ils ont la liberté. Tu as parlé, chacun dit c'est bien, l'autre dit c'est pas bien, l'autre dit tu n'allais pas dire. Mais lui n'est pas toi. Non, si tu dois dire ce que tous les hommes veulent. Et c'est bien. Et c'est Jésus lui-même, il disait que ce qu'il disait, tout le monde était content. Vous avez lu la Bible, pourquoi on l'a tué? Et c'est parce que ce qu'il disait là ne convenait pas forcément à tous. Donc le pasteur n'est pas là pour plaire aux gens. Il n'est pas un politicien. Le pasteur vise pour que les gens aient au ciel. Que l'église s'édifie en sainteté, en communion, en moyens matériels, etc. Que l'Église soit forte, qu'elle témoigne de l'amour de Dieu, de la sainteté de Dieu, de la bonté de Dieu, de la miséricorde de Dieu, qu'elle accompagne la société, qu'elle témoigne de l'Évangile dans la société ivoirienne. C'est de ça qu'il s'agit. Donc le pasteur n'attendait pas que le pasteur dise des paroles pour que tout le monde applaudisse, que tout le monde soit content. Si un pasteur fait ça, c'est que non, c'est pas sûr qu'il soit un bon pasteur. Donc d'abord, c'est ça. Voilà, pour ça, c'était l'introduction, une grande introduction que je voulais faire. Laisser les gens dire librement, que ce soit les prêtres, que ce soit des laïcs, que ce soit les consacrés, dire que non, ils ne devraient pas parler, ce n'est pas ce qu'ils devraient dire. Voilà, mais eux, ils ne sont pas Monseigneur Bibi. Oui, donc je disais que bon, les gens, les fidèles, faut respecter leur liberté. Oui. Non, moi, je ne me mets pas dans ces trucs-là. Oui. Dire non, ils ne devraient pas dire ça. Pourquoi il a dit ça? Non, généralement, moi, je laisse les gens parler. Les gens, faut faire ton travail. Voilà, le Christ lui-même l'a suivi. Le Seigneur dit, celui qui veut me suivre, qu'il prenne sa croix, qu'il me suive. Voilà, on suit un maître crucifié. On suit un maître crucifié, c'est à lui on croit. On croit à la puissance de la croix. Donc, les autres choses, là, laisser les gens libres, les gens n'ont qu'à dire ce qu'ils pensent. Ce que j'ai dit, d'abord j'ai cité Sainte Thérèse, enfin, un de ses principes, Sainte Thérèse, l'enfant Jésus, où j'ai dit, Dieu accompagne chaque âme selon une trajectoire singulière et unique. C'est parmi les enseignements de Sainte Thérèse de l'Enfant Jésus. Dieu accompagne chaque âme. Ça veut dire que dans l'Église, qu'on soit évêque, prêtre, laïc, consacré, c'est vrai, on va à l'Église ensemble, on est évêque ensemble. Mais dans le plan de Dieu, on n'a pas la même utilité. Il y a les chrétiens et puis il y a les chrétiens, puisque l'Esprit Saint donne à chacun des charismes précis. C'est pas ce que disent les textes aux Corinthiens. Il y a les chrétiens et puis il y a les chrétiens. Puisque l'Esprit qui est donné, il est le même, mais quand il se manifeste à chacun, c'est avec une manifestation particulière pour le bien de tous. Ce n'est pas ce que enseigne l'apôtre Paul. Donc, qu'est-ce qui est étonnant? De dire que oui, par la grâce épiscopale, nous sommes tous évêques. Cependant, comment la grâce se manifeste en particulier dans la vie et dans le ministère de chacun pour le bien de tous et de l'Église, c'est particulier, c'est unique. C'est théologique, c'est spirituel, c'est biblique. Ensuite, j'ai pris quelques tests. Quand le cantique de la Bienheureuse Vierge Marie, ce qu'on appelle le Magnificat. En Luc chapitre 1, versets 46 à 56. Que fait la Vierge Marie? Mon âme exalte le Seigneur. Exulte mon esprit en Dieu mon Sauveur. Il s'est penché sur son œuvre servante. Désormais, tous les âges me diront bienheureuse. La Vierge Marie est-elle orgueilleuse? Pourquoi on veut taire les grâces de Dieu? Pourquoi on veut les taire, les cacher, les masquer? Pourquoi? C'est manque de foi. Ce manque de foi, il faut reconnaître les biens que Dieu fait pour chacun de nous. Le Magnificat, c'est ça. On le récite, mais on ne se rend pas compte. C'est un témoignage de l'action de Dieu dans la vie de la bienheureuse Vierge Marie. Désormais, tous les âges me diront bienheureuse. On n'est pas orgueilleux. Bien au contraire, on dit qu'elle est pleine d'humilité. N'est-ce pas? Voilà, ça c'est le premier test. J'ai pris pour dire non. Reconnaître les bienfaits de Dieu. D'abord, même les saints, ils ont vécu ça. Vous prenez Saint Augustin dans les confessions. Il était dans la quête du plaisir. Et Dieu l'a touché. Et puis il a écrit. D'où Dieu l'a tiré, où il était. Et puis ce que Dieu a fait de lui. Ça rejoint aussi Saint Paul lui-même, sur la route de Damas. C'est qu'il était, il persécutait, il tuait les chrétiens. Et Dieu, sur la route de Damas, a fait cette lumière. Il a illuminé, il est devenu Saint Paul. Donc nous, en théologie spirituelle, le témoignage fait partie. Témoigner de ce que Dieu a fait pour toi, c'est un moyen d'évangélisation. Il y a beaucoup de personnes, je ne vous dis pas les noms, mais qui sont venues me voir et dire, ah mon Seigneur, je souffrais, j'avais cette souffrance, mais quand je vous ai écouté, ma souffrance, même hier, j'ai dit, j'étais quelque part hier, quelqu'un m'a dit, dans la rencontre, hier même, que non, quand je vous ai écouté, j'ai dit, mais si mon Seigneur, lui, il a vécu tout ça, puis il dit, non, c'est rien, que lui, il est prêt à travailler, moi, pour moi, c'est quoi? Moi, à cause de petites souffrances, je disais, authentique, j'ai dit hier. Donc, quand tu témoignes de ce que Dieu a fait, tu ne sais pas ce que ça fait aussi de bien. Quelqu'un qui souffre, quelqu'un qui vit la souffrance, quand tu témoignes, c'est comment Dieu t'a tiré. Ah non, il est consolé, il sait qu'il n'est pas seul, et puis il sait que Dieu aussi peut faire des biens pour lui, des miracles. Donc, la Vierge Marie a rendu grâce. J'ai parlé de Saint Paul, j'ai parlé de Saint Augustin, mais tous les saints, la biographie de Sainte Thérèse. Alors, comment Dieu l'a accompagné? Et c'est en 1886-87, quand elle a eu l'illumination à la fête, à la nuit de Noël, elle a eu cette illumination intérieure. Nous, ici, on est dans la spiritualité. On est dans la vie intérieure. Pour comprendre ce discours, il faut avoir une expérience de vie intérieure. Si on est à l'extérieur, on ne comprend pas. On prend ça au niveau politique, au niveau... Non, il faut avoir une vie intérieure. Il faut avoir l'expérience intérieure de Dieu. Tu comprends le discours. Parce que le discours, c'est vrai, je suis un homme, hein, mais c'est un témoignage sur ce que Dieu a fait pour moi dans la crise. C'est ce que j'ai dit. Et donc, j'ai voulu donner le témoignage et la signification que cette souffrance a pour moi, mais aussi la signification que ça a pour notre Église. C'est, voilà le sens. Témoignage, signification pour moi-même. Comment je vis, comment j'ai vécu, comment je vois, comment je perçois ce que j'ai vécu, mais ce que je veux l'apporter pour notre Église. Voilà le sens. Et donc, ce que j'ai dit, vous prenez, j'ai dit ça, on est passé, je suis ici sur le temps de carême, de Pentecôte. C'est le charisme. Chaque évêque, tout à l'heure, vous avez parlé de quelques aspects, comment j'ai pu, avec la grâce de Dieu, faire quelques actions à membres, pastorales, missionnaires, etc. Mais ça, ce n'est pas forcément exactement tous les évêques qui ont cette même vision, cette même action. Non, on est différents. Vous allez dans ce que le cardinal Bessy fait ici à Abidjan actuellement. Mais peut-être que ce n'est pas ce que moi j'ai fait à moi. Peut-être que ce n'est pas ce que les autres font au dîner. Mais donc, je veux demander aux fidèles de ne pas comparer. De ne pas comparer les évêques, même les prêtres. Souvent on dit, non, le curé faisait ceci, lui l'évêque faisait ceci. C'est une erreur. C'est ne pas savoir l'action de Dieu dans la vie d'un croyant. Elle est... Il y a le côté général et puis il y a le côté particulier. Il ne faut pas comparer ni les évêques, ni les prêtres qui vous sont envoyés. Accueillez chacun selon le don du Saint-Esprit et la particularité de chacun et le bien de chacun. J'ai dit souvent, l'église est comme une maison. Chacun qui vient, il met une rangée de briques. Toi, tu viens, tu mets ça. Un autre qui vient, il met une rangée, mais la maison construite. C'est exactement ça. Donc, évitez de comparer les évêques. C'est vrai, tu peux dire, bon, celui-là, je me ressens plus dans sa manière de faire ça, c'est normal, c'est une appréciation objective. Mais dire qu'à cause de lui, l'autre est mauvais, non. Dieu, l'Esprit Saint, se manifeste dans la vie de chaque croyant. Je ne dis pas évêque, je dis chaque croyant avec une particularité, une singularité. Donc, ça, il ne faut pas comparer les gens. Il ne faut pas comparer les gens. Et même chaque évêque, il grandit. Il grandit. Voilà. Tout à l'heure, vous avez dit, ah, est-ce que ce que j'ai fait à moi, je vais faire à Abidjan. Mais peut-être que ce n'est pas exactement ce que Dieu me demande ici. Voilà. Peut-être Dieu va me demander d'améliorer, de prier, de réfléchir pour voir d'autres défis. Voilà. Donc, il ne faut pas me demander exactement de faire une répétition. Parce que souvent, dans nos cultures, la sagesse, elle consiste à répétition du passé dans le présent. Simple répétition. Voilà. C'est ça que la sagesse est faux. Il y a la nouveauté qui est là. Quand Dieu te met dans un contexte nouveau, il y a aussi des nouveautés à découvrir, nouveaux appels de Dieu que tu dois chercher. Tu ne dois pas dire, ah, j'ai fait à moi. Non, tu es paresseux, tu deviens paresseux au plan spirituel, au plan pastoral, au plan missionnaire. Non. Tu dois réfléchir, prier pour voir aussi la nouveauté du contexte des gens, écouter aussi les gens. Et puis, ça te grandit aussi. Et puis, ça te renouvelle. Parce que vous savez souvent, quand le pasteur est trop habitué dans la routine, lui-même, ça le fatigue. Voilà, ça le fatigue. Quand il n'écrit pas, il n'invente pas, il n'est pas imaginatif, ça le fatigue et souvent, ça devient monotone, il perd. Donc, il faut prier pour que le Seigneur, au lieu de répéter exactement ce que j'ai fait, moi, prier pour moi, pour que, avec l'Esprit Saint, que le Seigneur me donne, je crée d'autres choses, d'autres espaces que je n'ai pas fait. Je vous dis vrai, que le rêve m'a dit, mais ce n'est pas pour le moment, je peux pas. Je vous dis, quand j'ai prié, j'ai dit, mais surtout les jeunes couples ou les fiancés. C'est vrai, il y a la préparation classique au mariage, hein, quand tu veux faire le sacrement. Mais j'ai dit avant qu'ils les accompagnent. Pour qu'ils arrivent bien au mariage sacrement, il faut déjà une préparation lointaine. Même avant de faire le mariage coutumier. Oui. Même avant de faire le mariage coutumier. Donc, moi-même, je vous dis la vérité, avec mes proches qui mènent dans le contexte, maintenant, j'ai fait sur mon ordinateur, qu'est-ce que le mariage coutumier dans la culture de Côte d'Ivoire? Quels sont les aspects positifs qui sont comme des préparations au mariage religieux et quels sont les freins? On ne fait pas attention, nous les prêtres, souvent on attend seulement le mariage coutumier. Mais souvent il y a déjà des blocages dans les aspects du mariage religieux qui vont compliquer le mariage. Je vais vous donner un exemple. Dans notre culture, au plan financier, l'homme doit être plus riche que la femme. Parce qu'avant, le côté économique était géré par l'homme, garçon. Et la femme devait être dépendante de l'homme. Ouais. Alors, dans le mariage religieux, est-ce que ça, on peut accepter ça comme principe? Mais ça gâte beaucoup de mariages. Oui. Il y a des gens qui marient des gens, des femmes qui sont plus riches, ou bien socialement, qui sont plus placées. Et puis maintenant, quand ils étaient mariés, ils disent non, il faut devenir ménagère. Vous voyez? Il dit, pourquoi tu es plus riche? Pourquoi tu as un diplôme plus grand que moi? Mais tu ne l'as pas vu et puis tu l'as marié. Vous voyez ce que je veux dire? Mais ça, c'est souvent... on ne le dit pas, on ne comprend pas. Et c'est la source souvent des divorces. Donc, il faut préparer les gens, les accompagner. Dans des petits carrefours, là, ce n'est pas sacramentaire. Mais dans les petites causeries, surtout avec les jeunes, on donne à manger, on fait un dîner de base, je développe un petit thème, et puis on échange à carrefour. Vous voyez comme ça va les préparer. J'étais parti en Belgique. Les pères dominicains, j'étais logé chez eux, ils m'ont marqué. C'est ça qui m'ont donné ce réflexe-là. Je vais chez eux, je dors là, tout. Chaque fois, j'allais en Europe pour rencontrer mes prêtres aux études, aller un peu voilà, chez les partenaires de notre diocèse de Mans. Puis je suis parti donc en Belgique, à Bruxelles, puis j'étais logé chez les Dominicains. Et là-bas, dans leur communauté, ils ont un bar, juste à côté de leur maison. Un bar. Dans le bar, c'est eux-mêmes qui servent. Bien bas, comme tout le monde. Donc moi, je suis très curieux. Quand quelqu'un fait quelque chose d'inédit, j'aime poser la question. Je dis, ah, mes frères, excusez-moi, mais d'où vous est venue l'inspiration? Et il dit, non, vous savez, mon Seigneur, aujourd'hui en Europe, là, bon, c'est un fait, hein, les gens ne viennent plus beaucoup à l'église, surtout les jeunes. Voilà. Et le contact avec l'église est devenu difficile. Donc nous, on a réfléchi, on a prié, puis on s'est dit, comment maintenir le contact avec les gens? La société civile, tout le monde, comment créer le point de contact? C'est comme ça qu'on a dit, ah, mais la plupart ici, là, chez nous en Europe, c'est les bars, les buffets, on prend un café, on s'en va au travail. Tout le monde a ça, tu viens causer un peu. C'est comme ça qu'on a créé, pour faire un point entre l'église, entre nous et les gens de la ville. On a créé, donc, ils ont fait petite box. Si vous êtes deux, il y a des box. Si vous restez en plein air quelque part, il y en a. Mais ils ont fait des petites. Donc quand vous venez, vous pouvez être caché un peu, petit truc. Voilà. Et c'est nous-mêmes qui servons pour montrer que non, mais nous aussi, on est des serviteurs de tout le monde. Tu es croyant, tu es pécheur, tu es chrétien, on peut te servir, te donner un café, tu peux acheter une bière, tu viens là. Voilà. Et puis, petit à petit, ceux qui sont les plus réguliers, on a commencé par des conférences. Mm-hmm. Voilà. Surtout, hein, ce n'est pas seulement Dieu. Tout, conférence. Voilà, on a fait commencé amical. Ceux qui sont les réguliers, on les a créés fréquemment. On fait, quelqu'un de nous fait une conférence sur un thème, tu vois, sur les nouveaux problèmes, les nouveaux défis. Voilà, on fait une conférence, ils font des débats, ils échangent, ils partagent. Et comme ça, on a créé le pont. Ça, tu vois, comment ils ont mis en relation leur pastoral et la réalité sociale et des gens pour créer le pont et pour les avoir avec eux. Voilà, donc, tu vois que pour la pastorale, il faut prier, puis il faut réfléchir. Il y a beaucoup de choses, comme j'ai dit, à créer, à faire pour le bien des gens, pour les chrétiens et les jeunes aujourd'hui. Mais ce qu'il a dit là en Europe, mais aujourd'hui, ici même dans les villages, les jeunes, là, ils ne viennent plus trop à l'église. Hein. Ce n'est pas si vous avez regardé dans les villages. Hein. Ah, dans nos villages, nos cousins, même mon évêque, prêtre, là, c'est pas évident. Toi, tu vas à l'église, les gens sont en train de boire leur balai, hein. Ils sont quelque part en train de se chauffer. Voilà, ils s'occupent pas de toi. Hein. Ils disent, il faut aller à l'église, tu vas venir nous trouver ici. Voilà, donc. Il faut créer de nouveaux espaces. Il ne faut pas dire seulement les gens ne viennent plus à l'église, ils sont mauvais. Non, il faut aussi inventer et créer des espaces où ils peuvent se retrouver. Et puis, ça peut te permettre aussi petit à petit d'avoir contact et mieux les accompagner. Voilà, donc, je veux dire qu'à Abidjan, il y a beaucoup à faire. Il faut prier, il faut écouter aussi les gens. Et puis, pour répondre, comme je dis, à leurs défis, à leurs attentes. C'est de ça qu'il s'agit.
1: Alors, certains, après vous avoir écouté, Excellence, affirment que l'épisode de Mans vous a laissé de profondes blessures. Est-ce le cas? Si oui, en êtes-vous guéri aujourd'hui?
3: D'accord, merci, c'est une très belle question. J'ai mis ici sur le test, d'abord le test de la passion de Jésus. Souvent pendant le temps, le dimanche des Rameaux et puis la semaine sainte, on lit beaucoup le test de la passion de Jésus. Mais comme c'est liturgique, ça passe tellement vite qu'on ne se rend pas, selon moi, toujours compte. On n'a pas le temps de méditer la profondeur. Donc, que les gens relisent les textes de la Passion. Par exemple, les chapitres 26 et 27 de l'Évangile de Matthieu, ou bien les chapitres 14 et 15 de l'Évangile de Marc, ou bien l'Évangile, les chapitres 22 et 23 de l'Évangile de Saint-Luc, et puis le chapitre 18 de Saint-Jean. Voilà. Pour regarder Jésus. Et puis regarder tous les acteurs de sa Passion. Est-ce que Jésus s'est tué dans sa Passion? Est-ce qu'il s'est tué? Il a dit, ah, vraiment, ils vont me tuer, moi comme ça, là, je suis là-haut, je suis fils de Dieu, faites tout ce que vous voulez. Vous n'avez pas vu Jésus? Il n'a pas répondu à Pierre, il n'a pas répondu à tout ça, il n'a rien dit. Jésus parle pour faire comprendre ce qu'il vit et puis aider les autres. C'est la signification, c'est la portée. Ça, c'est le premier test de référence. Voilà, la passion, l'attitude de Jésus envers tous les... D'abord, face à sa propre souffrance, comment lui l'a vu, comment il a perçu sa souffrance. Quelle signification il en a donné aux acteurs? De peur, de timidité, de sérénité, de calme, d'assurance, d'illumination. Et par rapport à l'illumination, il faut lire aussi le beau test que j'aime, le test de l'apparition du Christ ressuscité aux disciples d'Emmaüs. Luc chapitre 24, versets 13 à 35. J'aime beau ce beau test. Voilà, ce beau test. Mais dans ce test, dans ce récit, je découvre la méthode pastorale ou la pédagogie pastorale et missionnaire spirituelle de Jésus en quatre points. D'abord, la proximité. On dit Jésus les a rejoints, n'est-ce pas? Vous vous rappelez le test un peu? Voilà, Jésus les a rejoints. Voilà, Jésus, ils étaient là, ils partaient à Emmaüs. Et puis, brusquement, un inconnu les rejoint là. Ça, c'est la première étape, première méthode, étape, ou première forme, première expression de la pastorale, de la pédagogie de Jésus ressuscité, du Christ ressuscité. Ça, je vous ai dit, sa pédagogie dans la passion. Comment dans la souffrance, il voit sa souffrance, comment il la vit, et qu'est-ce qu'il en dit à ceux qui les acteurs. Lisez la passion, vous allez découvrir. Deuxième test de référence, c'est ça. Donc d'abord, il les rejoint. Proximité. Deuxième étape, c'est quoi? C'est l'écoute. On dit, Jésus leur dit que quels sont ces propos que vous échangez entre vous en marchant? Je lis le texte, c'est ce qu'on met ici. Donc, désormais, il est provoque pour l'écouter. Voilà. On dit, ils s'arrêtèrent sombres et l'un d'eux prit la parole. Et il répondit, mais tu es le bien seul à ignorer. Donc, Jésus les écoute. Dit leur déception. Tout ce qu'ils avaient dans le ventre, tout ce qu'ils avaient sur le cœur, leur ressenti. Ça, ce n'est pas intellectuel, c'est ressenti. C'est plus fort que la raison. Ce qu'on ressent dans le cœur et dans l'âme, c'est plus fort que la raison. La raison, elle fait partie de nous. On doit l'utiliser, mais elle n'est pas le tout de la personne humaine. Voilà. Donc, il les écoute. Donc, il y a le temps d'écoute. Il sait ce qu'il y a en eux. Ce qu'ils portent en eux. Puis, ils sont venus là et ils l'ont rencontré. Jésus sait, c'est ce qu'il provoque, il suscite. Quand il finit, il écoute. Et qu'est-ce qu'il fait? C'est ce que j'appelle l'étape de l'illumination. Il ne va pas se taire. Sachant ce qu'ils pensent, ce qu'ils ont dans le cœur, puis ils ont le rencontré, Jésus ne va pas se taire. Il ne va pas se taire. Dit, ah oui, bon, c'est... Non, il ne va pas se taire. Il va prendre la parole. Écoutez ce que Jésus leur dit. Et je lis. Esprit sans intelligence, cœur lent à croire, tout ce qu'ont déclaré les prophètes. Voilà, ça c'est Luc chapitre 24, verset 25. Esprit sans intelligence, cœur lent à croire tout ce que les prophètes ont déclaré. Ne fallait-il pas que le Christ souffrît cela et qu'il entrât dans sa gloire et commença par les Écritures depuis Moïse à leur expliquer tout ce qui le concernait. Jésus a-t-il déçu? C'est la blessure qui font qu'il parle? Mais lui, il profite de toutes les occasions pour évangéliser. Tous les événements, le Seigneur nous les donne pour évangéliser, pour témoigner. Rien ne doit laisser au hasard. Toute occasion pour évangéliser. Tous les événements sont là pour évangéliser. C'est le but, c'est fini. Voilà ce que Jésus dit aux gens. Donc les gens ont dit, ah Jésus, pourquoi il ne s'est pas tué? Quand il a fini d'écouter, il devait les bénir. Voilà, moi je suis le Fils de Dieu, je vous bénis, allez en paix. Non, il a réagi. Il a éclairé, il a pris la parole. Il dit, esprit sans intelligence, vous êtes là à croire. Ça, c'est pas des paroles simples, c'est des paroles fortes, choquantes même, de la part du Seigneur. Mais comme le Seigneur l'a dit, on dit non, ça c'est pas grave. Mais nous, on doit essayer de l'imiter. Nous sommes ces pauvres imitateurs. Et Jésus, on dit, à partir des Écritures, il les a illuminés, il les a éclairés, en leur dénonçant leur manque de foi, mais aussi en disant... Et puis, à la fin, quand ils ont fini, maintenant, tant, il a rompu le pain, il a fait... Qu'est-ce qu'on a dit après? Ils le reconnurent. Et les gens qui étaient fatigués, qui étaient déçus, C'est ça. Donc, après l'illumination, vient maintenant le discernement des apôtres. Donc, les deux gars, les deux discernements. Donc, il y a proximité, deux, écoute, trois, illumination. Par la parole et par l'action. C'est les deux. Ouais, il a parlé d'abord, et puis après, il a fait la fraction du pain. Il a pris le pain, il a pris la coupe. Voilà. Donc, la parole éclaire l'action, et l'action dit ce qu'est la parole. Et la parole efficace. Donc, il faut expliquer pour que les gens comprennent la portée, la signification que je donne à ce que j'ai vécu. Pour moi-même d'abord. Mais aussi, la valeur, la portée que je souhaite que, par, avec la grâce de Dieu, que ce que j'ai vécu est pour notre Église en Côte d'Ivoire. Et que pour l'Église en Côte d'Ivoire. Et pour moi-même, pour ma famille, pour l'Église, pour la société. Et j'ai dit que cela, c'est rien encore. Mais Jésus a souffert. La croix, c'est le critère de vérité de l'exercice du ministère épiscopal et presbytéral. Hier, la deuxième lecture de Pierre qu'on a lue, on dit communier aux souffrances du Christ. Si vous souffrez parce que vous êtes voleur, vous êtes brigand, c'est pas bon. Mais si vous souffrez parce que vous prêchez l'évangile, la vraie foi, quand vous souffrez, considérez ça que c'est normal. C'est, hier, c'est le test qu'on a lu, hein, si vous vous souvenez. Non, c'est normal. Voilà. Donc, ce que j'ai dit, je l'ai dit pour l'édification. Pour le dire pour moi. C'est comment je vis, comment j'ai vécu, comment je vois pour moi-même aujourd'hui. Mais quand je revenais, après la cérémonie du 25, le cardinal est venu avant moi. Moi, je ne connaissais pas bien la résidence. Il a laissé quelqu'un pour m'accompagner. Mais dans la voiture, qui m'accompagnait dans ma voiture, où il était devant, moi j'étais derrière, il m'a dit, Monseigneur, vous nous avez tous libérés. On sait maintenant qui vous êtes. On sait comment on va collaborer avec vous. C'est clair, il n'y a plus d'ambiguïté. Parce que chacun de nous, avec tout ce qu'on a appris, c'était flou. On ne sait pas quel genre de type vous êtes. Donc moi-même, un laïc, hein, on ne savait pas toujours comment vous aborder. Mais avec votre discours, annonce, moi je suis libéré. Alors, je suis libéré, je suis éclairé, je sais si je dois collaborer avec vous. Quel genre de type vous êtes, quel genre d'évêque et comment on peut collaborer avec vous. Mais voilà. Donc je veux dire que c'est normal que les gens ne comprennent pas, qu'ils interprètent ceci, cela. Selon ce que j'ai dit, je n'ai pas voulu offenser quelqu'un. Mais comme j'ai dit, c'est aussi ma fonction intellectuelle. Parce que moi, je suis théologien spirituel. Voilà. Donc la lecture des saints, les témoignages, leur vécu, leur expérience, même dans la souffrance. Mais quand je m'exprime, c'est ça, c'est en termes de témoignage, en termes de signification, en termes de valeur, en termes de sens. Pour que ce que j'ai vécu, si quelqu'un le vit aussi, il soit fort, il compte sur Dieu, que Dieu peut le tirer aussi de la même manière comme lui, il m'a sorti de la situation, il m'a donné la paix, il m'a donné la joie, il m'a renouvelé et il me permet aujourd'hui de servir l'Église comme si, au contraire, même avec plus de force qu'avant. Voilà, donc c'est aussi ça. Et puis dire qu'en fait, les fidèles n'ont pas accompagné les évêques. Personne n'a accompagné un pasteur. Chacun vient apporter à l'Église ce que Dieu lui a donné de particulier. Le pape François, dans Christus Vivis, l'exhortation sur les jeunes, j'ai lu ce texte où il dit, mais en s'adressant aux jeunes, mais à tous nous tous, que chaque personne humaine est unique et singulière dans le plan de Dieu. Donc, avant de mourir, il faut donner ce que tu as de particulier avant de mourir. Si tu as donné, si ta vie est restée dans le brouhaha de tout le monde, tu vas mourir, on ne sait pas que quelqu'un est mort. Si tu as donné ce que tu as au fond de toi, mais quand tu es mort, les mêmes gars m'ont dit que quelqu'un est mort. Donc, il y a mort et puis il y a mort. Il y a mort, oui. Il faut donner, et je le dis, je le disais à moi, et puis je l'ai dit la fois passée aussi, juste après la cérémonie du 25, quand on m'a interviewé, que non. Servir, c'est donner le meilleur de soi. Ce qu'on a de meilleur, ce n'est pas donner quelque chose de quelconque, non, de meilleur à l'Église, à la société. Ce que tu as d'unique, de particulier, de singulier, c'est ça que tu dois donner comme richesse aux autres. Et chaque personne est unique dans le plan de Dieu, est singulière. Il n'y a pas deux personnes qui se ressemblent, même si vous êtes jumeaux, non. Dans le plan de Dieu, vous êtes différents. Et cette différence-là, il faut l'assumer, il faut l'accepter, il faut l'apporter au monde. Sinon, quand tu vas mourir, c'est un homme de plus qui est mort, on ne sait pas que quelqu'un est mort. Donc, avant de mourir, priez pour moi pour que ce que Dieu m'a donné à moi par l'Esprit Saint, de grâce, de particulier pour l'Église, pour la société, je le donne avant de mourir, sinon ce serait trop tard.
2: Excellence, nous sommes à la fin de cette émission. Quel message souhaitez-vous donc adresser d'abord aux diocésains de Mans, ensuite à ceux d'Abidjan?
3: Mais c'est d'espérance. C'est d'espérance. L'espérance nous dit le Christ est ressuscité, il est dans la gloire du ciel. On va en avant, on va devant, on ne va pas en arrière. Donc, on ne doit pas aller en arrière. Ni les chrétiens d'Abidjan, ni ceux d'Abidjan. On ne va pas en arrière. Il ne faut pas regarder en arrière, il faut regarder devant. Souvent, on est passéiste, nostalgique. Ce qui est révolu, dépassé, caduc, périmé. Mais on rêve de ça. Non. Si on doit regarder le passé, c'est pour mieux vivre le présent, se projeter. Le Christ est devant, il n'est pas derrière. Il est ressuscité, nous attend de la gloire. Donc, c'est un message d'espérance.

0: dramatisé. Le Christ l'a vécu, le premier. Il est venu nous révéler la vérité, la réalité de l'existence humaine sur la terre. Ce qu'elle est dans ses différentes dimensions, ses différents aspects selon les événements que nous vivons. On va vivre des événements joyeux, très bien. Nous allons vivre des événements lumineux, très bien. Nous allons vivre des moments douloureux, très bien. Et nous allons vivre des moments glorieux. Donc c'est de vivre tout en communion avec le Christ qui a souffert, qui est mort pour nous, qui est ressuscité, qui est dans la gloire. Voilà, donc c'est un message d'espérance. Le Seigneur est ressuscité pour nous. Il nous donne rendez-vous dans la gloire du ciel. Il nous y prépare, il nous prépare déjà à cette gloire du ciel. Dans l'Église, dans la société ivoirienne, suivons-le, les yeux fixés. Il y a une prière du temps de carême. On dit les yeux fixés sur Jésus, les yeux fixés sur le Christ. C'est lui, notre modèle, notre imitateur. Tout, on doit l'imiter, on doit s'efforcer. Ce qu'il a vécu, on doit le vivre. Donc c'est un moment d'espoir, d'espérance, il ne faut rien négliger. Tout doit être vécu dans la prière, dans la foi, dans l'espérance du ciel. Voilà, tout doit être vécu, même la souffrance. Voilà, Dieu a pris la souffrance de Jésus pour nous sauver. Donc là où toi tu as échoué, Dieu peut faire un miracle. Ça peut servir à la rédemption du monde, de l'Église, toi-même tes propres péchés. Voilà, tout sert à Dieu. Donc tout vivre en Dieu, tout vivre avec Dieu et tout vivre pour Dieu. Voilà ce que je peux dire.
1: Excellence, infiniment merci pour ce moment de partage et de vérité.
2: Monseigneur Gaspard Bébignéba, premier évêque auxiliaire d'Abidjan, était notre invité. Avec lui, nous avons fait un tour d'horizon de son histoire, en passant par sa nomination jusqu'à sa nouvelle mission. Nous croyons que les fidèles de l'archidiocèse d'Abidjan sont confiants et qu'ils feront à cœur joie avec ce pasteur expérimenté, eh bien, un pèlerinage d'espérance. Monseigneur Gaspard Bébignéba, premier évêque auxiliaire d'Abidjan, était notre invité. Avec lui, nous avons fait un tour d'honneur, un tour d'horizon de son histoire en passant par sa nomination jusqu'à sa nouvelle mission. Nous croyons que les fidèles de l'archidiocèse d'Abidjan sont confiants et qu'ils feront à cœur joie avec ce pasteur expérimenté un pèlerinage d'espérance.
1: Présentation Myriam Roxanino et Georges Cablan, réalisation assurée par les équipes techniques d'Ecclesia TV et de la Radio Nationale la Catholique RNC. Mesdames et messieurs, merci pour votre attention et bonne suite de programme sur vos médias catholiques.
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La Bible dit que tu redonnes la force à ceux qui sont fatigués. Je célèbre ta main qui nous touche maintenant. 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
1: Saint Hygine naquit à Athènes. Il était considéré comme philosophe et se comporta comme tel durant son pontificat, surtout dans la lutte contre les gnostiques. Il dut combattre en particulier contre Cerdon qui niait la validité de l'Ancien Testament et une partie de l'Évangile de Saint-Luc. Il dicta quelques dispositions visant à réglementer la formation d'une hiérarchie entre ecclésiastiques, mesure qui s'était rendue nécessaire étant donné le développement de la communauté chrétienne. Il disposa la présence d'un parrain ou d'une marraine durant le baptême des enfants dans le but de les guider et de les instruire dans leur vie chrétienne. Il prescrivit que les églises soient consacrées. Son époque fut une période de persécution. Au cours de l'une d'entre elles, il fut probablement martyrisé. Il fut enseveli à côté du tombeau de Saint-Pierre.
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Vous êtes bel et bien sur la Radio Nationale Catholique de Côte d'Ivoire. Bonjour à tous et bonjour à toutes. Merci de suivre nos programmes, particulièrement cette émission de formation et d'information Ecclesia Magazine. Tenue à la technique ce matin par Lance Bakayoko à ce micro, je suis Marina Kwakulasisi. Aujourd'hui, nous avons choisi de parler du Sacré-Cœur. Vous le savez, le mois de juin est traditionnellement dédié au Sacré-Cœur de Jésus. Ce temps de dévotion invite les fidèles à méditer sur l'amour infini et la miséricorde du Christ, d'où le thème de ce

0: Jour, Sacré-Cœur de Jésus, un amour qui guérit, relève et sauve. Dans un monde marqué par les blessures, les découragements, les divisions et parfois la perte de repères, l'Église nous invite à contempler le cœur de Jésus, ce cœur ouvert pour l'humanité, source inépuisable de miséricorde, de consolation et d'espérance. Que signifie réellement la dévotion au Sacré-Cœur de Jésus? Pourquoi cette spiritualité continue-t-elle de toucher tant de personnes aujourd'hui? Comment cet amour peut-il guérir nos blessures, relever ceux qui sont tombés et conduire chacun sur le chemin du salut? Autant de questions auxquelles répondra notre invité de ce jour, le Père Aristide Eba, pour nous aider, bien sûr, à comprendre cette réalité de foi. Il est avec nous ce matin pour éclairer notre lanterne. Père Aristide, bonjour et bienvenue.
1: Bonjour à vous. J'espère que vous allez bien
0: aussi.
1: Oui,
0: nous allons bien par la grâce de Dieu et merci de renouveler encore votre présence sur les ondes de la voix de l'Évangile pour nous aider à saisir toute la profondeur de ce thème que nous allons évoquer dans cette émission, le Sacré-Cœur de Jésus, un amour qui guérit, relève et sauve. Eh bien, chers amis auditeurs, tout au long de cette semaine, Ecclesia Magazine sera dédié au Sacré-Cœur de Jésus et nous vous invitons à suivre ces séminaires que nous démarrons aujourd'hui sur le thème déjà évoqué pour la première partie qui sera dédiée à notre invité et dans la seconde partie vous serez emmené à poser toutes vos questions. À tout de suite.
1: Bien-aimés dans le Seigneur, il existe dans le monde beaucoup de formes d'amour, mais aucun amour n'est comparable à celui de Jésus. Cet amour ne dépend pas de nos mérites ni de nos fautes. C'est un amour pur, gratuit, infini. Cet amour a un nom, le Sacré-Cœur de Jésus. Le Sacré-Cœur de Jésus n'est pas seulement une image pieuse. C'est le symbole vivant d'un cœur qui bat encore aujourd'hui pour l'humanité. Un cœur qui souffre avec nous, qui pleure avec nous et qui se donne pour nous. Et qui ne se lasse jamais de nous aimer. Dans un monde où beaucoup sont blessés, rejetés, découragés et écrasés par la vie, le message du Sacré-Cœur est clair. Jésus aime, Jésus relève, Jésus sauve. La parole sacrée de Dieu nous dit : Venez à moi, vous tous qui peinez, éployé sous le poids du fardeau, et moi je vous donnerai le repos. Matthieu 11, 28. Aujourd'hui, le Christ nous appelle à entrer dans son cœur, non pas comme des étrangers, mais comme des enfants bien-aimés. Le Sacré-Cœur de Jésus, un amour qui guérit. Le premier grand message du Sacré-Cœur de Jésus est la révélation d'un amour totalement différent de celui des hommes. Un amour sans condition, sans calcul et sans limite. L'homme aime souvent en fonction des mérites, des résultats et des intérêts. Mais Dieu, lui, aime parce qu'il est amour. Il n'attend pas que nous soyons parfaits pour nous aimer. Il nous aime dans notre réalité. Même dans notre faiblesse et notre péché. C'est ce que la parole de Dieu nous affirme clairement. En Romains 5, 8. Christ est mort pour nous alors que nous étions encore pécheurs. Cela signifie que l'amour de Dieu ne commence pas quand nous devenons bons, mais quand nous sommes encore loin de lui. Le Sacré-Cœur de Jésus est donc un amour qui prend l'initiative, un amour qui court vers l'homme avant même que l'homme ne revienne vers Dieu. Comme le bon berger quitte les 99 brebis pour aller chercher celle qui est perdue, Jésus montre que chaque vie compte infiniment à ses yeux. Ainsi, personne n'a besoin d'être parfait pour venir à lui. Personne n'a besoin de se cacher ou de se justifier, car Dieu aime déjà. Et c'est cet amour qui transforme. Le Sacré-Cœur de Jésus est un amour blessé, mais toujours ouvert. Sur la croix, son cœur est transpercé par la lance, signe des blessures causées par le péché de l'humanité tout entière. Rejet, ingratitude, violence et indifférence. Pourtant, ce cœur blessé ne se ferme pas. Il ne devient pas un cœur de vengeance ou de rejet, mais un cœur encore plus ouvert. Ils regarderont celui qu'ils ont transpercé. Jean 19, 37. Du côté ouvert de Jésus, jaillissent le sang et l'eau, signe du pardon et de la vie nouvelle. Cela montre une vérité profonde. L'amour véritable ne s'arrête pas quand il est blessé. Là où l'amour humain se ferme face à la douleur, le cœur de Jésus s'ouvre davantage pour sauver. Même nos péchés ne fermeront pas ce cœur. Ils deviennent au contraire le lieu où sa miséricorde se manifeste. Enfin, le Sacré-Cœur de Jésus est un amour personnel, concret et intime. Dieu n'aime pas l'humanité de façon générale seulement. Il aime chaque personne de manière unique. « Je t'aime d'un amour éternel. » Jérémie 31, verset 3. Cela signifie que chacun est connu, nommé et aimé personnellement par Dieu. Jésus ne dit pas seulement « J'aime le monde », il dit aussi « Je t'aime toi ». Tu n'es jamais visible devant lui. Tu n'es jamais oublié. Tu n'es jamais abandonné. Même si les hommes te rejettent, même si la société ne te reconnaît pas, ne te considère pas, même si tu te sens seul, le regard de Dieu est toujours posé sur toi avec amour. Le Sacré-Cœur de Jésus est donc un cœur qui bat pour chaque personne, un cœur qui connaît ton histoire, tes luttes et tes blessures et qui te dit aujourd'hui, « Je t'aime tel que tu es, mais mon amour est trop grand pour te laisser tel que tu es. » Le Sacré-Cœur de Jésus, un amour qui relève l'homme. Le Sacré-Cœur de Jésus ne se limite pas à aimer l'homme de loin. Il agit concrètement dans sa vie. Cet amour n'est pas passif. Il est dynamique. Il relève et restaure. Là où l'homme est tombé, Jésus ne vient pas pour écraser davantage, mais pour relever avec douceur et puissance. Le cœur de Jésus est un cœur de restauration, un cœur qui refuse de laisser l'homme dans la poussière de ses chutes. C'est pourquoi la parole de Dieu dit « Le Seigneur soutient tous ceux qui tombent et redresse tous ceux qui sont courbés. » Le psaume 145, le verset 14. Cela signifie que personne n'est trop loin, trop bas ou trop perdu pour être relevé par Jésus. Le premier aspect de ce relèvement est que Jésus relève celui qui est tombé. Dans la vie spirituelle et humaine, les chutes sont inévitables. Péché, erreur, échec, déception, rupture, faiblesse de la volonté. Beaucoup de personnes, après être tombées, pensent qu'elles sont finies ou abandonnées. Mais le Sacré-Cœur de Jésus dit le contraire. Il ne regarde pas la chute pour condamner, mais la personne pour la relever. Jésus ne se fatigue pas de relever l'homme, même quand celui-ci tombe plusieurs fois dans les mêmes erreurs. Son amour n'est pas limité par la répétition de nos chutes. Là où le monde dit « tu es fini », Jésus dit « lève-toi ». Là où le monde rejette, Jésus restaure. Cela montre que le Sacré-Cœur est une main toujours tendue, une main qui ne se retire jamais, même dans les moments les plus sombres de notre vie.
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1: Le deuxième aspect est que Jésus guérit les cœurs blessés. Beaucoup de blessures humaines ne sont pas visibles extérieurement. mais elles sont profondes intérieurement. Trahison d'un ami, trahison d'un conjoint, d'une compagne, abandon d'un parent, échec d'un mariage, humiliation, rejet, injustice ou solitude. Ces blessures peuvent rendre le cœur lourd, froid et fermé. Mais la parole de Dieu affirme, il guérit les cœurs brisés et panse les blessures. Psaume 147, le verset 3. Le Sacré Cœur de Jésus est comme un médecin qui ne soigne pas seulement les symptômes, mais la racine de la douleur. Il entre dans les blessures que personne ne voit et y apporte la lumière de sa présence. Jésus ne se contente pas de consoler de l'extérieur, il transforme aussi de l'intérieur. Il ne fuit pas la souffrance humaine, il y entre pour la guérir. Ainsi, même les blessures les plus profondes, celles que l'homme garde en silence, ne sont pas ignorées par Jésus. Le troisième aspect de ce relèvement est que Jésus redonne la dignité perdue. Le péché, le regard des autres et les échecs peuvent détruire la dignité d'une personne. Beaucoup se sentent aujourd'hui inutiles, rejetés ou marqués à vie par leur passé. Mais Jésus ne réduit jamais une personne à son histoire. Il restaure ce que le monde a détruit. Lorsqu'il rencontre la femme adultère, il ne la condamne pas, mais lui redonne une nouvelle chance. Moi non plus, je ne te condamne pas. Va et désormais ne pêche plus. Jean 8, 11. Cela signifie que Jésus ne définit pas une personne par ses fautes, mais parce qu'elle peut devenir en lui et pour lui. Le Sacré-Cœur relève donc non seulement la personne tombée, mais aussi son identité blessée. Il redonne la paix, la confiance, la valeur et la liberté intérieure. En Jésus, personne n'est fermé dans son passé. Personne n'est enfermé, du moins dans son passé, car son amour ouvre toujours un avenir nouveau. Ainsi, le point central du Sacré-Cœur, dans cette deuxième partie du relèvement, est clair. Jésus relève, guérit et restaure totalement l'homme, sans jamais se lasser, sans jamais rejeter, sans jamais abandonner. Le Sacré-Cœur de Jésus est un amour qui sauve. Le sommet de la révélation du Sacré-Cœur de Jésus est son œuvre de salut. Après avoir aimé sans condition et relevé l'homme dans ses chutes, Jésus va encore plus loin dans sa démarche. Il sauve l'homme de la mort, du péché et de la séparation éternelle avec Dieu. Le Sacré-Cœur n'est pas seulement un cœur qui console ou qui relève, c'est surtout un cœur qui arrache l'homme à la perdition pour lui donner la vie éternelle. C'est pourquoi la parole de Dieu affirme en Jean 3, 17, « Dieu n'a pas envoyé son Fils dans le monde pour condamner le monde, mais pour que par lui le monde soit sauvé. » Cela signifie que la mission principale de Jésus n'est pas de juger, mais de sauver, n'est pas de détruire, mais de restaurer, n'est pas de fermer la porte, mais de l'ouvrir à la vie éternelle. Le premier aspect de ce salut est que Jésus est venu pour sauver et non condamner. Dans la logique humaine, celui qui est fautif mérite souvent la punition, souvent même la mort, le rejet ou la condamnation. Mais Jésus renverse cette logique. Il ne nie pas le péché, mais il propose une issue, la miséricorde. Le Sacré-Cœur de Jésus est un cœur dont le premier regard sur le pécheur n'est pas un regard de rejet, mais un regard de compassion. Il ne vient pas pour écraser l'homme sous le poids de ses fautes, mais pour le libérer de ce poids. Cela signifie même lorsque notre conscience nous accuse, Même quand le monde nous condamne, Jésus nous ouvre encore une porte de salut. Son cœur reste un lieu où le pécheur peut toujours revenir sans peur, car il ne repousse jamais celui qui vient avec un cœur sincère. Le deuxième aspect est que le salut est une grâce et non un mérite. L'homme ne peut pas se sauver lui-même par ses efforts, ses bonnes actions ou sa perfection morale. Le salut est un don gratuit de Dieu. La parole de Dieu dit, « C'est par grâce que vous êtes sauvés. » Éphésiens 2, 8. Cela signifie que personne ne peut et ne doit se glorifier devant Dieu en disant qu'il a mérité le ciel. Tout vient de la bonté divine. Le Sacré-Cœur de Jésus est donc la source d'un amour gratuit, un amour qui ne se vend pas et ne s'achète pas. Il suffit de l'accueillir avec foi et humilité. Cela enlève à la fois la peur, car Dieu ne refuse pas celui qui vient, et l'orgueil, car personne ne peut se sauver seul. Le salut devient alors une relation de confiance. Recevoir ce que Dieu donne librement. Le troisième aspect est que le sang et l'eau du Christ sont la source du salut. Sur la croix, lorsqu'un soldat transperce le côté de Jésus, il en sort du sang et de l'eau. Jean 19, 34. Ce geste n'est pas seulement un événement historique, il est profondément spirituel. Le sang de Jésus représente le pardon des péchés, le prix de notre réconciliation avec Dieu. L'eau représente la purification et la vie nouvelle donnée par l'Esprit Saint. Ainsi, du cœur ouvert de Jésus jaillit la vie du monde. Cela signifie également que le salut n'est pas une idée abstraite, mais une réalité qui découle directement du cœur de Jésus. Toute personne qui s'approche de ce cœur peut recevoir le pardon, la purification et une nouvelle naissance spirituelle. Personne n'est exclu de cette source, car elle est ouverte pour tous sans distinction. Ainsi, le Sacré-Cœur de Jésus se révèle comme la source vivante du salut universel. Un amour qui ne condamne pas, qui donne gratuitement la grâce et qui fait couler sur l'humanité le sang du pardon et l'eau de la vie nouvelle. Voyons à présent la spiritualité du Sacré-Cœur de Jésus. Comment la vivre aujourd'hui? La spiritualité du Sacré-Cœur de Jésus n'est pas seulement une dévotion extérieure ou une pratique religieuse parmi tant d'autres. C'est une manière de vivre, de penser, d'aimer et de marcher chaque jour avec Jésus. Entrer dans la spiritualité du Sacré-Cœur, c'est laisser le cœur de Jésus transformer notre propre cœur de pierre en cœur de chair. C'est passer d'une foi superficielle, d'une foi de façade, à une relation profonde, vivante et personnelle avec le Christ. Cette spiritualité touche toute la vie, la prière, les relations, les choix, les blessures et même les combats intérieurs. Le premier aspect est que vivre le Sacré-Cœur ou la spiritualité du Sacré-Cœur, c'est contempler Jésus dans le silence et l'amour. Contempler signifie s'arrêter, regarder Jésus avec foi et laisser son amour nous toucher et nous inonder profondément. Ce n'est pas seulement dire des prières, mais entrer dans une relation de cœur à cœur avec lui. La parole de Dieu nous dit en Jean 15, 9, « Demeurez dans mon amour ». Cela signifie rester en présence de Jésus, prendre du temps pour lui, même dans le silence. Dans cette contemplation, le cœur de l'homme commence à changer. La paix remplace l'angoisse, la lumière remplace les ténèbres intérieures et la confiance remplace la peur. Contempler donc le Sacré-Cœur de Jésus, c'est apprendre à ne plus fuir Dieu, mais à rester devant lui tel que nous sommes, sans masque, sans peur et sans hypocrisie. Le deuxième aspect est que vivre le Sacré-Cœur, c'est adopter l'humilité et la douceur de Jésus. Jésus lui-même dit en Matthieu 11, 29, « Apprenez de moi, car je suis doux et humble de cœur. » Cela signifie que celui qui vit du sacré cœur de Jésus doit changer son attitude intérieure. Il ne s'agit pas seulement de croire en Jésus, mais de lui ressembler. L'humilité consiste à reconnaître que nous avons besoin de Dieu et des autres. La douceur consiste à renoncer à la violence du cœur, colère, rancune, orgueil, dureté. Vivre cette spiritualité, c'est apprendre à faire l'effort de pardonner, de demander surtout pardon lorsqu'on a offensé, à répondre avec paix, même quand on est blessé, et à choisir l'amour au lieu de la vengeance. C'est un chemin très exigeant, mais transformant, car il rend le cœur semblable à celui de Jésus. Le troisième aspect est que vivre le Sacré-Cœur, c'est aimer concrètement comme Jésus a aimé, sans hypocrisie, sans duplicité. Jésus ne nous demande pas seulement de ressentir l'amour, mais de le vivre dans des actes concrets. Il dit, « Aimez-vous les uns les autres comme je vous ai aimé. » Jean 15, 12. Cela signifie que l'amour du Sacré-Cœur doit se traduire dans la vie quotidienne. Aider celui qui est dans le besoin, soutenir le malade, réconcilier les familles divisées, être proche des faibles et des oubliés, des marginalisés. Un amour qui ne devient pas action reste incomplet. Le vrai disciple du Sacré-Cœur, le vrai dévot du Sacré-Cœur, est celui dont la vie devient un témoignage d'amour visible et concret. Le quatrième aspect est que vivre le Sacré-Cœur, vivre la spiritualité du Sacré-Cœur, c'est réparer le cœur blessé de Jésus par notre vie, notre manière de vivre. Le péché du monde continue de blesser le cœur de Jésus aujourd'hui à travers le rejet de Dieu, l'injustice, la discrimination, la violence, l'indifférence, la méchanceté. Réparer le cœur de Jésus, réparer le sacré cœur de Jésus, signifie répondre à cet amour blessé par l'amour. Cela se fait par la prière, l'offrande de nos souffrances, la conversion sincère et la fidélité à Dieu. Chaque acte de fidélité devient une consolation pour le cœur de Jésus. Chaque prière offerte avec amour devient une réparation spirituelle. Ainsi, le chrétien ne vit pas seulement pour lui-même, mais aussi pour consoler le cœur de Jésus et à participer à son œuvre d'amour dans le monde entier. Ainsi, la spiritualité du Sacré-Cœur nous conduit à une vie transformée, un cœur qui contemple, un cœur qui s'humilie, un cœur qui aime en acte et un cœur qui console Jésus par sa fidélité. Bien-aimé dans le Seigneur, le Sacré-Cœur de Jésus n'est pas seulement une belle image à contempler ou à poser dans nos maisons, mais une réalité vivante qui doit nous interpeller aujourd'hui. C'est l'appel pressant de Dieu à entrer dans un amour qui ne se lasse jamais, un amour qui ne rejette pas, un amour qui ne condamne pas, un amour qui ne frustre pas, mais qui relève, guérit et sauve. Jésus ne nous demande pas d'abord d'être parfait, mais de venir à lui tel que nous sommes, avec nos blessures, nos faiblesses et nos limites, car son cœur est déjà ouvert pour nous accueillir. Dans un monde où tant de cœurs sont blessés, fermés ou perdus, le Christ continue de dire avec tendresse, « Venez à moi, vous tous qui peinez, sous le poids du fardeau, et moi, je vous donnerai le repos. » Alors aujourd'hui, la vraie question est simple et profonde. Est-ce que je peux rester loin de ce cœur sacré de Jésus qui m'aime? où est-ce que je veux enfin y entrer? Ne restons pas enfermés dans nos culpabilités, nos peurs et nos souffrances. Approchons-nous de ce cœur qui guérit, qui relève et qui va nous sauver, et laissons-nous transformer par son amour.
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0: Le Sacré-Cœur de Jésus, un amour qui guérit, relève et sauve. Au cœur de cette émission, nous en parlons aujourd'hui, chers amis auditeurs. Si vous avez suivi l'enseignement de notre invité, vous avez la possibilité, bien sûr, de nous rejoindre pour poser vos différentes questions en ce qui concerne le thème de ce jour, en appelant au 07 59 55 54 24 ou le 05 55 03 46 60 ou encore le 01 42 85 87 06. Merci infiniment, Père Aristide Eba, pour votre enseignement qui nous enrichit d'ailleurs, et nous voulons encore pousser la réflexion pour mieux appréhender ce que vous avez partagé avec nous sur le Sacré-Cœur de Jésus, un amour qui guérit, relève et sauve. Dites-nous, Père Aristide, qu'est-ce que le Sacré-Cœur de Jésus et pourquoi l'Église lui accorde-t-elle une place si importante?
1: Alors, le Sacré-Cœur de Jésus, comme je le disais à l'entame de mes propos, c'est le symbole vivant d'un cœur qui bat encore aujourd'hui pour l'humanité blessée. Et l'Église y accorde une importance particulière parce que nous sommes dans un monde où les gens sont blessés, découragés, abattus. Et le message du Sacré-Cœur est clair. Jésus a un cœur qui aime. Il a un cœur qui peut nous sauver. Il a un cœur qui peut nous relever.
0: Oui. Alors, tout à l'heure, vous parliez de symboles. En même temps, est-ce qu'on pourrait dire que c'est une réalité spirituelle plus profonde?
1: Oui, c'est une réalité spirituelle plus profonde parce qu'il faut vraiment expérimenter ce cœur sacré-là de Jésus. Parce que lorsque nous expérimentons réellement ce cœur sacré de Jésus-là, on est guéri, on est relevé et on est sauvé.
0: Oui. Alors, le thème de notre émission évoque un amour qui guérit. Alors, dites-nous, quelles sont aujourd'hui les blessures que le Christ veut particulièrement guérir dans la vie des hommes et des femmes aujourd'hui?
1: Bon, il y a les blessures de la trahison. J'en ai parlé tout à l'heure, la trahison d'un ami, d'un membre de la famille, l'abandon, les frustrations, les blessures de l'enfance, des gens qui n'ont pas été aimés dans leur enfance et qui ont grandi avec cela, des couples où il n'y a pas d'amour. Il y a vraiment beaucoup de blessures que les chrétiens que nous rencontrons vivent, que nous-mêmes aussi, personnellement, bien souvent aussi, nous avons. Mais ce cœur sacré-là de Jésus doit nous aider à pouvoir guérir de cela. Et c'est pour cela qu'il faut s'approprier cette spiritualité. Ce n'est pas une simple dévotion, mais c'est un acte de confiance à Jésus.
0: Vous le disiez tout à l'heure, il faut s'approprier cette spiritualité. Justement, de quelle manière une personne blessée intérieurement peut-elle faire l'expérience concrète de l'amour guérissant du Sacré-Cœur de Jésus?
1: Bien évidemment. Et pour s'approprier ou pour vivre cette spiritualité, il faut essayer d'adopter certaines attitudes que j'ai énoncé ici. Nous pouvons commencer notre journée de chaque jour en nous consacrant au cœur sacré de Jésus. Parce qu'il est bon de remettre notre vie, notre cœur, entre les mains de Jésus. Donc chaque matin, nous devons adresser...
0: Est-ce qu'il y a une prière toute
1: faite? Bon, je propose une prière.
0: Oui.
1: Sacré cœur de Jésus, je te confie cette journée. Que mes pensées, mes paroles et mes actions soient conformes à ta volonté. Vous voyez, simplement, on peut faire une prière adressée au cœur sacré de Jésus, parler à Jésus, lui offrir notre cœur, tout ce que nous avons, nos sentiments, nos pensées. Parce que cette offrande quotidienne que nous allons faire va nous aider à vivre sous le regard de Dieu et à faire de chaque activité que nous allons faire une occasion d'aimer à nouveau. Voilà. D'abord, consacrer notre journée au sacré cœur de Jésus. Ensuite, nous devons essayer d'entretenir une relation personnelle avec Jésus par la prière. La spiritualité du Sacré-Cœur nous invite à prendre chaque jour un moment pour dialoguer avec le Seigneur. Il ne s'agit pas seulement de réciter des formules, comme je le disais, mais de parler à Jésus comme un ami, un frère, un parent, et lui confier toutes les joies, les peines, les inquiétudes, mais surtout le remercier pour tant de bienfaits dans nos vies.
0: Oui.
1: Voilà. Donc, commencer la journée en se consacrant au Sacré-Cœur de Jésus. Ensuite, entretenir une relation personnelle et constante avec Jésus par la prière. Troisième chose, aimer l'Eucharistie et participer activement à la messe. Le cœur de Jésus continue de se donner à nous dans l'Eucharistie. Nous devons le savoir. Et le vrai dévot du Sacré-Cœur doit aimer la messe, participer à la messe et communier avec foi. Prendre également du temps pour l'adoration eucharistique. Plus on demeure près de Jésus Eucharistie, plus notre cœur deviendra semblable à son cœur sacré. La quatrième chose, faire l'effort de recevoir régulièrement le sacrement de la réconciliation. Le Sacré Cœur de Jésus est un cœur miséricordieux qui accueille le pécheur qui se répand. Se confesser régulièrement va nous permettre de purifier notre cœur, de recevoir le pardon de Dieu et de recommencer avec un nouvel élan spirituel. Donc la sainteté ne consiste pas à ne jamais tomber, mais à toujours se relever avec confiance.
0: Très bien.
1: Et ensuite, faire l'effort de pratiquer le pardon et la miséricorde. Ce n'est pas facile, mais il faut demander cette grâce à Dieu.
0: Oui.
1: Parce que vivre selon le Sacré-Cœur de Jésus, c'est aussi refuser tout ce qui est rancune, orgueil, méchanceté, hypocrisie, haine, désir de vengeance excessif. Voilà.
0: Oui. Nous prenons un intervenant. Allô?
2: Oui, bonjour, madame la Cissé.
0: Bonjour, votre nom, cher ami?
2: C'est le frère Gervais et je dis bonjour, mon père Aristide-Bas.
1: Bonjour, monsieur Gervais.
0: Oui. Nous vous écoutons, oui. Monsieur Zou, bienvenue.
2: D'accord. Mon père, infiniment merci. Merci pour tout ce que vous expliquez concernant le sacrifice de Jésus. Mais cette préoccupation s'adresse à vous. D'abord, la toute première préoccupation. Mon père, le sacrifice de Jésus, concrètement, je dis bien concrètement, guérir des blessures intérieures profondes. Comment? Voilà, je mets l'accent sur le comment. Et la seconde, dernière préoccupation, mon père, le Sacré-Cœur de Jésus peut-il nous aider à conquérir un bien matériel et l'obtenir? Ce sont là mes deux préoccupations. Merci infiniment à vous. Je continue de vous suivre et que Dieu vous garde.
0: Merci, monsieur Zou. Et puis, restez à l'écoute pour entendre les réponses à vos questions. Allez-y, père Aristide.
1: Alors, la première question, qu'est-ce que le Sacré-Cœur de Jésus concrètement?
0: Et plutôt, est-ce que le Sacré-Cœur, comment le Sacré-Cœur guérit-il concrètement les blessures?
1: Alors, comment le Sacré-Cœur peut guérir les blessures? Il faut savoir, je l'ai dit, que le Sacré-Cœur de Jésus, c'est un amour qui est blessé par nous, les hommes, par l'humanité, mais qui toujours est ouvert. Et l'amour véritable ne doit pas s'arrêter lorsqu'il est blessé. Alors, le cœur sacré de Jésus vient donc nous aider à guérir de toutes ces blessures. Lorsque nous ouvrons notre cœur à Jésus. D'abord, la première des choses, c'est d'ouvrir notre cœur à Jésus et le laisser nous guérir. Et c'est un processus qui peut prendre du temps avec certaines personnes, d'une personne à une autre. Voilà. Il faut d'abord s'ouvrir au cœur sacré de Jésus. Parce que tant qu'il n'y a pas d'ouverture, qu'on veut retenir encore des choses pour nous, ah, je vais dire ça à Jésus, ça là je garde. On ne peut pas guérir. Parce que Jésus est venu pour guérir tout l'homme. L'être même dans toute sa... Voilà. Jésus est venu d'abord guérir. Et il a dit, il n'est pas venu pour juger le monde, mais pour que par lui le monde soit sauvé. Alors concrètement, c'est ce dont j'étais en train de parler.
0: Exactement.
1: Pouvoir permettre au Sacré-Cœur de nous guérir, c'est vivre cette spiritualité. Et c'est un processus. D'abord, je l'ai dit, il faut commencer la journée en consacrant sa vie, son cœur, son être au Sacré-Cœur de Jésus. Ensuite, il faut avoir la capacité ou la volonté d'entretenir une relation personnelle avec Jésus dans la prière. Troisième chose, participer à l'Eucharistie régulièrement, quotidiennement. Recevoir aussi le sacrement de la réconciliation. qui est très important aussi dans le processus de guérison ou de délivrance, de restauration. Et fais l'effort de pratiquer le pardon, la miséricorde. Vous voyez, aujourd'hui, la question du pardon, il y a beaucoup de personnes qui ne comprennent pas trop le sens du pardon. Alors que si nous voulons que le cœur sacré de Jésus nous guérisse, nous devons faire des efforts, nous-mêmes, faire des efforts pour pardonner. Parce qu'aujourd'hui, vous voyez, il y a des personnes, je m'excuse, hein, comme elles savent que le pardon existe, donc elles continuent de blesser. Ah, mais moi, je ne peux pas demander pardon. C'est l'autre qui doit demander pardon. Mais tu sais pertinemment que tu as blessé. Et la personne t'a interpellé. Mais qu'est-ce que tu dois faire? Demander pardon de manière sincère. Mais pour des personnes aujourd'hui, demander pardon, c'est comme si on les a rabaissés. Mais j'aime bien ce chant-là. Je pense que c'est Monseigneur Aké qui l'a composé. Mon cœur de pierre, transforme-le en cœur de chair. Qui donc peut le changer? Sinon toi, Jésus. Donc voyez-vous, entrer dans cette spiritualité du Sacré-Cœur-là, c'est entrer dans une attitude d'humilité. De dépendance à Jésus. Pour que lui-même il nous guérisse, il faudrait que nous-mêmes nous acceptions de, aussi de guérir. Oui, et cela passe par une reconnaissance bien souvent des torts que nous avons causés. Personne n'est parfait en cette vie. Donc, si nous voulons que le Sacré-Cœur de Jésus agisse puissamment dans nos vies, il faudrait que nous puissions prendre conscience, faire un examen de conscience, voir où j'ai blessé Dieu, où j'ai blessé mon prochain et où moi-même je me suis blessé pour pouvoir avancer. Sinon, on va beau faire des discours, mais la pratique sera difficile. Voilà. C'est une réalité qu'il faut vivre au quotidien.
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0: Très bien.
1: Voilà.
0: Sa seconde question, est-ce que le Sacré-Cœur peut aider à acquérir des biens matériels?
1: Le Sacré-Cœur de Jésus, nous l'avons dit, c'est, on parle de l'aspect spirituel. C'est pour nous permettre de nous unir au Christ, de pouvoir recevoir de lui l'amour et la miséricorde. Donc bon, moi je ne vois pas tellement le lien entre un bien matériel et le cœur sacré. Je ne vois pas de lien.
0: Très bien. Alors, aussi, dans le chemin de notre thème de ce jour, nous parlons d'un amour qui relève. Alors ici, dites-nous, comment est-ce que le Christ relève ces personnes qui sont empreintes dans l'échec, le découragement et même, j'ai envie de dire aussi parfois, l'éloignement de Dieu?
1: Oui, évidemment, le Sacré-Cœur de Jésus peut nous relever. Comment? Je l'ai dit. D'abord, il y a certains aspects. Au niveau de cet amour du Sacré-Cœur-là qui relève, le premier aspect, nous l'avons dit, c'est que Jésus relève celui qui est tombé. Tombé à travers des chutes, des déceptions, comme vous venez de le dire, des échecs. Mais le plus important, Jésus vient nous aider à nous relever. Voilà, Jésus vient nous aider à nous relever. Il faudrait que nous-mêmes nous acceptions que Jésus nous relève. Ça, c'est la première des choses à savoir. Parce que Jésus ne se fatigue jamais, ne va jamais se fatiguer de relever l'homme. Et son amour n'est pas limité par nos chutes. Son amour va au-delà. Donc la première des choses, Jésus est venu relever celui qui est tombé. Et la deuxième des choses, Jésus également vient guérir les cœurs brisés. Donc guérir la blessure. La première étape, c'est d'essayer de nous relever. Il vient pour nous relever. Et lorsqu'il nous relève, ensuite, il opère cette guérison intérieure. Voilà. Parce que beaucoup de personnes ont été blessées, ont eu des échecs et tout. Donc Jésus vient nous guérir. Et la troisième des choses, c'est de nous redonner notre dignité d'homme. Voilà, voici un peu ce que je pourrais dire.
0: Le Sacré-Cœur est présenté comme un amour qui sauve. En quoi consiste ce salut que offre Jésus à l'humanité aujourd'hui?
1: Alors, ce salut, le premier aspect du salut est que Jésus est venu sauver. Et non condamné.
0: Oui.
1: Voilà. Donc, première des choses, Jésus vient pour sauver. Il ne vient pas pour condamner. Donc, le Sacré-Cœur de Jésus est un cœur dont le premier regard sur le pécheur n'est pas un regard de rejet, mais un regard de compassion, d'amour. Deuxième aspect, le salut est une grâce, non un mérite. Ça, c'est une chose qu'il faut comprendre. C'est par pure grâce que le Seigneur nous relève. Ce n'est pas parce que nous méritons forcément, parce que nous sommes meilleurs que les autres, mais c'est un don gratuit de sa grâce. Et à qui veut être relevé, le Seigneur lui accorde cela librement. Troisième aspect, nous avons parlé du sang et de l'eau. On a dit que lorsque le soldat a utilisé la lance, a percé le côté de Jésus, du sang et de l'eau en sont sortis. Et on a dit un peu la symbolique de l'eau et du sang. On a dit que l'eau représente la purification et la vie nouvelle donnée par l'Esprit Saint. Tandis que le sang de Jésus, lui, représente le pardon de nos péchés et le prix de notre réconciliation avec Dieu. Donc concrètement, voilà un peu comment le sacré-cœur de Jésus pourrait nous aider, pourrait être un amour ou est un amour qui guérit à travers ces trois aspects-là.
0: Oui. Nous donnons à nouveau les numéros de téléphone pour nous rejoindre dans cette émission. Vous avez le 07 59 55 54 24 ou le 05 55 03 46 60 ou encore le 01 42 85 87 06. Aussi, on va dire, quand nous sommes dévots du Sacré-Cœur, quels sont les fruits dont on pourrait bénéficier, dites-nous, Père Aristide?
1: Bon, les fruits dont on pourrait bénéficier, on bénéficie déjà d'une paix intérieure, d'une joie intérieure, et on bénéficie aussi d'une plus grande intimité avec Jésus. Parce que lorsque nous sommes dévots du Sacré-Cœur, que nous prions à travers le Sacré-Cœur de Jésus, il vient véritablement nous relever de nos chutes, il vient nous guérir de nos blessures, et on est une nouvelle créature, toujours prête à pouvoir être à l'écoute des autres, au service des autres. Et cela nous aide aussi à travers cette guérison intérieure là que nous avons reçue. Ça peut nous permettre également de pouvoir aider des familles divisées à se reconstituer, aider des couples divisés à s'unir à nouveau, aider aussi les personnes en détresse. Voilà, donc j'invite tout le monde à vraiment être dévot.
0: Oui.
1: Sacré-Cœur, c'est vrai que c'est un groupe à part entière qui est présent sur certaines paroisses, mais je pense qu'au-delà de la dénomination, au-delà même de l'icône, il faut vraiment vivre de cette spiritualité-là, s'imprégner réellement de cela. Et je pense que beaucoup devraient écouter cet enseignement-là pour leur permettre véritablement de pouvoir comprendre cette réalité-là du Sacré-Cœur. Parce que quand on parle du Sacré-Cœur aujourd'hui, certaines personnes, ah, c'est l'icône qu'on doit mettre dans cette maison. Jésus a dit, toutes les personnes qui auront cette icône, voilà, voilà. Non, il faut aller au-delà de ça. Mais qu'est-ce que la dévotion au Sacré-Cœur? Qu'est-ce que Jésus nous demande? C'est quoi son cœur sacré? Et qu'est-ce que lui, Jésus, à travers son cœur sacré, attend de nous?
0: Aujourd'hui, puisque nous parlons du Sacré-Cœur, que diriez-vous à ceux qui pensent que Dieu est loin d'eux ou qu'il ne mérite plus son amour?
1: Alors, je veux dire que Dieu n'est jamais loin de nous et Dieu ne se lasse jamais de nous relever, de nous bénir, de nous guérir, de nous sauver. Je veux tout simplement demander à ses frères et sœurs de s'abandonner réellement et totalement au Sacré-Cœur de Jésus pour que lui-même vienne nous guérir. Parce que nous avons besoin de guérison. Nous sommes tous des malades ambulants, des malades spirituels. Alors, il faudrait dès aujourd'hui revoir notre manière de penser la chose du Sacré-Cœur et vraiment pouvoir nous imprégner au point de vivre réellement cette spiritualité. Parce que c'est une spiritualité. Il faut aller en profondeur. Parce que si réellement nous prions, nous demandons des choses à Jésus, il va nous l'accorder. Mais aujourd'hui, le monde a plus besoin de guérison que de discours. Voici ce que je pourrais dire.
0: À quelques jours de cette célébration, je dirais de cette solennité du Sacré-Cœur de Jésus, qu'est-ce que vous souhaiteriez partager comme mot de fin, puisque nous sommes pratiquement au terme de cette émission? Je vous le disais tantôt, au cours de cette semaine, nous allons poursuivre la réflexion sur le Sacré-Cœur. Et donc, s'il y a des questions qui restent en suspens, ça sera demain.
1: Allez. Alors, ce que je pourrais dire, déjà, souhaiter une très bonne fête du Sacré-Cœur de Jésus et que ce cœur de Jésus-là puisse guérir nos familles, guérir nos blessures intérieures, nous aider à pouvoir être de vrais dévots du Sacré-Cœur pour que le Seigneur Jésus lui-même fasse de nous de nouvelles personnes et de nouvelles créatures. Donc, soyons tous des dévots du Sacré-Cœur et vraiment croyons, croyons, parce que lorsque nous prions au travers du Sacré-Cœur de Jésus, Jésus nous guérit, il nous restaure et il nous libère. Voilà un peu. Donc déjà, bonne fête. Et puis que chacun s'imprègne de cette réalité-là du Sacré-Cœur. C'est quelque chose dont on ne parle pas trop, mais c'est vraiment réel. Et ce cœur sacré de Dieu est tellement puissant. De ce cœur-là jaillit la compassion, la miséricorde, et surtout l'amour qui dépasse les limites. Personne n'est oublié par Dieu. Personne n'est trop bas pour que Dieu ne puisse le relever. Alors, confiance et avançons sur ce chemin-là que Jésus a tracé pour nous. Chemin d'amour, chemin de paix, chemin d'humilité, chemin de joie.
0: Merci infiniment, Père Aristide Eba, pour ces éclairages qui nous rappellent que le Sacré-Cœur de Jésus n'est pas seulement une dévotion parmi tant d'autres, mais une véritable invitation à rencontrer un Dieu qui aime sans mesure. À travers cet échange, nous retenons que le cœur de Jésus demeure ouvert à tous, comme le Père l'a souligné tout à l'heure, aux blessés, aux découragés, aux pécheurs, aux chercheurs de sens et à tous ceux qui ont soif d'espérance. Son amour guérit les cœurs meurtris, relève ceux qui tombent et conduit chacun vers le salut. Chers amis auditeurs, quelles que soient les épreuves que vous traversez aujourd'hui, n'ayez pas peur de vous rapprocher du Christ. Dans son cœur transpercé, vous trouverez toujours l'accueil, le pardon, la paix et la force de recommencer. Merci de nous avoir suivis. Merci à notre technicien, Lanceur Bakayoko, qui a assuré la mise en onde de cette émission. À ce micro, je suis Marina Kwakulasisi. Restez avec nous. Nos programmes se poursuivent 24 heures sur 24. Demain, nous parlerons encore du Sacré-Cœur dans cette émission Ecclesia Magazine. Mais surtout, n'oubliez pas une chose, souriez toujours à la vie et je vous dis à demain.
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